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1: Taureau, je crois que c'est du 21. Ah non, je sais plus.
2: Savez-vous ce que c'est que l'astrologie ?
3: C'est les astronautes qui vont dans l'espace.
1: C'est l'espace et les constellations, le placement des étoiles.
2: Vous êtes de quel signe ?
3: Verseau. Moi, je crois que je suis taureau.
1: Moi, je suis taureau.
3: Ah si, je suis taureau.
2: Comment on a découvert que vous étiez de ce signe-là ? C'est grâce à quoi ?
1: Au mois de l'année, par exemple, le taureau, je crois que c'est du 21 mars jusqu'au 20... Ah non, je sais plus.
3: Moi, j'avais un petit carnet de jeu et il y avait un jeu. Si on réussit le jeu, on savait on était de quel signe.
4: C'est quand même magique, hein ?
5: Waouh, c'est fabuleux ! Et pourquoi on fait ça ?
3: Je sais un peu, Verseau, c'est de quel temps à quel temps ? C'est de la fin de janvier au début de février. Et moi, vu que je suis née le 31 janvier, je suis Verseau, du coup. Ça s'appelle des signes astrologiques. Et l'astrologie, du coup, c'est des signes astrologiques.
2: T'es taureau, ça veut dire que tu rentres, t'as besoin d'une étable ?
1: Non, c'est sur les qualités. C'est quand on est, par exemple, taureau, dans le mois où on est taureau, on n'est pas comme d'habitude.
2: Et vous êtes comment, messieurs les taureaux ?
1: J'en sais rien.
6: Il possède certainement des qualités, mais voilà. Lesquelles ?
3: Je sais pas, moi, je pense de l'émotion. Beaucoup, beaucoup d'émotions. Après, je sais pas.
7: Comment je peux te montrer que je peux être fort et sensible, noble et affectueux ?
1: Les taureaux, par exemple, ce sont des personnes qui sont nées pendant les mois de taureau.
8: C'est logique.
1: Quand on est taureau, on se contrarie plus, on est plus vexé, alors que d'habitude, non.
3: Taureau, vu que les taureaux, c'est costaud, je pense que les taureaux, ils sont costauds. Enfin, ceux qui ont les signes astrologiques taureaux, ils sont peut-être très forts.
2: Et les balances, alors ?
9: Quand on était le signe astrologique balance, c'est dire que quand il y a quelqu'un qui nous dit quelque chose, on va le balancer.
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10: Saviez-vous qu'en France, une grande partie des voitures de police que vous voyez dans les séries n'ont jamais arrêté personne ? Non, non, elles viennent parfois d'un hangar très discret en Alsace. Oui, oui, ici, entre deux zones industrielles, on fabrique l'illusion du cinéma avec plus de 90 000 objets différents. Aujourd'hui, je teste pour vous Ciné-Régie à Geispolsheim. Nous sommes dans une zone d'activité en périphérie de la ville. Assez classique, hein, sauf que sur le parking, on peut apercevoir plusieurs voitures de police qui attendent tranquillement. Intriguant, hein. Et là-bas, j'y retrouve Mickaël. C'est le directeur fondateur de Ciné-Régie. C'est une compagnie d'ici, hein, qui propose à la location des uniformes, des costumes, des véhicules, des armes et même de la décoration pour le cinéma et la télévision. Mickaël m'accueille avec un super sourire et une phrase plutôt rassurante. Tu verras ici, tout est faux, mais tout doit paraître vrai. Et il n'a pas tort, hein. En poussant la porte de l'immense hangar, je comprends que je viens d'entrer dans un monde littéralement parallèle où se mêlent des uniformes à perte de vue. Police nationale, gendarmerie, pompiers, militaires, chaque uniforme correspond à une époque précise. Une couture, un écusson, une nuance de bleu, tout compte parce qu'un détail faux peut ruiner littéralement la crédibilité d'une scène. Alors comme le veut la chronique, j'ai évidemment tenté d'en porter un, mais je découvre immédiatement un problème. Oui, marcher avec assurance quand on porte un uniforme officiel, ça ne s'improvise pas. Non, je ressemblais davantage à un agent de sécurité un peu paumé plutôt qu'au commissaire Moulin, si vous voyez ce que je vais dire. On poursuit en changement littéralement d'ambiance, hein. Place aux fusils, aux flingues et autres lance-roquettes. Méga impressionnant. Mais Mickaël insiste, hein. Toutes les armes sont neutralisées ou adaptées pour le cinéma. Ah oui, ici on rigole pas avec la sécurité, hein. Elle est maximale pour une illusion absolument totale. Et je vous le confirme, ici, on n'est pas avec des petits jojos en plastoc. Non. Et Mickaël a déjà fourni des tournages de films assez balèzes, hein. Si je vous dis Fury avec Brad Pitt ou encore Sherlock Holmes avec Robert Robert Downey Jr. Et même le film Les Rivières Pourpres. La classe quand même. Hein. Cinérégie peut même livrer ses véhicules et ses équipements sur des tournages partout en France et même en Europe. Alors je vous laisse imaginer la scène, hein, lorsqu'il y a un contrôle routier disons banal, la tête de l'agent quand il réalise que le véhicule de police n'est pas un officiel et qu'à l'intérieur on y trouve un bazooka, 10 mitraillettes et 12 fusils à pompe. Et heureusement, hein, avec l'attestation très spéciale que présente Michael, ah bah tout est réglé. Hein. Mais il faut le dire, la scène reste quand même très cocasse. Comme quoi, à Geispolsheim, on peut vivre un polar sans même commettre de délit.
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8: Des circuits courts, je privilégie ça. Je me dis qu'on de la richesse, il y en a partout, mais il y en a chez nous aussi.
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12: Il travaille le chêne ou le frêne pour redonner vie, notamment au jeu des staminets dans son atelier. Il s'appelle Damien et avant de parler de vos créations, de l'amour du bois, d'ailleurs cet amour, il est rentré comment dans votre vie ?
8: Difficile à dire comment c'est rentré dans ma vie. En tout cas, je suis quelqu'un curieux de nature. Et le travail du bois, je trouve que ça c'est noble en fait. C'est une activité assez noble. Et puis il y a l'amour du jeu aussi là-dedans. Et finalement, en étant curieux, en s'intéressant aux choses, j'ai vu ces jeux en bois, hein, ces jeux d'estaminets qui existent depuis très très longtemps. Et puis, ben, j'ai eu envie de les faire moi-même. Donc, il y a l'envie de créer, et une fois que c'est créé, il y a aussi l'envie de partager.
12: Bon, il faut le dire, entre l'envie, la réalisation, il y a quand même un pas, Damien. Il faut être sacrément bricoleur pour transformer une pièce brute en un jeu fonctionnel, non ?
8: Clairement, oui. Curieux déjà, oui, bricoleur beaucoup, mais j'aime toucher à tout. Ça fait longtemps que je bricole un peu tout et n'importe quoi. Et puis, on voit un jeu, on le teste, on l'essaye, ça nous plaît. Donc, voilà, la curiosité, ça anime cette flamme de la curiosité. Et du coup, bah, je cherche à comprendre comment il a été conçu. Et je me penche sur la question. Et puis, de fil en aiguille, bah, on fait des essais. Ça marche pas forcément du premier coup. Hein. Ça, c'est normal. C'est le jeu aussi. Et puis, bah, au bout du compte, on arrive à créer quelque chose. On teste ce jeu. Finalement, il marche. Ça donne envie d'en créer d'autres, de s'intéresser à ce qui a été créé, ce qui existe déjà. Et puis, par là aussi, on a des idées sur des choses qui n'existaient pas. Alors, on a envie d'apporter sa petite touche, sa petite patte personnelle. Et puis, bah, de fil en aiguille, on produit, on continue. Et puis, je pense qu'il y a une certaine addiction là-dedans. Mais c'est une bonne addiction, en fait.
12: Vous travaillez surtout en circuit court avec du bois local, des produits naturels. Est-ce que c'est essentiel pour vous que le jeu reste un objet sain ?
8: La démarche, elle est complètement... on est vraiment là-dedans. Enfin, je suis là-dedans parce que je suis seul dans cette aventure. Mais le bois, oui, est local aussi bien sur les éléments de jeu que je vais créer aussi. Enfin, les plateaux de jeu, on va dire. Mais aussi les éléments, voilà, comme je disais tout à l'heure, que je vais faire autour à bois. Mais des circuits courts, je privilégie ça. Je me dis qu'on de la richesse, il y en a partout, mais il y en a chez nous aussi. Donc, ça serait dommage d'aller chercher trop loin ce qui existe déjà chez nous. Donc, oui, je reste local. Et puis, en dehors de ça, il y a aussi une volonté de rester sur quelque chose de naturel. Le bois est un élément naturel. En transformant le bois, en le travaillant, on peut faire des choses magnifiques. Moi, je crois beaucoup en ça, mais je crois aussi en tout ce qui va sublimer le bois. Ce que je vais utiliser pour teindre le bois, pour cirer le bois, pour le huiler. Je vais vraiment rester sur des produits naturels parce que pour moi, ça fait sens.
12: Damien Lefèvre, créateur de jeux en bois, a retrouvé sur les réseaux sous le nom Il était un petit atelier. 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
1: Et voici Patrick Citeau pour Nom de Nom, aujourd'hui direction Montmorillon, dans la Vienne. Un musée du macaron y raconte l'histoire de cette petite pâtisserie ronde.
2: Situé boulevard de Strasbourg, ce musée ouvert en 2003 par la maison Ranou-Métivier rend ainsi hommage aux générations d'artisans qui ont bâti la renommée de Montmorillon. Ce musée de l'amande et du macaron vous dévoile ainsi l'histoire et les coulisses de la fabrication de ce célèbre et délicieux biscuit aux amandes. La recette du macaron a a priori été rapportée par Catherine de Médicis au XVIe siècle. À partir de cette époque, ce biscuit fait d'amandes, de sucre et de blanc d'œuf s'est répandu dans de nombreuses villes. On le retrouve ainsi progressivement à Nancy, Amiens ou Saint-Émilion. Il faut remonter au XVIIe siècle pour trouver les premiers macarons sur les étals des marchands de Montmorillon. Le petit biscuit au cœur tendre d'amandes est ensuite devenu la spécialité incontournable de Montmorillon. Aujourd'hui, la maison Ranou-Métivier perpétue cette tradition culinaire. C'est la plus ancienne fabrique de macarons de Montmorillon. Les savoir-faire se transmettent en effet dans cette famille depuis 5 générations. La recette traditionnelle des macarons demeure ainsi inchangée depuis ses débuts.
1: Et notre musée du macaron, en fait, c'est l'occasion de nous plonger au cœur de l'histoire de cette spécialité culinaire fierté de la région.
2: Une spécialité qui doit tout à l'amandier. L'histoire de cet arbre fruitier à travers les continents et les siècles est ainsi une des thématiques proposées. Les défis environnementaux liés à la production de l'amande sont aussi au programme de la visite. L'histoire et la fabrication du macaron a bien entendu toute sa place au cœur de l'espace d'exposition. Les gestes et les outils du biscuitier font également partie de cette immersion au pays du macaron. Un parcours ludique et gourmand qui fera le bonheur des enfants comme des plus grands. Concernant les origines du nom de la commune de Montmorillon, on peut s'appuyer sur une théorie ancienne. Elle précise que la bourgade située sur

0: Une colline aurait été investie par des Maures en 732, avant ou juste après la fameuse bataille de Poitiers. D'où la déclinaison en Mont de Morillo ou Colline du Mort. Mais le nom d'un des premiers barons de la ville a tout aussi bien pu inspirer cette dénomination. Hugo Banse se fait ainsi appeler Moro Loco, qui dictour Morillo ou seigneur de la localité mauresque qui se nomme Morillo. Toujours est-il que de Montmorlieu au XIe siècle, puis Montmorlhomme au siècle suivant, la bourgade endosse finalement son nom actuel au XVe siècle.
1: Ah bah voilà, alors ça c'est quand même fou parce qu'on remonte le temps grâce à Patrick Citeau qui nous apprend toujours des détails qu'on ignore souvent d'ailleurs sur le nom de nos rues, de nos communes également. 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
3: Ah, le matin, on fait la toilette et il faut nous prendre pour des gobettes.
4: Berrichon dans le texte.
3: La gobette, c'est la truie ou la métreux, calée de ses petits gouris. Ah, par chez nous, c'est pas comme chez les Bertans, j'en pas de gros élevage de cochons. Dans le temps, dans les fermes, on engraissait un verra, en que des truches et puis les yeux grasses. Puis, on y faisait sa fête. C'était la Saint-Cochon. Tout le monde venait aider la famille, les voisins, pour éplucher les oignons, faire le boudin puis les saucisses, saler la viande, et puis casser la croûte. On buvait une goutte, puis bien souvent une deuxième. Celle-là, on l'appelle le rince-cochon. Même si on l'élève pour le manger, ça l'empêche pas de l'avoir de la tendresse pour le cochon. Écoutez donc ce qu'en dit Jules Gilbert.
4: En Berrichon dans le texte.
3: Ah, oh, je l'avais acheté sur le champ de foire, le 1er de septembre à Saint-Martin. Oh, il était vif, c'est à pas croire. Deux grandes oreilles, le museau mutin. Le soir, un coup formé dans l'étable, il a ben dû trouver le temps long. Il a regretté ses bains manchables, tous ses petits frères, les autres laitons. Oh, doucement, il s'est fait à son auge, ou qui avait dû boire à gogo. À la paille fraîche qui fait sa bouge, ou qui ronflait comme un sous-l'eau. Oh, pour le pousser, je peine à un gère. Toute la journée, il dévorait. Puis un soir, j'ai dit à ma vieille, c'est temps, faut qu'on tue notre bestiaux. Eh ben, ça nous a fait quelque chose, à la Mélie puis à Mouet. Ça l'a pas empêché de faire la fête. Ce chagrin-là, c'est vite passé. J'en fais des pâtés en clatette, des grands boudins que j'en épicé. J'en ai mangé de la couchouna et que j'en arrosé en que du vin gris. Des andouillettes et des tripoilles, des saucisses et du boudin frit. Le soir, j'étais ben tout un peu pompette. Ouais, émotionné pour de bon, j'ai ben failli gâter la fête. Comme un vieux, je pleurais mon cochon.
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5: Monsieur le jardinier, ce nom vous dit peut-être quelque chose. Il donne de nombreux conseils sur les réseaux sociaux pour tenter de garder nos plantes en bonne santé et surtout en vie. Elle vient de publier un livre qui va vous intéresser si vous aimez le jardinage. Tout le monde peut jardiner. Bonjour monsieur le jardinier.
6: Et bonjour.
5: À quel moment vous avez compris que le jardinage allait devenir un petit peu plus qu'un loisir?
6: Bah, dès que j'ai goûté mes premières récoltes, la qualité qui était incomparable et c'était vraiment des produits d'exception, j'ai été piqué.
5: Vous expliquez avoir commencé avec des échecs comme tout bon jardinier qui se respecte. Qu'est-ce qui a changé dans votre approche entre vos premières frustrations et la méthode actuelle que vous avez pour jardiner?
6: Alors, je n'ai pas une méthode en particulier pour jardiner et c'est pour ça que ce livre il est intéressant parce qu'il y a plusieurs méthodes et chacun va pouvoir utiliser les méthodes qui sont adaptées à sa situation. Que ce soit un climat qui est différent, un sol qui est capricieux, peu importe, une exposition particulière. En fait, il n'y a pas une vérité, il y a des vérités. Donc, il n'y a pas une méthode mais des méthodes à mettre en pratique en fonction de sa situation. Quoi.
5: Vous parlez du jardinage comme d'un art de vivre. Ça veut dire quoi concrètement dans le quotidien?
6: Le jardinage, c'est vraiment un art de vivre. Pourquoi? Parce qu'on va récolter nos propres produits, on va consommer de saison, on va vivre en harmonie avec la nature. C'est pas juste cultiver des plantes, quoi. C'est un véritable art de vivre. Après, tout le monde peut jardiner, mais c'est vrai que tout le monde n'y parvient pas.
5: Vous avez grandi en Moselle, dans les jardins ouvriers. Ça vous a donné des sources d'inspiration?
6: Oui, on a tous en Lorraine une grand-mère ou une arrière-grand-mère qui cultivait son jardin et qui nous a nourris quand on était petits avec des bons petits plats faits maison, quoi.
5: Dans ce livre, vous affirmez que la main verte, justement, elle n'existe pas. C'est un mythe un peu qu'on essaie d'entretenir?
6: Oui, parce qu'en réalité, tout le monde peut jardiner. du moment où on a les bonnes compétences. C'est pour ça que ce livre a été créé. Je l'ai découpé en deux parties. La première partie, c'est 7 règles qu'on doit respecter pour pouvoir jardiner en harmonie avec la nature. Et la deuxième partie, c'est un calendrier mois par mois que pour pouvoir suivre et savoir quoi faire.
5: Est-ce qu'on peut vraiment nourrir une famille toute l'année avec un potager, même ici en Moselle?
6: Si on prend par exemple mon arrière-grand-mère, elle nourrissait 9 enfants avec son potager. Donc nous, justement, on a une histoire culturelle où vraiment, je pense qu'on est les meilleurs jardiniers en France, hein, parce que le climat, il est vraiment pas facile. Plus être sur les légumes du soleil, donc tout ce qui va être tomates, aubergines, melons, ça, on va avoir des difficultés. Mais pour le reste, au contraire, vu qu'on a quand même pas mal d'eau, on va pouvoir se nourrir plus facilement qu'à Marseille, par exemple.
5: Vous fédérez plus d'un million de personnes sur Instagram, c'est assez énorme. Qu'est-ce que ça change dans votre manière de transmettre?
6: Je me rends compte surtout qu'il y a de plus en plus de gens qui veulent se mettre au jardinage, qui veulent retrouver une nourriture qui a vraiment du goût. Et en fait, justement, c'est ce million d'abonnés, il m'a permis de savoir un peu les questions que les débutants se posent. Je suis passé par là aussi. Mais toutes les questions, toutes les semaines, j'ai des questions, et j'y ai répondu dans le livre.
5: Tout le monde peut jardiner, c'est le livre que vient de sortir Monsieur le Jardinier, notre star du potager ici en Moselle. Je vous conseille de vous le procurer, de l'offrir même à ceux qui n'ont pas la main verte. Ça pourra peut-être fonctionner. Merci à vous.
6: Merci, à vous aussi.
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1: Itinéraire bis à Saint-Fargeau cette semaine. Aujourd'hui, j'ai décidé de m'arrêter chez Europe Militari. Antoine Guyot, bonjour.
2: Bonjour.
1: Europe Militari, c'est quoi Antoine ?
2: Europe Militari, c'est une entreprise que j'ai créée il y a plus de 15 ans. L'année de mes 20 ans, et où nous rachetons du matériel militaire aux armées françaises que nous reconditionnons et que nous vendons majoritairement à l'export.
1: Ici, on ne parle pas de surplus militaire. Hein.
2: Non, on ne parle pas de surplus militaire parce qu'on ne vend pas d'accessoires, d'habits, de treillis ou autres. Nous, on stocke des véhicules et de la pièce détachée.
1: On peut donner une idée à nos auditeurs, combien de véhicules, qu'est-ce qu'on a comme véhicules également ?
2: La gamme de véhicules va de la moto au blindé, en passant par les véhicules logistiques. Tout dépend des flux entrants et sortants, mais on peut stocker en moyenne entre 500 et 800 véhicules.
1: Voilà. Qui sont vos clients ?
2: Pour les petits véhicules, on a beaucoup de clients, agriculteurs, chasseurs, résidents secondaires pour ce qu'on appelle les Peugeot P4, un petit véhicule polyvalent 4x4. Ça, on en vend, c'est constant, on en vend une soixantaine par an en France depuis une quinzaine d'années. Et tout le reste, c'est l'export. C'est l'export hors Europe, donc pour des pays souvent en voie de développement, majoritairement en Afrique, où les routes sont totalement impraticables et où on a besoin de véhicules rustiques, à forte motricité, donc 4x4, 6x6, et qui ont fait leurs preuves pendant leur service aux armées pendant maintenant plus de 35 ans. Et que, d'ailleurs, l'armée française a toujours ces véhicules-là, qu'elle reprolonge sans cesse parce que ce sont de bons véhicules.
1: Voilà. Vous fournissez en temps de guerre ? Mais vous fournissez également après, en temps de paix.
2: Oui, effectivement, nous avons plusieurs clients, dont l'ONU, qui a plusieurs bataillons et détachements partout dans le monde, et notamment en Afrique. Et effectivement, on intervient, on leur vend des véhicules, sont sans électronique, à forte motricité, qui peuvent aller partout, et y compris de la pièce détachée.
1: L'armée française est client également chez vous ?
2: Oui, absolument. Alors nous, on achète depuis longtemps à l'armée française, quand elle vend, donc on achète, on stocke beaucoup de choses, et il arrive quand même parfois, effectivement, elle ait besoin, alors pas forcément de véhicules, mais de pièces détachées, parce que le véhicule ne va pas sans la pièce détachée, et on a développé, on a fait fabriquer énormément de pièces détachées, et quand on peut rendre service à l'armée, on le fait, voilà.
1: Oui, ça c'est un autre marché, c'est la pièce détachée également chez vous. Hein.
2: Et oui, vous pouvez pas décemment dire à un client, quel qu'il soit d'ailleurs, français ou à l'export, qu'on vous vend un véhicule et que vous n'avez pas la pièce pour le réparer, ça n'a pas de sens. Donc il faut ce qu'on a développé depuis 6 ans, une vraie infrastructure avec du palettier, un magasinier, et donc on a un vrai service de pièces détachées, on exporte tous les jours, on envoie palettes, petits colis, ainsi de suite.
0: Voilà. Itinéraire bis, Catherine Marchesin.
1: Itinéraire bis à Saint-Fargeau cette semaine, et aujourd'hui j'ai décidé de m'arrêter à la boutique Ardici. Aurélie Boulomier, bonjour.
3: Bonjour.
1: Cette boutique Ardici, Aurélie, expliquez-moi, elle est juste à côté ou dans l'office de tourisme de Puisefortaire ?
3: Elle fait partie intégrante de l'office de tourisme de Puisefortaire depuis 2021. Anciennement, c'était un espace d'exposition et on a décidé de créer un espace dédié à l'artisanat d'art local qui est une réelle identité de la destination touristique et de la Puisefortaire. On compte plus de 130 artisans d'art installés en Puisefortaire, ferronniers, encadreurs d'art, céramistes évidemment. Hein, c'est l'identité artisanale locale, des luminaires en papier, des travaux de couture, récemment découvert du dessin à la loupe et le mobilier en béton.
1: Comment vous choisissez les artisans que vous exposez ici ?
3: On lance un appel de candidature à la base de données des artisans d'art qu'on a créé avec la communauté de communes. Et à cet appel de candidature répondent environ une quarantaine d'artisans d'art. Et on les insère soit dans la boutique de Saint-Fargeau, soit dans la boutique de Saint-Amand-en-Puisaye.
1: Alors ici par exemple, autour de nous, quels sont les artisans d'art ? Allez, on va en citer quelques-uns. Je vois de très très beaux luminaires juste en face de moi.
3: Effectivement, Ale Casanova, qui est basée à Toussy, l'atelier galerie, est là en permanence avec ses luminaires. Elle est la seule sur le territoire à créer ce type d'objet d'art. On a également Isabelle Delin, céramiste en puisée nivernaise et formatrice au CNIFOP. Coralie Rago, qui est couturière sur le petit village de Trény. Pour la première fois, nous accueillons Annie Carcaillon, qui fait du dessin à la loupe.
1: Et puis des meubles en béton, c'est étonnant ça.
3: C'est assez étonnant, c'est assez exceptionnel. C'est Rudy Baucher, la bétonnerie à Aiglonie.
1: J'imagine que les expositions ventes qui se font ici, elles tournent.
3: On décline 3 sessions d'exposition par par an. On a novembre, mars, avril, juillet et août, octobre.
1: On est à quelques jours de Noël. Ici, on peut trouver un cadeau original et à tous les prix.
3: Oui, effectivement. Et réalisé localement, c'est ça l'important.
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1: Itinéraire bis à Saint-Fargeau cette semaine et c'est la pause gourmande, comme chaque semaine. J'ai choisi de m'arrêter chez Fléchet, pâtissier, chocolatier, glacier, biscuitier. Mélanie, bonjour.
5: Bonjour.
1: Cette maison, est-ce que vous pouvez nous la présenter ?
5: Alors, c'est mes beaux-parents qui ont créé donc la maison Fléchet, donc Monsieur Patrick Fléchet et Madame Lucette Prost. Donc il y a 34 ans de ça. Ensemble, ils ont tout d'abord repris le côté juste pâtisserie. Ça s'est agrandi après en salon de thé et dernièrement, en 2019, ils ont ouvert donc le côté boutique des spécialités où là on peut retrouver tous nos produits ainsi que des produits locaux, régionaux pour agrémenter un peu, faire des paniers garnis, tout ça.
1: Nous sommes dans cette boutique qui est magnifique, avec, on a quelques jours de Noël, pas mal de chocolat et autres gourmandises. Il y a des pièces très particulières que vous faites pour Noël ?
5: Oui, alors bon, la pièce maîtresse que j'adore, c'est le sapin qu'on fait en chocolat au lait ou chocolat noir dans sa belle petite boîte avec son beau petit nœud. Après, on fait toujours les bonbonnières de différentes manières, en forme de cabosse, en forme de bonbonnières rondes et ovales, qui ont chacune leur particularité de garniture. Après, on peut retrouver le croquet phare des fêtes, c'est le croquet de Noël. C'est un biscuit, donc comme les croquets qu'on fait habituellement, qui est très tendre et friable en bouche, mais avec des épices de Noël dedans, des amandes, de l'abricot et de la figue. Et ça peut très bien accompagner le foie gras, comme un petit thé ou un petit café.
1: Vous parlez des croquets, c'est l'une des spécialités de la maison, avec le macaron de puisée, c'est ça ?
5: C'est ça. Alors, on a les croquets tendres qui sont sur différentes versions, noisettes raisin, mandes orange, citron, chocolat, cranberry ou noix. Et on a le macaron de puisée qui est là vraiment le produit phare de la maison. Donc, une macaronade à l'ancienne aux amandes, très moelleuse, sur un petit biscuit sablé.
1: Et on ne donne pas la recette, c'est un secret de fabrication.
5: C'est ça, c'est un secret de fabrication. À part Monsieur Fléchet, donc père et fils qui connaissent la recette, sinon personne ne la sait, même pas moi. Je sais juste les ingrédients, mais je ne sais pas la recette exacte.
1: Dites-moi Mélanie, quand on vit dans un univers aussi gourmand, est-ce qu'on résiste encore ?
5: Pas toujours, ça dépend. Bien sûr, on a tous nos petites faiblesses. Moi, ça va être le chocolat, ça va pas être forcément les biscuits. Mais bon, après, il faut quand même goûter un peu pour pouvoir conseiller le client.
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1: Itinéraire bis à Saint-Fargeau cette semaine et à quelques jours de Noël. Eh bien, il fallait que je vous parle. Je suis à Château de Cartes, la boutique Château de Cartes à Saint-Fargeau. Yanis, bonjour.
6: Bonjour.
1: Le Château de Cartes, Yanis, c'est quoi ?
6: Le Château de Cartes, donc, c'est une boutique où vous trouverez des jeux de société, principalement, des jouets, un peu de jouets pour les petits, pour premier âge. Vous trouverez également aussi quelques produits cadeaux, comme des bougies de charroux.
1: Ces jeux de société, moi je suis restée à l'époque du Monopoly. Il y a eu une grosse avancée dans ces jeux de société.
6: Ah oui, complètement, effectivement. Donc l'avancée a commencé dans les années 2000 déjà, où de nouveaux jeux comme Catan, qui ont révolutionné le genre, sont arrivés. Et depuis, en fait, ça n'a pas arrêté de s'accroître. En fait, à chaque année, on a une quantité phénoménale de jeux de société qui sortent. Ça n'arrête pas. Donc maintenant, il y en a pour tout le monde. En fait, ce qui est bien, c'est qu'il y en a pour tout le monde, tous les âges, des joueurs, des non-joueurs, des enfants, des personnes âgées, tout le monde y trouve son compte en fait maintenant.
1: Il y a combien de jeux ici dans cette petite boutique sous la porte d'entrée de Saint-Fargeau ? Est-ce que vous les avez comptés, Yanis ?
6: Il y en a environ dans les 400 ou 500, ça dépend du roulement en boutique, mais oui, on doit être dans ces eaux-là. En tout cas, du nombre de références depuis le début qu'on a ouvert cette section, oui, il y en a eu beaucoup en tout cas.
1: Et ça veut dire que chaque jeu, vous le connaissez. Vous connaissez les règles, à qui il peut s'adresser.
6: Alors, on essaie d'en connaître le maximum possible. Une grosse partie des jeux qu'on propose, effectivement, on essaie de les connaître. On en a testé une partie. On ne peut pas tout tester non plus, c'est impossible. Mais évidemment, ce qu'on ne peut pas tester, on se renseigne dessus, on regarde des vidéos, on se renseigne vraiment sur les jeux, qui nous permet après, effectivement, de conseiller au mieux tel jeu pour telle personne.
1: En fait, les jeux qui sont là devant moi, j'ai l'impression que je ne les vois qu'en boutique et dans des boutiques comme la vôtre, qui sont spécialisées.
6: Alors oui, effectivement, ce qu'on essaie de faire en boutique, dans la nôtre, comme la nôtre, c'est de proposer des jeux qu'on ne trouve idéalement pas en hypermarché ou dans, on va dire, les boutiques un peu, voilà, hypermarché classique. On essaie de proposer des jeux qui ne sont pas forcément connus du public et qui, justement, méritent de l'être.
1: Il y a des jeux pour tout le monde.
6: Ouais, il y en a pour tout le monde. C'est ça qui est bien maintenant, c'est qu'en fait, tout le monde peut y trouver son compte.
1: Contrairement à Internet, le jeu, ça rassemble. C'est ça qui est important à dire aussi.
6: Ah, complètement, oui. L'avantage, c'est qu'on passe de très bons moments en famille, entre amis. Alors, on vit des sacrés moments qu'on ne vivra jamais forcément sur Internet.
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1: Itinéraire BIS à Saint-Fargeau cette semaine. Et aujourd'hui, eh bien, j'ai décidé de m'arrêter dans un endroit totalement merveilleux. C'est le théâtre du Picuccio. Florent Amar, bonjour.
7: Bonjour.
1: Ce théâtre, racontez-moi son histoire.
7: Son histoire, elle a démarré maintenant, oh là là, il y a 20 ans. En ce qui me concerne, j'ai repris cette salle qui était une salle de cinéma à l'époque et je suis arrivé avec l'envie de transmettre du livre, théâtre. Et du coup, on a commencé à monter une pièce, deux pièces, trois pièces, quatre pièces. Ça a touché des enfants, des adolescents et des adultes. Et aujourd'hui, je suis plus axé sur les adultes, c'est vrai. Mais ce théâtre est merveilleux parce qu'il est parti de zéro. Et que maintenant, il a une petite histoire et qu'il y a des gens qui l'envient.
1: Effectivement, là, on est juste derrière le château, dans un endroit assez magique. Lorsque vous avez poussé la porte de ce tout petit théâtre, qu'est-ce que vous vous êtes dit ?
7: Tout de suite, il y a une harmonie entre le bois, l'ambiance et la disposition de la salle qui offrait, juste pour celui ou celle qui avait un peu d'imagination, de quoi faire, puisque ça fait 20 ans que ça existe. Voilà. Et qu'il y a eu 21 comédiens qui déambulaient sur cet espace qui est magnifique, qu'on appelle la scène.
1: Vous avez commencé avec des ateliers pour les enfants. Aujourd'hui, vous m'avez dit que ce sont plutôt les adultes qui viennent à vos ateliers. Que viennent chercher ces gens dans vos cours de théâtre ?
7: Au début, le plus souvent, ils venaient chercher, régler un peu des comptes avec une certaine timidité. Pour les parents, il y avait deux versions. Ils me prenaient pour un orthophoniste, pour être honnête, pour certains. Et en plus, je pouvais permettre de sortir d'une inhibition, de bouger, de calculer, de mieux phraser, de mieux s'exprimer. Donc, du coup, voilà, il y avait cet aspect-là. Pour d'autres parents, c'était plus radical. C'était, c'est moins cher que le cheval, c'est moins cher que le tennis. C'était aussi bête que ça. Mais c'était génial parce qu'il permettait quand même à des gamins d'aller voir une activité. Par contre, pour les adultes, eux, ils venaient chercher quelque chose de différent. Déjà, du plaisir.
1: Au bout de 20 ans, Florent, vous avez créé de vraies générations.
7: Ouais, il y a eu de tout. Il y en a qui sont devenus artistes, d'autres qui ont ouvert des portes du conservatoire, d'autres qui produisent, d'autres qui font de la scénographie. Puis j'en ai qui deviennent des merveilleux comptables, des merveilleux bouchers. Il y a eu de tout, mais ça a permis vraiment d'impulser, de gagner en assurance pour certains, de découvrir le plaisir du mot, du verbe. Si jamais un jour je devais faire la fête avec tous ceux qui sont passés au Picuccio Théâtre, je crois que ça ferait une bonne moitié du village.
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8: 10e étage au CHRU de Nancy, service médecine légale, unité médico-judiciaire. Ah bah elle est là.
9: Bonjour
8: Élodie. D'habitude, quand on voit un médecin, bon, ça peut être qui tout double, c'est pour se faire soigner ou pour avoir de mauvaises nouvelles. Mais comme vous êtes dans les coins, vous, c'est pas bon.
9: Alors généralement, non, c'est assez mauvais signe de venir chez le médecin légiste. Mais il y a des gens qui pensent qu'ils ne viennent chez le médecin légiste qu'une fois décédé, ce qui n'est pas vrai. Puisque là, actuellement, vous êtes dans le service de l'unité médico-judiciaire où on prend en charge les victimes vivantes.
8: On vous connaît plus en tant que médecin légiste quand vous intervenez dans les feuilletons sur les scènes de crime, par exemple.
9: On va dire du point de vue du grand public, on nous voit à travers les séries télé, dans sa salle d'autopsie, parfois un petit peu lugubre pour rajouter. Mais on intervient finalement beaucoup plus en fait auprès des victimes vivantes.
8: D'accord. Les victimes vivantes représentent plus de votre temps de travail.
9: Oui, alors sur Nancy par exemple, on voit à peu près 5000 victimes par an et on va faire 500 autopsies par an.
8: C'est qui une victime ?
9: Alors une victime, c'est une personne qui a été victime, mais de violence. Alors on pense aux violences volontaires, bien sûr, aux agressions dans la rue, malheureusement aussi des faits de violence sexuelle ou des maltraitances à enfants, mais aussi les personnes qui ont été victimes de violences dites involontaires, accidents de voie publique, accidents du travail, même un accident domestique.
8: Toutes les victimes passent par chez vous ?
9: Alors oui, sur Nancy, en fait, à partir du moment où elles souhaitent déposer plainte, elles vont au commissariat ou à la gendarmerie, et ensuite, l'enquêteur va prendre contact avec notre service pour prévoir un rendez-vous sur cette unité.
8: Et c'est vous qui les recevez ?
9: Et c'est les médecins légistes qui les reçoivent pour pouvoir les examiner.
8: Vous, c'est une vocation ?
9: Oui, j'ai fait médecine pour faire médecine légale. Bon, je suis de l'ancienne génération où j'avais quand même une spécialité. Je suis médecin du travail de formation, mais je n'ai exercé que dans le cadre de la médecine légale.
10: Pourquoi ?
9: C'est une excellente question, souvent posée. Pourquoi on en arrive à la médecine légale ? Donc déjà, pas du tout par rapport aux séries télé ou autres.
10: Est-ce que vous avez quel âge ?
9: Alors moi, j'ai 38 ans.
10: Donc votre génération, elle a regardé quoi comme séries télé médicales ?
9: Bon, à l'époque, c'était Urgence. Moi, j'ai connu aussi les débuts de Bones à l'époque. Et je fais, d'ailleurs, on pourra en parler, de l'anthropologie médico-légale dans mon activité.
10: Qu'est-ce que c'est, ça ?
9: Alors ça, c'est l'examen des ossements qui sont découverts, soit par exemple à l'extérieur, soit dans une habitation, dans la nature, mais ça peut être aussi l'examen d'ossements au décours d'une autopsie d'un corps qui a pu être très altéré, justement pour rechercher des lésions et aussi pour établir ce qu'on appelle le profil biologique pour essayer de comparer aux personnes disparues.
10: Oui, là on rigole, mais c'est pas drôle en fait. Hein.
9: Non, c'est pas drôle, mais c'est assez satisfaisant parce que ça permet aussi de pouvoir identifier des ossements et ça c'est toujours satisfaisant de pouvoir rendre, on va dire, un défunt à sa famille.
10: Bon, on revient au pourquoi du comment. Pas du tout inspiré par les séries, votre vocation ?
9: Non. Alors moi, de base, je pense que mon inspiration vient surtout de mon père, qui était paléontologue. Donc, depuis toute petite, j'étais bercée dans les ossements, plutôt australopithèque. Hein, on était plutôt sur l'ancien humain et beaucoup, voilà, sur l'archéologie, anthropologie. Et je voulais être égyptologue quand j'étais petite, mais pour découvrir des momies. Donc maintenant, je fais des momies, mais dans un cadre plus récent que de l'Antiquité. Et je pense que c'est ce qui m'a donné en fait ce plaisir, cette curiosité vis-à-vis de l'humain, de l'humanité. Et puis après, d'autres m'ont fait découvrir en fait ce qu'était la médecine légale par le biais d'amis de mes parents qui étaient médecins légistes et médecins généralistes. Et quand j'ai assisté à ma première autopsie, quand j'étais en troisième année de médecine, j'ai su que ma place était là.
10: On peut aller visiter un peu le service ?
9: Oui.
10: Il y a des victimes à toute heure et tous les jours qui viennent ici.
9: Alors en fait, l'unité médico-judiciaire, c'est un service de consultation. Donc on est ouvert de manière fonctionnelle du lundi au vendredi, aux horaires classiques de consultation. Mais on a aussi une permanence de médecine légale. C'est-à-dire que les nuits et les week-ends, un médecin légiste peut être contacté pour justement soit voir des victimes en urgence, soit aller faire des levées de corps, donc examiner des défunts sur des lieux de découverte.
10: Oui, c'est ça. De toute façon, si quelqu'un décède, on fait appel à vous. Vous vous déplacez, vous venez forcément.
9: Non. Alors, non. Si quelqu'un décède, c'est un médecin qui va faire le constat de décès. S'il y a quelque chose de suspect, si on est dans le cadre de mort violente, à ce moment-là, la justice sera informée par un obstacle médico-légal sur le certificat de décès et demandera à ce moment-là au médecin légiste de se déplacer, éventuellement sur place, ou décidera directement de faire amener le corps à l'Institut de médecine légale pour les autopsies.
10: Donc, les autopsies, elles ont lieu ici, au 10e étage ?
9: Non, c'est pas dans ce bâtiment. C'est un bâtiment qui est excentré au fond du CHU, à côté d'une petite chapelle, en continuité de la chambre mortuaire.
10: Bon, là, le service, c'est quoi ? C'est un couloir, des portes et des bureaux, quoi.
9: Exactement.
10: Il y a rien à voir.
9: Donc effectivement, ça c'est un service de consultation. Donc il y a des consultations classiques de bureaux. Et en fait, à l'unité médico-judiciaire de Nancy, comme dans maintenant une grande majorité de centres hospitaliers universitaires, il y a en fait un dispositif qu'on appelle audition Mélanie. Donc ça, c'est cette salle où l'enfant va être en présence d'un enquêteur qui est formé à recueillir la parole d'un enfant victime de violence. Et pendant ce temps-là, donc, il va être à la fois filmé et puis enregistré à l'aide d'un micro. Et donc, il y a une vitre sans teint qui sépare d'une salle qu'on appelle la salle de régie où va se faire l'enregistrement et où un autre enquêteur sera également présent derrière la vitre pour voir un petit peu ce qui se passe et poser éventuellement des questions complémentaires par la suite.
10: Bon, quand vous avez choisi cette voie, vous saviez qu'il y avait cette partie-là ?
9: Oui. Oui. Quand j'ai fait médecine, je voulais faire médecine légale. Et quand j'ai fait mes stages, en fait, en tant qu'étudiant en médecine, j'ai découvert ce que je n'avais pas eu l'occasion d'appréhender, le côté victime vivante. Donc oui, j'ai choisi la voie en sachant quelle était la globalité du travail.
10: C'est un quotidien très intense, j'entends. Hein ?
9: Alors, très intense et très varié surtout. Et c'est ça qui est très agréable aussi, nous, dans notre travail, je pense, pour justement même si ce sont pas des choses joyeuses dans tout ce qui se passe, mais voilà, on va être le matin auprès des victimes vivantes, on peut être l'après-midi au niveau de l'Institut de médecine légale. Ça nous arrive d'être appelés pour faire ce qu'on appelle les reconstitutions. Donc quand on a fait des autopsies ou des examens de victimes, un juge d'instruction peut demander à ce qu'on soit présent quand il va essayer de refaire ce qui s'est passé pour demander notre avis par rapport à ce qu'on avait constaté, aux déclarations de la personne qui est entendue. Et puis après, comme ça arrive, je l'ai fait ce matin, aller aux assises également, enfin devant des cours criminelles, pour pouvoir être entendu par rapport à nos constatations faites, et donc pouvoir apporter, en fait, suivre le dossier jusqu'au bout.
10: Ouais, c'est ça. Vous avez une vie comme dans une série, quand même, j'ai l'impression. Hein.
9: Oui, on a quand même des éléments qui sont repris dans les séries télé.
10: Bon, on va refermer cette porte. Bon, souvent, un médecin soigne. Il peut être porteur de mauvaises nouvelles, mais aussi de guérison. Vous êtes plutôt dans un aspect morbide, sordide, plus difficile. Comment vous le vivez finalement au quotidien ?
9: Alors moi, je ne le vois pas en tant que morbide. Je suis un médecin de constat, d'expertise, pour apporter des choses objectives à la justice. On a quand même une pierre à apporter justement aux victimes pour faire reconnaître les préjudices qu'elles subissent et apporter un éclairage factuel à la justice.
10: Bon, bah merci de nous avoir accordé un petit peu de temps entre deux autopsies. Je rigole, mais
9: c'est pas tout à fait faux.
10: Merci bien, bonne fin de journée.
9: Merci, vous aussi.
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1: Peut-être que vous connaissez, vous, la place du village. Sur les réseaux sociaux, Jean-Noël et Philippe de Paris parcourent les Savoies avec leurs caméras et ils vous racontent leurs rencontres tous les jours au micro de votre radio ici. Aujourd'hui, Jean-Noël, on s'arrête dans l'ouest du département de la Savoie. C'est ce qu'on appelle l'avant-pays.
2: Nous sommes à Nance, du côté du lac d'Aiguebelette. Et on va parler, on va rencontrer quelqu'un qui a un métier rare, un métier d'art. C'est celui de sellier, tapissier, décorateur. Et on va en parler avec Jean-Pierre Ancel, dans cette région bien paisible autour du lac d'Aiguebelette. Et Jean-Pierre commence par nous dire « J'ai choisi de m'installer à Nance parce que je voulais du calme ». Et là-bas, il est servi et il nous dit qu'il a longtemps vécu en ville et il nous explique que là-bas, au moins, à Nance, on peut se garer. On connaît Nance au nord du lac d'Aiguebelette, c'est vraiment la campagne, et il est heureux de travailler là-bas. Et il travaille dans un métier dont il dit qu'il est un peu l'héritier du bourrelier, puisqu'il lui-même est sellier garnisseur, des bourreliers qui ont quasiment disparu. Lui, il va utiliser beaucoup de cuir, beaucoup de crin animal, donc très naturel, la ouate qu'il préfère, le tissu et la mousse. Et tout ça sur des supports extrêmement variés, notamment les vieilles chaises. Il nous dit qu'il aime bien travailler sur les vieux objets, les vieilles chaises. Il faut les recoller, il faut faire les vernis, il faut les retinter. Mais il travaille aussi sur l'automobile. Il va notamment refaire une vieille De Dion Bouton de 1902 à l'ancienne avec justement eh bien du cuir et puis du crin animal. Donc il aime ce travail, il en est passionné et en particulier il va travailler d'une drôle de façon puisqu'effectivement il utilise des petits clous qu'on appelle des semences et ces petits clous eh bien il les met dans la bouche pour une bonne raison, c'est que c'est plus facile pour travailler. Et là c'est original et on le voit faire. Il met une poignée de clous dans la bouche, il y a des petits clous qui sont pas très longs quand même et il a un marteau aimanté, s'il vous plaît. Donc, il prend avec la main droite le marteau et il va choper le clou dans la bouche. La main gauche est disponible. Et il nous dit, c'est comme si j'avais trois mains. Ça, c'est formidable. Et il nous explique qu'il a des clous dans la bouche très souvent et que il prend son clou et il tape dessus et paf, le clou. Incroyable. Il enfonce ça avec une dextérité énorme. C'était un bonheur de le rencontrer du côté de Nance.
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3: La Mecque de la course landaise, c'est ainsi que sont surnommées les arènes de Pomarez, arènes qui accueillent des spectacles taurins, sportifs, artistiques et qui se visitent. Notre guide, la présidente de l'association Pomarez Arènes et Traditions, Danielle Campistron.
4: Les premiers écrits que l'on a retrouvés faisant acte d'arène à Pomarez remontent à 1848. Ensuite, en 1895, il y a eu des arènes en bois avec tribunes et gradins. Ensuite, il faut arriver en 1931-32 pour que la municipalité décide de construire des arènes en ciment sur les plans d'un architecte dacquois, M. Pomade, qui a fait également les arènes de Dax. Elles avaient à peu près la forme qu'elles ont actuellement, avec un immense portique qui a disparu lorsque la décision de couvrir les arènes de Pomarez a été prise.
3: Pourquoi surnomme-t-on les arènes de Pomarez la Mecque de la course landaise?
4: La Mecque. Plusieurs origines à cette expression. Un chroniqueur coursaire de l'époque qui écrivait dans un magazine de course landaise qui s'appelait La Tuile, qui a comparé le flot des spectateurs qui arrivaient le 15 août, qui arrivaient en masse pour voir la course du 15 août à Pomarez, où ils arrivaient à pied de la campagne environnante. Il a comparé ce flot de spectateurs au flot des spectateurs qui vont à la Mecque pour leur pèlerinage annuel.
3: Il y a l'arène à proprement parler, il y a le contour des arènes. Est-ce qu'il y a là quelque chose qui attire l'attention?
4: Depuis 2017, donc année de création de notre association, on a installé un petit musée sur la vache landaise.
3: Y a-t-il a-t-il eu des moments forts, incroyables qui se soient déroulés dans les arènes?
4: Oui, dès l'instant qu'elles ont été couvertes, elles ont été le théâtre de beaucoup, beaucoup d'énormes manifestations, ces arènes. Elles ont été connues pour le marché au gras, pour de grands spectacles de music-hall. Et le dernier qui a clôturé cette série de music-hall, c'est Jean-Jacques Goldman en 95. Les autres grands événements qui font la renommée des arènes de Beaumarais, ce sont les rencontres de basket. C'est une autre ambiance survoltée.
3: Et les Harlem Globetrotters et la garde républicaine, si les arènes pouvaient parler. Les arènes de Beaumarais se visitent toute l'année pour les groupes. Renseignements auprès de la mairie. 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
1: Originaire de Normandie, c'est à Concarneau que Grégoire Théry, alias Havre, a décidé de poser sa guitare. Le chanteur, auteur et compositeur signe son premier 5 titres où se mêlent pop-rock et poésie. Nord en est le premier extrait.
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1: Avec Nord,
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1: Salut à toutes, salut à tous et bienvenue dans Décibel. Vous l'avez compris ce soir, je suis joie et bonheur avec mon invité Angélique Kidjo. On fera aussi dans la deuxième partie de l'émission un petit tour de l'actu musicale avec l'anniversaire de Jackie, le coup de cœur du jour, un duo entre Zaoui et Stéphane. Et puis le blind test d'aujourd'hui, un petit thème mystère que je vous révélerai plus tard. Mais si vous voulez jouer, il faut me faire confiance et vous inscrire dès maintenant au standard. C'est Yanis qui vous attend, 0810 055 055. 56. Angélique Kidjo est dans le studio. Bonsoir.
5: Ah, oh, moi je danse déjà sur le.
1: Ah, sur la musique de l'émission.
5: Ah, ouais, c'est bien.
1: J'aime bien la musique dans la peau. Angélique Kidjo, moi ce que j'aime, c'est qu'à chaque fois que je vous vois, j'ai l'impression de recevoir une dose d'énergie incroyable. Vous communiquez ça dès que vous êtes dans une pièce. Et alors parfois la pièce est très grande, hein, puisque vous jouez évidemment
5: heureusement, heureusement.
1: Et voilà, que ce soit dans le petit studio ou sur la grande scène de Solidays, par exemple, j'ai le souvenir de vous avoir vu là-bas, vous rayonnez de la même manière. Il y a quand même des moments où vous faites un peu la gueule, où vous êtes un peu éteinte.
5: Ah, j'aime pas la colère, j'aime pas faire la gueule parce que ça me fatigue.
1: Ah oui. Bon.
5: Ça me plombe. Moi, je peux pas. Voilà. Me mettre en colère, c'est ce que je déteste le plus.
1: Ou alors juste être un peu boue.
5: Ah oui, mais quand je suis décalée, moi, je parle plus à personne. Ah, il y a deux choses. Quand j'ai faim et quand je suis fatiguée, il faut pas me parler. Les Anglais disent hungry.
1: Ouais, c'est ça.
5: Moi, quand je suis hungry, là, il faut pas me parler du tout là.
1: Tout à l'heure, je parlais de votre rayonnement international. Et c'est vrai, hein, vous êtes quand même récompensé 5 fois aux Grammy Awards, qui sont les Oscars de la musique. Et puis, cette année, vous devenez la première chanteuse africaine à recevoir une étoile sur le Hollywood Walk of Fame. Cette fameuse étoile là au sol. Est-ce que les honneurs de ce type, comme les statuettes, les récompenses ou les étoiles, ça vous touche?
5: Ça me touche surtout cette étoile parce que je m'attendais pas à ça. Je me suis réveillée le matin. Mon mari me dit, ah, tu auras une étoile sur le Hollywood Boulevard. J'ai dit, écoute, si c'est une blague, ça m'intéresse pas. Non. Je viens de me réveiller. Ne commence pas avec tes blagues à la mort moelleux, là. Et il me dit, mais non, tu me crois pas. Regarde, c'est sur Internet. J'ai dit, encore, c'est encore pire. Internet, j'y crois pas non plus.
1: C'est vrai que tout n'est pas vrai sur Internet. Mais là, c'est vrai.
5: Et là, c'était vrai. Et là, il a fallu un moment pour que je l'absorbe. Je l'ai pas encore complètement absorbé, mais, en fait, c'est des gens qui vous proposent et ça veut dire que les gens écoutent et ouais. Prêtent attention. Et je ne peux que dire qu'une chose, je suis honorée de le recevoir et j'espère que ça va ouvrir la porte à d'autres artistes du monde entier.
1: Hope, espoir, c'est une notion, l'espoir et une énergie qui est partout sur le disque. Parfois, c'est aussi simple que dans les paroles et dans le titre de la chanson, You Can, tu peux.

0: The Voice, je vous dis, Angélique Kidjo dans le studio d'ici, qui chante avec elle-même hein, cette chanson You Can. Ça donne effectivement de l'espoir, de l'énergie. Est-ce que c'est quelque chose qu'on vous a beaucoup répété quand vous étiez petite? Est-ce que c'est quelque chose que vous vous répétez à vous-même à chaque défi, à chaque épreuve?
1: Mon père avait l'habitude de dire, si tes rêves ne sont pas assez grands, ferme-la. On n'a pas envie de t'entendre.
0: Ok, papa.
1: Okay. Et cette chanson, en fait, a été. C'est l'inspiration de cette chanson, c'est ma fille, qui un matin, je crois que c'est en octobre, novembre dernier, elle se réveille le matin, elle descend pour le petit déjeuner et elle me fait: maman, tu sais, je viens de réaliser que je dois faire le deuil du monde qui nous a été promis. Et ça, c'est quelque chose qui m'a plombée.
0: Oh, wow.
1: Ça m'est tombé sur la tête comme une pierre. Et ma fille n'a pas l'habitude de parler comme ça et je me suis dit: tu ne peux pas parler de ça. Elle dit: non, les mots, j'en veux pas. Parce que c'est ce que je ressens en ce moment. Donc pour moi, la seule solution, c'était d'écrire une chanson pour elle et pour les jeunes d'aujourd'hui, de ne pas perdre espoir parce qu'ils sont capables, ils ont la possibilité de créer le monde dans lequel ils ont envie de vivre. Et que s'ils ne le croient pas maintenant, ce monde n'existera jamais.
0: You can, vous pouvez. Alors, c'est carrément un message à une génération. Et puis, quand je parlais tout à l'heure de transmettre l'espoir, ce fameux hope, le titre de l'album, c'est parfois juste par le fait que vous existez, Angélique Kidjo, et que vous rayonnez. La jeune chanteuse nigériane Aera Star, par exemple, petite fille, elle vous regardait à la télévision recevoir un Grammy et elle se disait: ah bah alors, moi aussi peut-être un jour je serai sur cette scène-là. Et elle partage avec vous une chanson sur l'album. Ah ouais.

0: encore plus fou ça qu'une étoile sur le Walk of Fame d'Hollywood, de se dire il y a une grappe d'artistes, garçons, filles, de tout plein de pays différents, qui ont cru en leur rêve de musique en vous voyant.
1: Ça c'est dément.
0: Ouais. Hein.
1: Ça c'est dément.
0: Ça vous pouvez être fiers de ça.
1: Ça c'est dément.
0: C'est beau.
1: Mais en fait, je m'en suis rendu compte en 2002 quand je suis devenue ambassadrice de l'UNICEF et quand j'ai commencé à aller au-delà des pays que je connais, le Togo, le Ghana, le Nigeria, le Bénin, que j'ai commencé à aller vers l'est, le centre, un peu partout. C'est que tu arrives dans les villages, les gens arrivent et ils t'appellent pas par ton prénom ni ton nom. Ils t'appellent par les titres de tes chansons.
0: Oh wow.
1: Je dis alors là, si je porte les titres de mes chansons, la vie est belle. Et là, tout d'un coup, c'est un moment de reconnaissance de ce qu'on a fait. Et ça vous rend humble. Parce que je n'ai jamais pensé à ça. Je me dis, bon, mais chez moi, on me connaît. Bon, mais c'est à l'Afrique de l'Ouest, tout va bien, quoi. Et en dehors de l'Afrique de l'Est, de l'Ouest, tout le continent africain connaît ma musique. Et ça, c'est une responsabilité. C'est une joie. C'est une célébration de tous les instants pour moi, parce que chaque fois que je monte sur scène, je sais que je porte ce continent sur mes épaules.
0: L'Afrique, je vous avais interviewé par téléphone, puisqu'à l'époque, on n'avait pas le droit de se voir pendant le Covid, où vous aviez, pour l'UNICEF, enregistré une version d'un classique, hein, Pata Pata, pour faire passer le mot à toutes celles et tous ceux qui n'avaient pas forcément accès à Internet, etc., à propos du Covid et des mesures d'hygiène, et se laver les mains, etc. Quand vous parlez de responsabilité tout à l'heure, c'est ça, prendre vos responsabilités aussi, c'est utiliser votre voix parfois pour des messages qui sont pas artistiques.
1: Moi, je suis responsable de ma vie et ma vie dépend des autres. Donc, la responsabilité doit être commune. Donc, Quand les filles de ma fondation Batonga en panique disent qu'est-ce qu'on fait, c'est quoi, comment on peut se sauver, comment on peut sauver nos communautés, je leur explique ce qui se passe et on leur donne de l'argent pour fabriquer des masques. Déjà au départ, elles fabriquaient des savons. Donc qu'est-ce qu'elles ont fait? Elles ont fabriqué les masques, le savon, elles ont mis de l'eau à disposition et elles ont pris d'assaut toutes les radios locales de leur communauté, dans les langues différentes, pour leur dire, gardez de votre distance, lavez-vous les mains, ne vous touchez pas le visage. C'est-à-dire qu'elles ont sauvé leur communauté, parce que, pour moi, mon rôle en tant que grande sœur dans cette histoire, c'est de leur donner les outils pour qu'elles puissent se protéger.
0: Et la chanson faisait partie des outils aussi.
1: Ah ouais, c'est clair.
0: Et voilà, parce que même quand on lit pas le journal ou même si on n'est pas connecté à Internet, bah la chanson qui passe à la radio,
1: ça fait plus d'effet.
0: Ça fait plus d'effet, exactement. Bah tiens, on va en passer une chanson à la radio. Immense tube de ces dernières années, justement. Moi, j'ai beaucoup dansé là-dessus après le Covid, une fois qu'on a pu ressortir de chez nous. C'est la chanson Jérusalem. Pourquoi vous avez choisi de la chanter sur votre nouvel album?
1: J'ai commencé à un projet qui s'appelle African Symphony. Où après la pandémie, je me suis dit, il y a des gens qui sont venus avant nous. Il y a des artistes qui m'ont ouvert les portes, qui ont fait des musiques fantastiques. Il faut que je puisse leur rendre hommage. On oublie les gens qui sont partis alors qu'ils sont encore avec nous. Et c'est dans cette optique-là que Jérusalem est rentrée dans les chansons que je voulais faire avec un orchestre classique. Et aussi, c'est un chant qui invite les gens. Oui. Allons tous ensemble. S'il y a un royaume des dieux, allons-y ensemble. Et c'est ça qui est le plus important pour moi. Comment on fédère? Comment on arrive avec ce qu'on fait? Quel que soit le métier qu'on fait, on peut tendre la main à quelqu'un.
0: Alors là, on vous tend la main et vous avez le droit de monter le son, chanter, danser, profiter, puisqu'Angélique Kidjo est avec nous. L'album Hope vient de sortir. Dessus, il y a cette très belle version de Jérusalem. Et puis, vous pouvez aussi en profiter là, maintenant, pendant la chanson, pour réserver vos tickets. Pour aller applaudir Angélique Kidjo le 6 mai prochain à Bordeaux, au Rocher de Palmer, Paris l'Olympia, le 12 mai, et puis le 25 juin au New York Jazz Festival, ou encore le 6 juillet au très beau Jazz à Vienne. Angélique Kidjo.

0: Sur le nouvel album d'Angélique Kidjo, Hope, il y a cette merveille, cette nouvelle version de Jérusalemma. Et vous me confiez, pendant qu'on l'écoutait là en studio et que vous chantiez, j'ai eu un concert privé d'Angélique Kidjo, les enfants, je peux vous dire, je me suis régalée. Vous adorez cette chanson, mais vraiment, vous avez une passion pour ce titre.
1: Ouais, et parce que pendant la pandémie, c'est sorti et c'était un moment où tout le monde, dans le monde entier, les gens ont dansé.
0: Ouais, sur la même chanson.
1: Sur la même chanson, mais c'est ça le pouvoir de la musique. Rien n'est plus fort que ça.
0: C'est vrai, c'est un pouvoir rassembleur qui donc évidemment est très important, notamment à l'époque où nous vivons. Et sur votre album, Angélique, vous avez rassemblé des artistes d'origines différentes, de générations différentes aussi. En fait, comme point commun, ils ont que vous les aimez beaucoup et qu'ils ont énormément de talent. Alors par exemple, sur Oyaya, je ne vais même pas vous dire

0: qui est le guitariste. Vous allez entendre trois notes et vous allez comprendre. Eh oui, c'est Monsieur Nile Rodgers. Et il y a aussi une artiste qui s'appelle Isa.
1: Du Brésil.
0: Nile, tout le monde le connaît, vous aussi. Isa, pas encore.
1: Ah, mais Lisa,
0: c'est ça aussi le kiff, c'est de faire découvrir des artistes.
1: Absolument, moi j'ai rencontré Isa il y a longtemps, elle devait avoir 15 ans, elle est venue voir mon concert à Rio et on a parlé. Moi je m'en souvenais plus, elle me l'a rappelé, tout d'un coup ça fait tilt dans ma tête. Et on s'est rencontrés aussi il y a pas longtemps ensemble et on a parlé avec plein d'artistes. Un ami à moi avait rassemblé des acteurs de très connus, de la nouvelle vague. C'était incroyable ce moment-là.
0: Ouais.
1: On a passé ensemble l'art qui nous réunit, la musique qui nous réunit. Bon, forcément, je me suis dit, avec Niles, je parle de la joie. Comment on célèbre la joie? Comment au Brésil on célèbre la joie? Par le carnaval.
0: Bien sûr.
1: Alors, donc, on va mettre le carnaval en plein dedans. Voilà.
0: On va parler des mamans. Avant de parler de la vôtre, on va parler de la maman de Dadju. Dadju, c'est un des artistes les plus populaires en France aujourd'hui. Franco-congolais, Dadju, c'est sa maman qui lui a fait découvrir votre musique. Et vous partagez une chanson ensemble sur l'album, une chanson qui s'appelle Superwoman.
2: Qui

0: Woman sur Hope avec Dadju. Donc, votre maman, Angélique Kidjo, qui est un personnage hyper important. Alors ça, vous allez dire, c'est pour tout le monde, mais pour vous particulièrement, il y avait une connexion très très forte avec votre maman, qui a quitté ce monde, effectivement. Et pour ses obsèques, vous vouliez chanter sa chanson préférée, c'est Malaika. Vous étiez terrassé par le chagrin, vous n'avez pas réussi à la chanter ce jour-là, mais vous l'avez réenregistrée, cette chanson, elle est sur l'album Malaika, et vous avez choisi de la partager avec qui ?
1: Florent Pagny.
0: Florent Pagny. Vous pouvez m'expliquer votre parcours avec cette chanson, et du moment où vous n'arrivez pas à la chanter jusqu'au moment où vous allez en studio la réenregistrer ?
1: Cette chanson, je la chante pour maman depuis que j'ai 9 ans. C'est sa chanson préférée. Et elle me l'a dit à plusieurs reprises, le jour où je partirai de cette terre, avant qu'on me mette en terre, j'aimerais que tu chantes tes chansons. J'y ai pas pu. Et comme je sais que ma maman est amoureuse des chanteurs et des chanteuses à voix, et je me suis dit, elle connaît forcément Florent. Malheureusement, elle n'est plus là pour qu'on ait cette conversation, parce que si elle était encore là, et que j'ai fait ça, elle m'aurait demandé le numéro de Florent pour l'appeler. Et ça, c'est ma maman, ça. Pour lui dire, mais bien fait, mon garçon. Maman, c'est le numéro, je te dis. Moi. Donc, c'est vrai que je suis fan de la voix de Florent. C'est pas seulement qu'il a une voix, c'est que ce qu'il transmet avec sa voix est plus que sa voix. En fait, quand on chante, même on se rend pas compte de ce qu'on donne. Moi, c'est ce que je reçois de la part de Florent. Et on avait envie de faire quelque chose ensemble. Donc, on a regardé dans le répertoire et cette chanson, c'était son coup de cœur. Et je vous assure, je dis, si ma maman n'est pas aux manettes, il y a un truc qui va pas. Parce que je me demandais comment réinventer aussi Malaika sans me répéter. Et qu'est-ce que je peux amener de plus pour que ça touche l'âme de ma maman qui n'est même plus là. Et donc, c'était la voix de Florent. Et quand on était en studio, à chaque instant, j'ai senti la présence de ma mère. Et c'est pour ça que j'ai voulu que l'album finisse par Malaika. Parce que c'est que comme ça que je peux dire, faire un clin d'œil à ma maman en disant, tu vois, tu voulais que je te la change, j'ai pas pu, mais j'ai ramené du renfort, là.
0: C'est beau et c'est maintenant gravé pour toujours sur l'album Hope d'Angélique Kidjo, ce duo avec Florent Pagny, Malaika.

0: Malaika, cette nouvelle version sur votre album Angélique Kidjo, cette chanson que vous chantiez pour votre maman depuis l'âge de 9 ans, là ça y est, elle est dans une version qui peut tout traverser là.
1: Ouais,
0: bravo.
1: L'entendre toujours, c'est émouvant parce que...
0: Oui. Je sens que vous êtes touchée, émue, et à la fois vous avez dépassé, finalement, en enregistrant, vous avez dépassé ce blocage que vous aviez.
1: Donc fallait.
0: Il fallait le faire.
1: Il fallait le faire.
0: Ouais. Il faut écouter Hope, l'album d'Angélique Kidjo, si justement vous trouvez qu'on traverse une période où l'espoir n'est pas forcément facile à toucher du doigt. Un truc important que vous dites, Angélique Kidjo, et vous connaissez bien le sujet, hein, je rappelle que vous êtes ambassadrice de bonne volonté pour l'UNICEF, donc vous avez fait le tour du monde pour l'UNICEF, vous êtes très très consciente de tout ce qui va mal dans le monde. Vous dites, l'espoir, c'est pas de la naïveté. L'espoir, en fait, c'est un muscle, on choisit de l'activer ou pas. C'est ça que vous dites.
1: Exactement. L'espoir est l'ennemi de la peur. Mmh. Et quand on a le courage de s'accrocher et de s'approprier l'espoir, on est invincible. C'est-à-dire que la peur, c'est très facile de se construire une prison de peur. C'est beaucoup plus compliqué de se construire une maison d'espoir. Parce qu'avec l'espoir, personne ne peut vous atteindre. Et c'est ça qu'il faut qu'on comprenne. De ne pas dire l'espoir, c'est un mot, c'est non. Parce que quand on commence à dire ça, on est déjà cynique. Et quand on devient cynique, on n'a plus de perspective d'avenir qui est brillant, qu'on peut partager avec l'autre. L'espoir, c'est la vie. L'espoir, c'est l'amour. Il faut se lever tous les jours en se disant, eh ben, aujourd'hui, ça peut être une journée pas mauvaise, mais il y aura quelque chose que je pourrais apprendre de cette journée. Il faut toujours voir la beauté dans tout, même dans les moments les plus difficiles.
0: Je vous laisse méditer là-dessus, les amis. On vous retrouve avec Angélique Kidjo dans moins d'une minute. À tout de suite.
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0: Et merci d'avoir choisi ici pour passer votre jeudi soir. On a de la chance, on est en compagnie d'Angélique Kidjo, je vous le disais tout à l'heure, récompensée déjà par 5 Grammy Awards. Et moi, je pense que ce 6e Grammy, Oscar de la musique, ils vont pend au nez, Angélique, avec
1: si
0: ce nouvel album.
1: Si vous le dites.
0: Il s'appelle Hope et il est sorti il y a quelques jours. On est fan. Comme son nom l'indique, est un disque qui va vous donner de l'élan.

0: rien ne nous arrête, on est inarrêtable. Alors c'est dingue parce que évidemment vous ne pouviez pas le savoir d'avance, mais c'est le nouveau slogan de la Fondation des Femmes en France.
1: Hey, c'est cool.
0: Voilà, ensemble, on est inarrêtable, rien ne peut nous arrêter. Vous y croyez, vous le mettez en musique, en chanson, et vous allez propager donc cette bonne parole d'espoir partout dans le monde, et notamment en France. Vous serez Angélique Kidjo le 6 mai à Bordeaux, au Rocher de Palmer, le 12 mai à Paris, à l'Olympia, le 25 juin au New York Jazz Festival et le 6 juillet au Jazz à Vienne avec une autre artiste que nous aimons beaucoup, Fatoumata Diawara. Ça, c'est pour votre emploi du temps. Maintenant, il y a des gens
1: pas me sortir encore
0: qui vous inspirent. Dans l'album, il y a une chanson qui s'appelle Big Heart et qui vous a été inspirée par une phrase de Michelle Obama. Alors vous, Angélique Kidjo, qui est un espoir pour tout un tas de gens, on en a parlé depuis le début de cette conversation. Quelqu'un qui vous donne à vous de l'espoir, c'est genre une Michelle Obama.
2: Mais parce que elle, c'est une femme incroyable. Moi, je l'ai rencontrée, on s'est rencontrés souvent, on s'est parlé beaucoup.
0: Ouais.
2: Elle a une mère aussi forte que la mienne. En fait. Et c'est ça qu'on retrouve chez les femmes qui ont été nourries par l'amour de leur père et de leur mère, qui arrivent dans des positions très, très difficiles et qui puisent dans cet amour et dans cette force qu'on leur a donnée pour tout se transcender et être absolument au-dessus de la mêlée. Et ça, c'est quelque chose qui est pas facile, surtout quand on est la première dame des États-Unis. Et quand on est noire, bonjour les dégâts. Dès le départ, on a commencé à regarder comment elle s'habille. Toutes les mesquineries, elle dit, when they go low, I go high.
0: Oui. Plus ils sont petits et par le bas, plus moi, je m'élève.
2: Voilà, exactement. Ouais. Et c'est ça qui est dans ça. Quand il devient cruel, moi, je deviens gentille. Et quand ils vont en bas, moi je vais en haut.
0: Ça s'appelle cette chanson Big Heart.

0: J'adore cette chanson.
1: Vous pouvez, nous aussi, on a craqué sur Big Heart. Angélique Kidjo, chanteuse exceptionnelle, dans tellement de langues, en français, oui, en anglais, en espagnol, en italien, en yoruba, en swahili, voilà, qu'on entend d'ailleurs en swahili sur cet album. On va terminer en allant faire un tour à Soweto, avec le Gospel Choir de Soweto, donc, qui vous accompagne, Angélique, sur une chanson qui s'appelle Sunlight to My Soul. Alors là, voilà, c'est la lumière du soleil sur mon âme. On touche encore une fois à cet espoir, hein, que vous déclinez dans plein de chansons sur ce nouvel album. Est-ce que vous pouvez me raconter l'histoire de cette chanson et de votre collaboration avec cette chorale incroyable?
0: Mais la première fois que je les ai rencontrés, c'était pour le premier concert de la fondation de Nelson Mandela, qui s'appelait 4664. C'était le numéro de sa cellule de prison. Et c'était à Cape Town. Et c'est un truc, un moment, je m'en rappellerai toujours, où Nelson Mandela est venu saluer la main de tout le monde. Il y avait Peter Gabriel, il y avait plein d'artistes. Et moi, je ne sais pas pourquoi. Peut-être parce que avant qu'on fasse le concert, on a été visiter sa cellule à Robben Island. Et on était beaucoup dans une petite pièce. C'est vrai que quand on rentre dedans, on est en colère ou on a envie de pleurer. Parce que c'est tellement un traitement inhumain qu'on se dit, comment est-ce qu'il a passé 27 ans là? Et ce qui est dingue, c'est que, au moment où on était tous dans l'émotion et tout, il nous dit, Welcome to my palace. Et tout le monde a commencé à rigoler.
1: Bienvenue dans mon palais.
0: On a commencé à rigoler. J'ai dit, mais il est fou. Il a un humour pas possible. Donc, on est sorti pour prendre la photo. Tout le monde était là en train de, moi, j'essayais de me planquer. Il est venu me chercher. Il m'a pris dans sa main, il m'a mis à côté. Et il est venu le soir du concert, il m'a pris dans ses bras. Et quand je suis montée sur scène, j'étais sur des ailes. Je ne savais pas, j'étais là, ouais, j'ai vu Nelson Mandela. Oh d'accord, bon, mais je vais me calmer.
1: Et en même temps, quelle icône, Nelson Mandela, ah oui. Évidemment.
0: Et puis ce qu'il a dit ce jour-là a résonné en moi, nous disait, la personne qui vous fait du mal, si vous ne lui pardonnez pas, il vous possède toute votre vie. Donc, quand je suis montée sur scène avec le Soweto Gospel Choir, et quand j'ai commencé à chercher maman, j'ai dit aux filles, allez-y, donnez-moi tout ce que vous avez. Les filles, les hommes, et puis la chorale, c'était comme un mur de son. C'était incroyable, j'adore. C'est un des moments les plus touchants pour moi.
1: Alors, on vous écoute avec ce Soweto Gospel Choir et avec donc le souvenir de Nelson Mandela dans un coin de la tête. Sunlight to my soul. Eh bien, merci Angélique Kidjo.
0: Merci de m'avoir invité, c'était super.
1: Merci beaucoup.
0: Merci.

0: Angélique Kidjo sur son nouvel album Hope qui est sorti il y a 6 jours maintenant et que je vous avoue, je me passe en boucle. Il y a cette collaboration donc avec le Soweto Gospel Choir, Sunlight to My Soul. Si vous avez l'occasion en concert ou en festival de croiser Angélique Kidjo, franchement allez-y les yeux fermés, les oreilles grandes ouvertes. Vous en sortirez un peu plus heureux, c'est promis.
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0: Les caprices de stars, est-ce que c'est un thème qui vous intéresse? Si c'est le cas, les amis, il faut absolument que vous lisiez le nouveau livre d'un journaliste spécialisé musique qui s'appelle Laurent Charliot. Il y a consacré tout un ouvrage. On y apprend, par exemple, que Jacques Dutronc, dans les coulisses d'un festival et avant de monter sur scène, avait exigé que sa loge soit repeinte en noir. Oui, je sais, ça fait un peu Maria Carré, mais pourtant c'est vrai, c'est aussi le cas de Jacques Dutronc. On nous cache tout, on nous dit rien, sauf Laurent Charliot qui, lui, raconte tout des caprices de star dans son nouveau bouquin.

0: on ne sait rien. On nous informe vraiment sur rien.
1: Caprice de rock et pop star, c'est le nom du nouveau livre de Laurent Charliot que je vous recommande, sorti aujourd'hui aux éditions Iéna. Et au-delà donc de la loge repeinte en noir de Jacques Dutronc, vous entendrez parler dans ce livre des 4 lits bébés exigés en loge par les Beatles. Allez savoir pourquoi. Je ne veux pas savoir. Enfin si, je crois que je veux savoir quand même. Il faut lire ce livre. Voilà, Johnny Cash et son drapeau américain, Bob Dylan et son escorte policière, Lady Gaga qui voulait un mannequin au poil pubien rose, ou encore, et ça c'est plutôt rigolo, une forêt de plantes pour Paul McCartney et une loge de 300 mètres carrés avec jacuzzi pour Metallica. Voilà le genre de caprice de star que vous allez pouvoir découvrir dans le livre de Laurent Charliot.
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1: Pas de caprice de star avec nos deux blind testeurs du soir. Salut Loïc, salut Gwen.
3: Salut Émilie.
4: Bonjour Émilie.
1: Salut, bienvenue les amis. Alors j'ai dit tout à l'heure, hein, c'est un blind test un peu mystérieux. Je voulais pas donner le thème au début d'émission parce que sinon ça aurait été trop facile de réviser. Aujourd'hui nous sommes le 30 avril, ça veut dire que demain nous sommes le 1er mai. 1er mai, qu'est-ce qui se passe? Évidemment, personne travaille. Décibel sera là, on vous oublie pas, on sera là à 20h. On vous rediffusera les chansons préférées de Claudio Capeo. Vous allez passer un très bon moment avec lui. Mais du coup demain, on pourra pas faire les anniversaire. Alors je me suis dit qu'aujourd'hui 30 avril, on allait dans le blind test mettre uniquement des artistes qui ont leur anniversaire demain, le 1er mai. Voilà. Mais si je l'avais dit plus tôt, bande de petits malins, Gwen et Loïc, vous seriez allés sur internet voir quelles sont les célébrités nées le 1er mai, et ce blind test aurait été beaucoup trop facile.
4: Voilà,
1: ouais. anniversaire-célébrité.com. Bah, mon site préféré. Et voilà. Vous voyez comme je suis rusée. Donc, c'est sans filet et sans préparation que je vais vous envoyer, chère Gwen, cher Loïc, des chansons d'artistes nés un 1er mai. Et à la fin, vous gagnerez chacun un exemplaire du très beau nouvel album d'Angélique Kidjo, Hope. Êtes-vous prêts?
3: Oui.
1: Ah, n'oubliez pas, le petit point de règlement très important, c'est de donner votre prénom avant de proposer votre réponse pour que je sache lequel de vous deux était le plus rapide à dégainer. Gwen et Loïc, les artistes nés un 1er mai. On commence. Dites-moi, qui chante ça?
3: Gwen.
1: Gwen.
3: Zaz.
1: Ouais.

0: que ça joue très très vite. Bravo, j'apprécie. Je suis pas sereine parce qu'évidemment, faut que je sois très concentrée pour savoir qui que quoi. Mais là, c'était Gwen un quart de seconde avant Loïc et c'était effectivement Zaz. Gwen, premier point. Zaz, alors qui a quel âge demain? 46 ans. Voilà, ma petite Zaz, joyeux anniversaire un jour à l'avance. On continue. Gwen et Loïc, deuxième chanson et deuxième artiste né un 1er mai.
1: Loïc.
0: Gwen.
1: Lerita Mitsuko.
0: Bravo.
1: Alors, c'est Catherine Ringer, on va dire, peut-être.
0: Alors, c'est pas Catherine qui est née le 1er mai, c'était Fred Chichin. Ouais.

0: Takashi, un guitariste surdoué d'Erita Mitsuko, qui était né le 1er mai 1954. Un point pour Loïc, un point pour Gwen. J'aime bien ce petit suspense. Allez, on continue avec l'artiste numéro 3, anniversaire demain. Mais qui est-ce ?
1: Oh, femme unique.
2: Loïc,
3: Gwen.
0: Et Gwen, allez, dites-le en même temps. Oui.

0: et demain, Julie Pietri se lèvera avec 71 bougies.
1: Oh, un coup de pelle.
0: J'avoue. Mais oui, alors ceci dit, elle était l'invitée de Décibel il n'y a pas longtemps, et alors elle ne les fait pas du tout. Je ne sais pas quel est son secret, mais voilà, ça va.
1: Moi, je l'écoutais quand elle passait au top 50, oui, ça fait un petit peu ça quand même.
0: Et ben ces artistes là à qui on pensera demain, Zaz, Julie Pietri et puis Fred Chichin, le regretté, qui était né un 1er mai. Gwen et Loïc, merci d'avoir joué avec nous.
2: Et merci à toi.
1: Émilie, bravo Gwen.
0: Merci.
2: Bravo Loïc.
0: Ah, bravo à tous les deux. Vous avez été de valeureux candidats à qui j'offre avec joie l'album d'Angélique Kidjo. À la prochaine, messieurs.
2: À très bientôt.
1: Merci.
0: Ciao. Bye bye. Et demain, il fêtera ses 72 ans. Ray Parker Jr., connu en France notamment pour sa chanson Ghostbusters de 1984. Bah tiens d'ailleurs, on se la réécoute, qu'est-ce que vous en dites ? Nommé à la 57e cérémonie des Oscars, hein, Oscar de la meilleure chanson originale, il l'a pas eu, mais quand même on adore. Ghostbusters, Ray Parker Jr.

0: que je préférais à l'époque, le film Les Petits Fantômes ou la chanson. Mais en tout cas, oh là là, que de bons souvenirs. SOS Fantômes, Ghostbusters, et bon anniversaire au chanteur Ray Parker Jr., 72 ans aujourd'hui.
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0: C'est l'heure du coup de cœur. Aujourd'hui, cette nouveauté est un duo. Il y a Zaoui, l'ancien chanteur de Thérapie Taxi, qui s'est lancé ensuite en solo, tout comme Adé d'ailleurs, qui était aussi avec lui dans Thérapie Taxi. Et donc Zaoui, le solo, ça va bien 5 minutes, mais quand même, hein, mélanger sa voix à une voix féminine, ça fonctionne très très bien. Il a donc convoqué depuis la Suisse la chanteuse Stéphane, qui avait été un des talent France Bleu. À l'époque, on n'avait pas encore changé de nom, mais on avait déjà la bonne couleur. Bref, Stéphane, c'est elle. Zaoui, c'est lui. Et ils se sont dit, mais tiens, si on parlait d'une bonne histoire d'amour toxique, Love Noir, l'énergie rock est là, ça devrait vous plaire. C'est tout nouveau et c'est le coup de cœur de Décibels.

0: s'appelle Zaoui, elle c'est Stéphane et Love Noir, c'est leur nouveau duo accompagné par un clip fort sympathique que je vous recommande.
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0: Et c'est déjà l'heure de la dernière chanson de l'émission. Ce soir, comme tous les soirs, c'est une chanson anniversaire. Et aujourd'hui, c'est l'anniversaire de Jackie. Oui, Jackie, du Jackie Show, si vous avez grandi dans les années 80. C'était un des complices de Dorothée. Mais si vous avez quelques années de plus, alors vous connaissez Jackie depuis Les Enfants du Rock ou encore Platine 45. Ces émissions musicales absolument inoubliables. Jackie a 78 ans aujourd'hui. Il en a croisé du beau monde, de Elton John à Serge Gainsbourg. Il a été journaliste, il a été attaché de presse et il a même été chanteur. Alors c'est lui qu'on va écouter chanter pour son anniversaire ce soir en duo avec Lio. T'étais où ? Et bon anniversaire Jackie.
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0: On se croirait dans une BD avec cette chanson. T'étais où, Lio et Jackie. Notons quand même que la musique est signée Alain Chamfort et les paroles Boris Bergman, qui avait écrit de grandes chansons pour Alain Bachung. Donc voilà, une belle équipe au service de ce tube de 1984. Allez, Décibel, c'est fini pour ce soir. Merci à l'équipe de Choc, Iris Guitoni, Iki, Pierre Ramet, Elodie Bianca Maria, Yannis Calem et Franck Moilier. À demain, les amis, pour le 1er mai et Claudio Capéo.
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3: Bonjour la France, j'espère que tu vas bien la France. On est jeudi. Ah, le jeudi, on adore parce que demain c'est vendredi quoi. Comment ça va Éric Bastien ?
4: Bonjour Valérie, bonjour à tous. Bah, il y a encore un petit enjeu important aujourd'hui au niveau candidat.
3: Évidemment, si vous gagnez, vous aurez deux candidats comme moi, j'en ai déjà deux. Enfin bref, je rappelle que demain pour la finale, le premier prix, il s'agit d'un séjour à la découverte de l'île Tatiou. Vous allez voir 3 jours, 2 nuits pour 4 personnes. Vous dormirez aux maisons de Tatiou. Vous traverserez en bateau amphibie. Et puis vous irez vous balader en vieux gréement. Et pour y aller, vous aurez 100 euros de carburant. Si vous ne gagnez pas ce voyage à Tatiou, qu'est-ce qu'on gagne ?
4: Eh ben, écoutez, vous prenez le vieux gréement du père Malongo, parce qu'il a toujours un petit vieux gréement qui traîne,
3: bien sûr.
4: Malongo. Et puis là, il va vous emmener découvrir le café amphibie. Le café délicieux. Oui, car le café, on peut le boire dans l'eau aussi. 32 dosettes, 6 verres en verre, la machine Nespresso Malongo, vous pouvez la mettre dans l'eau. Elle est étanche.
3: Allez, jingle.
4: C'est une machine étanche. Il a pensé à tout, Malongo.
3: Ouais, bien sûr. Alors, on accueille nos deux candidats du jour, hein, enfin les derniers de la semaine, en tout cas Nathalie et Sébastien. Bonjour les amis.
4: Bonjour.
5: Bonjour.
6: Bonjour.
4: Oula.
3: Ah, Sébastien, il a un décalage. Alors,
5: bonjour Sébastien et bonne chance à lui.
3: Ah bah oui, voilà. Alors Nathalie, elle joue avec Ici Nord, elle a mon âge, le plus bel âge de la vie bien sûr. Elle habite à évidemment, elle habite à Steenwerk. Alors on dit Steenwerk, Steenwerk, comment on dit ?
5: On dit Steenwerk.
3: Steenwerk. OK. On n'est pas loin de la Belgique là.
5: On est à côté.
3: Et voilà, la Belgique, le plus beau pays du monde. Alors, tu es mariée à Franck, tu as 2 enfants et 4 petits-enfants.
5: Oui.
3: Oh là, comment ils s'appellent les petits-enfants ?
5: Alors, il y a Rose, Maya, Mila et Enzo.
3: Eh ben dis donc, eh ben ça c'est bien. Alors, tu as un chien qui s'appelle Luna. Qu'est-ce que c'est le modèle du chien ?
5: C'est un petit cavalier King Charles qui a 2 ans.
3: Oh, on adore les petits chiens.
5: Ouais.
3: Oh là là là là. Alors, il paraît qu'on t'appelle Peluche. Pourquoi ?
4: Peluche.
5: Quand j'étais jeune, on m'appelait Peluche. Parce que j'avais de très longs cheveux et que tout le monde aimait jouer avec mes cheveux comme une peluche. Voilà.
3: Voilà.
5: Mais j'étais vraiment toute jeune.
3: Oh là là là. T'as plus de cheveux ? T'as tout coupé là ?
5: Là, j'ai tout coupé.
3: Ah, moi aussi, on se fait plus chier à nos âges, hein, le matin, là.
5: Exactement.
3: Oh, le brushing, tout ça. Hop là. Alors, dis donc, on va fêter ça parce que fin mai, c'est...
4: Qu'est-ce que c'est ?
3: Et c'est fini, le travail. Fin mai, elle est à la retraite, Nathalie.
5: Oui.
3: Et voilà. Ben bien sûr. Alors attention, elle a fait plein de trucs. Elle a travaillé avec des handicapés. Elle est partie vivre aux États-Unis comme jeune fille au pair. Elle a été en Belgique travailler à l'aéroport. Elle a bossé à l'aéroport d'Amsterdam.
4: Ah oui.
3: Et on en reparlera tout à l'heure. T'as fini chez Van Cleef & Arpels, place Vendôme.
5: Oui.
3: Et dont on a fait des choses.
5: À l'époque de Monsieur Jacques Arpels.
3: dis donc alors. Mais t'as arrêté de bosser pour élever Guillaume et Aurélie, c'est ça ?
5: Exactement.
3: Et alors, c'était bien quand même, Van Cleef & Arpels ?
5: Le travail me manquait. Ah, Van Cleef & Arpels, c'était hors du commun. C'est une autre vie dans une vie. Voilà.
3: Eh ben, écoute.
5: Another world, comme on dit.
3: Another world, point commun encore avec moi. Mon papa bossait chez Van Cleef & Arpels. On en reparlera tout à l'heure. Bien.
5: Sérieux ?
3: Mais oui, je te raconterai tout ça tout à l'heure. Alors, petite, tu voulais être hôtesse de l'air ?
5: Oui.
3: Et maintenant, t'es team leader dans la prestation de service. Ça rigole pas.
5: Exactement.
3: Hop, hop, hop. Team leader, j'adore ce nom. Alors, écoute, avant de...
4: Pas compris. Hein.
3: Bah, elle est team leader.
4: C'est quoi un team leader ?
3: Bah, ça veut dire que c'est un leader, point barre. Voilà,
4: c'est un supermarché, leader. C'est un team leader. Non, ça n'a rien à voir. Non, je sais pas, moi. Team leader, c'est quoi ?
3: Je suis fatiguée.
4: Nathalie,
3: ne l'encourage pas. Ne ris pas de ces conneries. Alors, ma chérie, voici ta première question. Tiens, Jennifer.
7: J'attends l'amour dans mes rêves.
3: Alors, pour trouver l'amour, pour trouver l'amour, une Américaine a loué des panneaux géants sur l'autoroute. Est-ce que c'est vrai que pour trouver l'amour, une Américaine a loué des panneaux géants sur l'autoroute? Vrai ou faux, top chrono 5 secondes.
5: Oh, j'aurais tendance à dire vrai.
3: Eh ben, t'as bien raison. Eh oui, Lisa Catalano, elle en a eu marre des applis de rencontre. Elle a loué des panneaux géants. Eh ben, résultat, plusieurs milliers de candidatures. Et puis, on attend que l'amour frappe à sa porte. Premier point pour Nathalie.
4: Sébastien, c'est mon team leader. Bonjour, Sébastien.
8: Bonjour.
4: Bonjour, garde à vous. Team leader, oui, non, vous savez pourquoi il me fait un bonjour comme ça? Il a été dans l'armée, hein,
3: ah,
4: Sébastien.
3: Ah oui, d'accord, ok.
4: T'as été dans l'armée?
8: Un peu, oui.
4: pendant combien de temps t'as été dans l'armée?
8: 2 ans.
4: Ah oui, c'est toujours sec, hein, Sébastien. Bien carré, hein. Sois le bienvenu, on est ensemble jusqu'à 13h. Tu habites en Alsace, à Bergheim. Est-ce qu'on le prononce bien comme
8: non.
4: ça?
8: Non. Ebersheim.
4: Voilà, c'est ça, je savais bien que... Où est-ce que tu habites?
8: Ebersheim.
4: Voilà. Alors, qu'est-ce que c'est, ça? J'ai pas la bonne fiche. T'as pas, ça, hein. C'est quand même en Alsace.
8: Oui.
4: Oui, oui.
3: Le nom, il y a un indice dans le nom.
4: Oui, hein. Rien que le oui. On n'est pas sur oui, on est sur du oui. Donc voilà, effectivement. En concubinage avec Élodie. Elle va bien, Élodie?
8: Oui.
4: Ok.
8: Très bien, elle travaille.
4: Parfait, travaille dans quoi?
8: Dans une taverie.
4: D'accord. Vous avez des enfants, ou je crois que toi, t'as des enfants d'un précédent mariage, hein.
8: Voilà,
4: Gabi et Lucas, qui ont eu déjà une bonne petite vingtaine. Il y a de l'animalerie à la maison, je crois que vous êtes bien entouré. Hein.
8: Très bien même.
4: Ok, il y a qui?
8: Il y a Jenna et Max, et des petits chats et des aquariums.
4: Je trouve que ça va être sympa.
3: Ça va faire beaucoup, ça fait beaucoup.
4: Ben oui. Deux chiens, Jenna, Max, magasinier cariste aujourd'hui. Avant, tu étais cuisinier et tu continues, je crois, à faire des extras en cuisine.
8: Un petit peu, oui.
4: Ok, t'es un livre ouvert, toi. On va se parler comme ça très peu jusqu'à 13h. N'hésite pas à développer. Sébastien, tu es concentré, je le rappelle, c'est mon team leader. Allez, quel est ton plat signature? Parce que t'as toujours voulu faire ça, tu continues. Qu'est-ce que tu nous prépares, là?
8: Petit plat. Là, pour 13h, je vais faire une petite côte de bœuf sauce girolle.
3: Ah, oh là là, bah
4: comment
3: oui.
4: tu la cuisines, tes petites côtes de bœuf?
8: Juste un petit peu dans la poêle, et après 10 minutes au four. Et après, j'allais se reposer.
4: Voilà. Tout va bien. Allez, bienvenue. Nous allons jouer, Sébastien, et tenter de t'offrir un premier point. Silence, ça pousse. C'est beau. On a envie d'aller marcher dans la forêt. Tout nu. Ou pas. C'est bien pour attendre osmose avec la nature. Une plante carnivore peut manger un être humain. Voici l'affirmation du jour. Une plante carnivore peut manger un être humain. Vrai ou faux, top chrono, 5 secondes.
8: Non. Non.
4: Oui, j'ai bien entendu.
3: Non. Ben non, oui, c'est une bonne réponse. Non. Mets tes lunettes.
4: Non, mais attendez, je vais te le faire comme toi. Ouais.
3: Non, il n'a pas dit ouais, il a dit non. Tu as raison, bonne réponse.
4: Bravo, c'est une bonne réponse.
3: Sébastien, okay. Tu as un point.
4: D'accord.
3: Nathalie, tu as un point. Et là, tout de suite, vous écoutez ici et on va partir en 1997. Allez, viens, je t'emmène au vent.
4: Ah oui, c'est bien.
3: Louise Attaque, vous écoutez ici, on vous ramène dans votre jeunesse. À tout de suite, allez, mes chéris.

0: diamond painting, hein?
1: Exactement. J'ai toujours quelque chose dans les mains quand je suis assise. Je suis incapable même de regarder la télévision sans faire quelque chose.
0: Oh, pop, pop. Alors, tu fais même partie d'un club de crochet.
1: Deux, oui. Un le mardi et un le vendredi.
0: Et alors, qu'est-ce que tu fais en crochet, par exemple?
1: Alors, comme j'ai quatre petits-enfants qui sont nés en 3 ans, je me régale en petites robes, en petits hauts, en petites t-shirts, en pull pour l'hiver, en gilet, voilà.
0: Oh là là.
1: Et comme il y en a deux qui vivent à Bali, là, c'est plus léger et les autres sont en Haute-Savoie, donc on met un peu plus souvent du tricot.
0: Ah bah oui, la Haute-Savoie et Bali, on est sur... c'est pas la même, hein, oui.
1: Deux planètes différentes, oui.
0: Oui, d'ailleurs, ton fils habite à Bali.
1: C'est ça.
0: Et il habite là-bas depuis combien de temps?
1: Ça va faire 1 an et demi.
0: Et d'ailleurs, tu vas y aller là bientôt, là, quand t'es à la retraite, c'est ça?
1: Bientôt, bientôt, oui. On s'envole le 19 mai.
0: Oh, oh là là là là. Tu vas rester combien de temps là-bas?
1: 6 semaines.
0: Oh là là, mais c'est magnifique. En même temps, bon. Tu vas faire quoi? Rien. La plage. Voilà.
2: Visiter.
1: Profiter, et puis bon, on va quand même en profiter d'être là-bas pour visiter un peu autour. Il y a plein d'îles extraordinaires à voir, des temples, puis profiter de mes petits-enfants, de mon fils, de ma belle-fille, au maximum, évidemment.
0: Mais t'as pas envie d'aller habiter là-bas définitivement?
1: Pas vraiment. J'aime bien le Schnorr, quand même.
0: Ah, elle aime bien le Schnorr, mais elle aime bien t'aimes bien la Belgique, surtout. On en reparlera, mais tu aimes.
1: Ah, bah oui, oui.
0: Belgique, le plus bel... Le bel endroit du monde.
2: Ah oui, ça fait deux fois que vous le dites, là, quand même.
0: Mais parce que moi, je dis la vie est belle, j'adore les Belges, ils sont bien moins compliqués que nous. Bien.
1: Alors, on est bien d'accord.
0: On est d'accord, franchement, ils sont tellement cool. Les Belges, ils tutoient tout le monde, ils te payent des coups faciles, ils sont tellement sympas.
1: C'est clair.
0: Voilà. Alors, ma chérie, tu as déjà un point, tu vas essayer d'en marquer un deuxième. Tiens, un petit extrait.
3: Oui. Joignez-vous donc à moi pour une excitante partie de Scrabble.
4: Ah, mais bien sûr.
3: Je jouerai la première, car je suis jolie.
0: Alors, on va parler de Scrabble. Est-ce que tu joues au Scrabble?
1: Ça m'arrive. Mais je perds souvent, mon mari est extraordinairement bon là-dedans.
0: Ah, moi, c'est l'inverse. C'est moi qui est bonne et mon mari, c'est une buse. Alors, écoute bien.
2: Ça va lui faire plaisir.
0: Bah, il le sait. Le mot déshypothéquier. D-E-S-H-Y-P-O-T-H-E-Q-U-I-E-Z.
2: Motus.
0: Le mot déshypothéquier peut rapporter 1797 points au Scrabble. Est-ce que c'est vrai que ce grand mot peut rapporter 1800 points, enfin 1797 au Scrabble? Top chrono, 5 secondes.
1: Non, je dis faux.
0: Eh ben si, figure-toi qu'il peut atteindre 1797 grâce à un enchaînement de cases mots compte triple, lettres compte triple et les 50 points du Scrabble, parce que tu mets toutes tes lettres. Voilà, alors c'est un coup, c'est vraiment les pros qui réussissent ce coup. Mais bon, c'était vrai, donc pas de points pour toi.
2: Bon bah Sébastien qui me confie aux antennes, qui joue souvent avec ici Alsace, qui adore, bah t'adores les jeux à la radio. Du coup, est-ce que tu gagnes un petit peu?
5: Oui.
2: Ouais, qu'est-ce que tu gagnes quoi avec ici Alsace?
5: Dimanche dernier, j'ai gagné des places à la foire à Mulhouse.
2: Okay.
5: J'ai gagné des concerts.
2: Ah.
5: Concerts, cadre noir. Tout ça, et voilà quoi.
2: Mais c'est bien, t'es un joueur et merci de ta fidélité à ici Alsace. Alors, je l'ai évoqué tout à l'heure, on a dit que tu avais été dans l'armée pendant 2 ans. Mais alors, en plus de ça, souvent on parle du clairon à l'armée. Toi, tu jouais du clairon à l'époque, c'est vrai?
5: Eh oui, quand j'étais jeune, je faisais du clairon chez les pompiers à Utenheim et j'ai continué, voilà.
2: Et t'as fait de la trompette aussi, de la trompette de cavalerie?
5: Oui, pour accueillir les généraux.
2: Ah ouais? Et du corps de chasse? Et dis donc.
5: Ah oui, ça.
2: Mais alors, ces trois instruments différents, t'as mis du temps à apprendre tout ça? C'est difficile ou pas, apprendre la trompette, le clairon, le corps de chasse?
5: Quand t'es à l'armée toute la journée, tu fais 8h midi, 13h, 16h de la musique, t'apprends beaucoup de choses.
2: Ouais, t'as du temps. Tu faisais partie de la fanfare de la ville après. Bravo, hein, franchement, parce que bah, tu t'es investi bah, dans plein de choses. Aujourd'hui, tranquille, 48 ans, en Alsace, et tu pêches.
5: Ah oui.
2: J'adore ça.
5: Ah, ça j'adore.
2: Tu vas où? T'as des petits coins à nous recommander?
5: Dans les petits coins, plan d'eau et des petits étangs au bord de la France, hein, voilà quoi.
2: Bien sûr, une fois par mois, tu tentes de pêcher la carpe, mais tu la remets à l'eau. Ça c'est bien.
5: Oui.
2: C'est une bonne chose.
5: Bah, chaque poisson qu'on pêche, on la remet à l'eau. Si on veut manger du poisson, on l'achète.
2: Oui, bah tout le monde fait pas comme toi, donc c'est bien de le dire. Allez Sébastien, on va tenter d'aller pêcher un bon.

0: points là qui nous permettrait bah voilà d'être en tête. Avec cette question.
1: Ça c'est le Haka, c'est les
0: en rugbyman. Et on va aller faire un tour en Nouvelle-Zélande. On sait à quel point ils sont bons, hein, All Black. En Nouvelle-Zélande, la troisième langue officielle, c'est la langue des signes. En Nouvelle-Zélande, moi j'affirme, la troisième langue officielle, c'est la langue des signes. Vrai ou faux, top chrono, 5 secondes.
2: Je dirais vrai.
0: Tu dirais vrai. Alors je te dis quelque chose. Qu'en Nouvelle-Zélande, on parle anglais, on parle maori et on parle la langue des signes. Et je trouve que c'est super. C'est un cas rare au monde qui inclut, bien sûr, symbole d'inclusion à des personnes sourdes. C'est un exemple à suivre. Bravo!
3: Nathalie, 1 point. Sébastien, 2 points. Et là, tout de suite, vous écoutez ici. Et on va partir avec Johnny Clegg et Savuka, Scattering of Africa. Tu la connais, la Corée?
0: Bien sûr.
3: Wow.
0: C'est YMCA que vous
3: faites. Allez, à tout de suite, on vous embrasse, mes petits choux.

0: Johnny Clegg et Savuka. Alors on a fait la Corée avec Valérie. Hein.
1: Bien sûr.
0: Scatterlings of Africa, on y était.
1: Scatterlings of Africa. Jingle, jingle.
0: J'aime bien la Corée.
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0: Zougou blanc.
1: Nous sommes au taquet avec Nathalie qui a un point, Sébastien qui en a deux. Nathalie, oh Nathalie qui a plein de qualités, on l'a vu, hein, elle est formidable. Il paraît quand même que tu argumentes toujours dans ton sens à toi, tu penses que tu as toujours raison.
3: Ah, j'aime bien, ouais.
1: Ouais, tu aimes bien avoir toujours raison. Hein?
3: Ouais, ouais, ouais. Mon mari me dit des fois que j'aurais dû être avocate.
1: Ah bah, tu vois, voilà. Et voilà. Bah écoute, on peut pas tout faire, hein, mais. Et paraît que petite, ton surnom c'était Mêle-tout. Parce que tu te mêlais de tout.
3: Ah oui. Oula, oui, ça m'a pourchassé. Hein. Oula là. Ah. Avec mes 5 frères et sœurs, c'était difficile.
1: Ah, voilà, les 5 frères et sœurs, Mêle-tout, c'est bien. J'aime bien ce petit nom, Mêle-tout, ça fait un. Hein,
0: ça fait comme les frères Rap-tout, les frères Mêle-tout, voilà, c'est ça. Comme c'est, les Rap-tout.
1: C'est pas pareil, hein, les Rap-tout, c'est des voleurs de banque.
0: Oui.
1: Je ne pense pas que Nathalie braque à des banques.
0: C'est de la même famille, quoi, enfin, je veux dire, c'est des cousins éloignés.
1: D'accord. Alors, Nathalie, tu sais que là, c'est le moment du quiz musical. Aujourd'hui, c'est l'intrus. On va te passer 3 chansons qui s'enchaînent. Il y a 2 fois le même chanteur. Là, il s'agit de femmes. 2 fois la même chanteuse. Et une fois, c'est une autre chanteuse. Il faut que tu me dises qui est l'intrus. Écoute bien.

0: Allez, qui chante, c'est qui l'intrus? Top chrono 10 secondes.
1: Whitney Houston.
0: Pop, pop, pop, pop, pop, pop, pop, da, da.
2: Olé.
0: Oui, c'est Whitney Houston. Bande originale de Bodyguard. Bravo, ça te fait 2 points, Nathalie. Tu passes en tête, tu as 3.
2: Chanson qui a été proposée à Céline Dion au départ.
0: Oui, bah c'est Whitney. C'est Whitney qui l'a chanté.
2: Eh oui, Céline Dion qui sera chez nous, hein, à Paris, au mois de septembre, pour une série de 16 concerts. Bon.
0: 10.
2: Il y en a 16.
0: Ah bon?
2: Ah bah
0: finalement, il y en a 16.
2: Ah, 6 de plus, vous connaissez le marketing, oh, Valérie. J'en ouvre 10, puis 3 jours après, j'en ouvre 6 de plus.
0: Ah bah c'est super.
2: Bah bien sûr. Sébastien, fan de Céline Dion? Pas du tout. Pas du tout.
3: Non, du tout.
2: Du tout. Mais des chevaux, par contre. Tu fais partie, ou en tous les cas, tu t'es investi dans une association qui s'appelle Andy Cheval. Tu nous en dis un petit mot?
3: Mais écoutez, c'était une association dans les années 2000, 2001, 2003.
2: Ouais.
3: On faisait des tournages, voilà, avec des handicapés.
2: D'accord.
3: Que ce soit à grande personne ou petite personne. Et voilà, on s'est investi dans ça. Et là, l'association a fermé. Voilà quoi.
2: Bon, mais c'est bien quand même de citer, tous ceux et celles qui aident les animaux, les associations qui aident les animaux, même si elles n'existent plus. Voilà, ça s'appelait Andy Cheval. Monsieur, un petit peu le vertige, mais aime les activités à sensation? Non, pas du tout. Moi, de la sensation, j'en ai tout de suite. C'est une sensation musicale qui arrive. Tu chantes un peu? Tu pas. Non? Hein?
3: Un petit peu trop musique comme ça.
2: Allez, on va voir.
0: Je te signale que les goûts de ton candidat, c'est le hard rock. Hein. C'est Metallica, Rammstein et Iron Maiden.
2: Alors, c'est pas du tout ce qui arrive. Voici donc 3 chansons. Il y a un intrus. À toi de l'identifier. C'est parti.

0: c'est pas Metallica. Top chrono, on y va. Qui est l'intrus? Qui as-tu reconnu?
1: Le troisième, mais je pourrais pas donc vous dire qui c'est.
0: Ah, t'as pas reconnu l'intrus dans tout ce qu'on écoute là?
1: Non.
0: T'as reconnu aucun artiste. Alors, Nathalie, à tout hasard, tu l'avais ou pas?
2: Non, je pour moi c'est celui du milieu qu'elle a cru.
0: Oui, bah oui, mais, oui, oui, c'était Michel Fugain.
2: Il a fait le bazar et
0: oui, voilà. Michel Fugain. Et entre c'était Paul Naref, voilà. Il y avait deux tubes de Paul Naref.

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3: Formidable.
2: On est content. Voilà.
3: J'ai tout compris. J'ai tout compris.
2: Oh là là, jingle. Allez. Alors, nous sommes avec Nathalie qui a 3, Sébastien qui a 2. Alors, Nathalie, on va parler d'amour. On va parler de ta rencontre avec Franck. Ah là là. Ça s'est passé dans un endroit où on ne dirait pas que ça peut être une rencontre de l'amour. Hein. Ça s'est passé au Center Park de Picardie.
3: Ah.
4: Oui.
2: Ah, et voilà. Et oui, parce qu'elle part avec ses enfants, ma petite choupette. Elle va avec ses enfants fêter Noël au Center Park, faire du toboggan, à qui mieux mieux. Et là, tout le monde fait la fête. Et même le Père Noël fait la fête, c'est ça? Il danse, le Père Noël.
4: Ah ben au début, il était sur son fauteuil de Père Noël. Et puis, il y a eu à la queue leu-leu qui s'est lancée. Et puis, je ne l'ai pas laissé prendre le début de
2: la queue leu-leu
4: pour tout le monde. Et je l'ai chopé, je l'ai pris devant moi. Et puis, il s'est dit, mais qu'est-ce que c'est cette donzelle? Et puis, voilà.
2: Alors, et puis, voilà.
4: C'est notre première rencontre.
2: Voilà, le lendemain, pof, il lui propose quand même de boire un verre avec le Père Noël. Hein, parce que le Père Noël, il finit à 20h. Et du coup, voilà, il a séduit et la maman et les enfants. Bim, bam, boum. Tout ça sous la piscine avec les vagues.
4: Lui n'allait pas à la piscine parce qu'il travaillait.
2: Ouais.
4: Mais voilà, après son réveillon de Nouvel An à Center Park où il gérait toutes les équipes d'animation, eh bien, il est venu me rejoindre chez moi.
2: Et voilà.
3: Vous êtes en train de me dire que c'est la Mère Noël qu'on a au téléphone.
2: Exactement,
3: là.
2: Nous avons la
3: et
2: Mère
3: Noël. Elle s'est mariée.
2: Évidemment.
3: Ah ouais, quand même.
2: Elle a épousé le Père Noël.
3: Oh,
2: ils vivent avec les lutins là-haut, dans le Nord. Et donc, ça fait 18 ans que vous êtes ensemble.
4: Oui.
2: Ça, c'est de l'amour. Et ça fait 12 ans que vous serez... Enfin, ça va faire vos 12 ans en juin, c'est ça?
4: C'est ça. Enfin, 12 ans officiellement, on s'est mariés en mars à la mairie. Mmh. Donc, on est déjà mariés depuis 12 ans et on a fait la fiesta religieuse et fiesta avec les copains le 28 juin. Donc,
3: C'est faire la fête, le Père Noël. Hein.
2: Bah, le Père Noël...
4: Oui.
3: Mais dites-moi, Valérie, est-ce que ce serait pas temps de ressortir Maria Carré?
2: Comme de congélateur.
3: Oh,
2: ah bah c'est ta chanson, ça, ma petite Nathalie.
3: C'est une chanson d'un 30 avril.
2: Voilà, exactement.
3: Mais voilà, elle est avec le Père Noël.
2: Eh bien sûr, son mec, c'est le Père Noël. Alors Nathalie, écoute bien, c'est une question qui peut te permettre de gagner 3 points de plus. C'est la question à choix multiples. Écoute bien la question et ensuite les choix. Combien de touches possède un clavier d'ordinateur standard, le clavier de base? Alors écoute bien. 71, 98, 105 environ, ou le nombre de dents de Éric Bastien. Alors, combien de touches possède un clavier d'ordinateur standard? 71, 98, environ 105. Le nombre de dents d'Éric Bastien, top chrono, 10 secondes.
3: On peut appeler un lutin si elle veut comme ami. Hein.
4: Moi, je dirais 105. Hein.
2: Et tu... Eh ben, tu fais très très bien. Wow. 105, AZERTY, QWERTY, c'est 105 touches avec des variations selon les modèles. Bravo, 3 points de plus, tu as 6.
3: C'est facile pour elle, il y a tous les cadeaux à la maison, voilà, il y a des ordinateurs partout. La femme du Père Noël quand même, cette émission est classe. Sébastien, tu as une relation cachée avec quelqu'un de connu dans le monde ou pas du tout?
5: Non, du tout.
3: Bon, pas du tout. Sébastien, il est en couple avec Élodie. Comment vous êtes rencontrés avec Élodie? Bah, si c'est pas indiscret.
5: Allez. Sur une application de rencontre.
3: Une application de rencontre, ok. Alors elle était gendarme.
5: Oui.
3: Elle est peut-être encore d'ailleurs, hein.
5: Non.
3: Non, elle est plus gendarme. Mais alors, elle habitait pas en Alsace?
5: Non, dans les Vosges.
3: Elle était dans les Vosges. Elle était où dans les Vosges? À quel endroit?
5: Épinal.
3: Ouais, donc Épinal, l'Alsace, pas très loin, mais c'est pas totalement à côté. Du coup, vous avez fait comment? Des petits allers-retours?
5: En fait, elle venait chez moi. Et le 2 mars, on s'est mis en couple.
3: Là, récemment, le 2 mars?
5: Non, ça fait 10 ans.
3: Ah, ça fait 10 ans que vous êtes ensemble, un 2 mars. Bah écoute, félicitations. Donc elle est venue s'installer en Alsace. Tu peux nous rappeler l'endroit où tu vis, pour que je ne l'écorche pas?
5: À Ibersheim.
3: Voilà, et comment on appelle les habitants, d'ailleurs?
5: Je sais pas. À mon avis.
3: D'accord. On va quand même parler un petit peu de l'Alsace et de la cuisine alsacienne, juste un instant. On a dit que tout à l'heure, tu aurais rêvé d'être cuisinier. Tu continues de faire de la cuisine. Tu as quelques spécialités comme ça, alsacienne? On entend la musique d'ailleurs.
5: Choucroute, bake-off.
3: Toi, tu fais quoi?
5: Mariné.
3: Ouais.
5: De tout.
3: Je sais pas, à cette heure-ci, tu nous proposerais quoi à 13h là?
5: À 13h, une omelette.
3: Ah, une omelette alsacienne?
2: Ah, c'est bon.
3: C'est quoi la spécialité de l'omelette alsacienne? Qu'est-ce qu'elle a de particulier?
5: Avec du lard, du jambon, du lard, des champignons, oui. Une petite salade avec des petits croutons par-dessus. Mmh. Un petit peu vosgien et alsacien en même temps.
3: Et un petit vin alsacien avec modération. Oui, il faut bien un peu de salade parce qu'avec du lard, il faut se donner bonne conscience. Mais écoute, ça donne envie. Nous allons jouer. Parce que l'envie de gagner des points est intacte avec cette question, à choix multiples. Quel chanteur français se cache derrière le nom de Claude Moine? Qui est Claude Moine? Est-ce que c'est Dick Rivers? Est-ce que c'est Claude Nougaro? Est-ce que c'est Teddy Mitchell? Bien, on le sait peu. C'est évidemment Valérie D'Amido. Mais ça, les gens ne le savent pas. C'est top chrono 10 secondes. Qui se cache derrière le nom de Claude Moine? Dick Rivers, Claude Nougaro, Eddie Mitchell, Valérie?
5: Eddie Mitchell.
3: Eddie Mitchell. Aïe. Aïe. Ah oui, c'est une bonne réponse. C'est Monsieur Eddie, figure du rock français qui a débuté avec les chaussettes noires.
2: C'était la dernière séance.
5: Je dis merci à mon beau-père, les chaussettes noires.
2: Bravo, mon beau-père. Alors.
3: Oui. Bravo,
2: ça fait 6 pour Nathalie, 5 pour notre Sébastien. Et là, tout de suite, mon chanteur préféré.
3: C'est qui?
2: C'est Jojo, c'est Johnny. Il n'y a pas qui est le meilleur.
3: C'est marrant, Eddie, Johnny, même famille.
2: Johnny Hallyday, l'envie d'avoir envie. Vous écoutez ici, moi je vous embrasse, mes petits chatons. À tout de suite.

0: Holiday, Johnny Holiday. Oui, l'envie. Oui, l'envie.
1: Oh là là, oh là là.
2: 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Hein.
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0: Mais qui n'aime pas Johnny, s'il te plaît?
1: Mais tout le monde aime Johnny. Mais vous êtes très très ambiancé quand même sur Johnny Hallyday.
0: Hein. Évidemment. Ouais. Alors,
1: je vois que vous êtes un peu. Ça y est, hein, ça y va. Johnny Hallyday, il passe à la radio, ça y est. Hein. Alors ça y est.
0: Déjà, tu vas te calmer, petit bonhomme. Et tu vas me laisser parler à ma candidate. Alors Nathalie, tu es en tête, tu as 6. Alors, il paraît, dis donc, que c'est ta fille qui a organisé ton enterrement de vie de jeune fille. Comment ça s'est passé?
4: Oui, on est bien d'accord. Oh là, elle m'en a fait voir. Elle est venue me chercher avec toutes les copines et la famille. On n'était que des filles sur mon lieu de travail. Elle m'a fait déguiser en clown. Et je travaillais à l'époque sur les Champs-Élysées où je tenais un gros showroom. Oh. Et puis, je suis sortie. J'ai dû tenir un panneau au milieu des Champs-Élysées où il était mis « Klaxonné, je danse pour vous !» Alors, ils se sont donnés à cœur joie.
0: Donc, tu as dansé
4: déguisé. C'était la première.
0: Oh oui, voilà. Tu as dansé déguisé en clown quand même. Voilà.
4: Voilà, voilà, voilà.
0: Ok, et ensuite.
4: Ensuite, on a descendu les Champs-Élysées où là, je devais embrasser des hommes et je devais arriver à 1000 kilos au total.
0: Oh ouais, c'est-à-dire à chaque fois, tu demandais le poids du gars, un bisou, 100 kilos, 80.
4: Exactement.
0: Oh, pop, pop, pop, pop.
4: Exactement.
0: Oh, pop, pop. Et c'est pas tout, paraît qu'il y a eu du Chippendales.
4: Ah, ça a fini dans un sous-sol d'une petite taverne où on a fait un quiz musical pendant le repas et puis tout d'un coup tout le monde a été écarté, il y a eu une chaise au milieu sur laquelle on a assis la future mariée, c'est-à-dire moi, et est arrivé un bel âtre.
0: Oh là là. Oh là là là.
1: Mais il est au courant le Père Noël?
0: Mais évidemment, il s'en fout, le Père Noël.
4: Il l'a su quand je lui ai raconté après.
0: Et voilà. Ah ben ça, c'est bien. Moi, j'aime bien. J'aime beaucoup ce genre d'histoire. Alors.
4: Ah, c'était sympa.
0: Alors là, il va falloir que tu gagnes. Tu vas marquer 5 points. Je le sens. Tu vas gagner. Écoute, on a écouté Maria Carré. On va repartir à Noël.
4: D'accord.
1: C'est drôle.
0: Ah, jingle bell, jingle bell, jingle bell, rock. Alors écoute bien. Comment s'appellent les petites figurines en argile qui ornent les crèches à Noël? Comment ça s'appelle les petites figurines qui ornent les crèches à Noël? Top chrono.
4: Les chantons de Provence, enfin les chantons.
0: Jingle bell, rock. Jingle bell, rock. Eh oui, c'est les chantons. Ça représente la nativité, les rois mages, les personnages du village, les savoir-faire des santons. Bah, c'est magnifique. Ça te fait 11 points, ma chérie.
1: Sébastien, on va pas se laisser faire. On va pas se laisser faire par la mère Noël. Hein. Attention, hein, Sébastien.
0: Jingle bell, jingle bell.
1: Ouais, on a des arguments. Hein. Nous aussi, on s'est passé par la cheminée.
5: Toutes les réponses qu'elle a données, moi, je les avais en tête.
1: Exactement, mais ça, c'est une évidence.
0: Mais bien sûr.
1: Oui, le problème, c'est que c'était pas les tiennes. Mais Sébastien, bon, t'es pas très loin. Elle a combien, là, vous m'avez dit?
0: 11 points.
1: Ah, elle a déjà 11 points. Sébastien, t'as 5. On va essayer de faire un petit peu plus dans un instant. On va se redire que t'adores les voyages. Alors, tes parents faisaient partie d'une association Alsace-Tchernobyl. Donc, ça, c'était quand t'étais petit. Et du coup, il y a eu des échanges avec des enfants quand t'étais gamin?
5: Oui, tout à fait.
1: Et c'est bien, ça veut dire quoi? Que t'as rencontré, je crois, une petite fille plusieurs fois l'été?
5: En fait, non, ouais. c'est des personnes qui ont été contaminées dans les années 90. La fondation a été créée.
1: Ouais.
5: Et en fait, il y a une fille qui venait chez nous toutes les années jusqu'à l'âge de 14 ans.
1: Et t'as gardé un contact avec cette petite fille ou pas?
5: Ah oui.
1: Ah, encore aujourd'hui? C'est super.
5: Ah, encore aujourd'hui, ça fait 22 ans.
1: Ah, c'est génial. Bah, c'est top. Elle vit où aujourd'hui?
5: En Alsace. Maintenant, elle est en Alsace à cause de la guerre. Voilà.
1: Ah, elle est venue vivre en France. Ah oui, donc c'est plus facile pour garder un contact avec
5: nous
1: elle.
5: Nous, on y était en vacances là-bas, mais. Ah.
1: Ouais. Oui, j'imagine. Côté voyage, tu aimerais visiter le Canada?
5: Oui.
1: Pourquoi?
5: Ah, le froid et les grandes verdures et voilà.
1: Ah, t'aimes le froid, toi.
5: En Alsace, il y en a aussi, mais...
1: Et du froid. Non, mais c'est surprenant. Surprenant que tu dises que tu veux le grand froid, quoi. T'as pas envie un peu de soleil, un peu de chaleur?
0: Mais tout le monde aime le soleil.
5: Pas.
0: Voilà.
1: Bah, quand même, vous aimez bien le soleil, vous.
0: Mais tout le monde n'aime pas le soleil.
1: Ouais, non, mais il aime le grand froid.
5: Tout le monde n'aime pas le soleil.
1: Exactement. Voilà. Défaut trop gentil. Oh, bah, nous, on aime les gens très gentils. Un peu bordélique, quand même, hein, si j'ai bien compris aussi avec les vêtements.
5: Bordélique et trop gentil.
1: Ouais, voilà. Bordélique et trop gentil, on t'a bien résumé. Et puis, tu aimerais déjeuner avec Mylène Farmer. Ça, ça serait ton rêve absolu.
5: Ah oui.
1: Pourquoi ? Parce que j'ai cru que t'as dit que t'étais fan de Metallica.
5: En fait, ce qui était quand moi j'étais en apprentissage, quand j'avais un moment de mélancolie, je mettais Mylène Farmer et voilà.
1: T'es fan quoi. Oui, bah ça s'explique pas. Allez, voici ta question. Elle vaut 5 points. On va écouter une petite comptine avant de te la poser la question.
6: Napoléon est mort à Sainte-Hélène. Ah. Son fils Léon lui a crevé bidon.
1: Ah, mignon ça. Quel siècle.
0: Ah, c'est hyper mignon, son fils Léon lui a crevé le bidon, c'est hyper... c'est ravissant.
1: C'est frais,
0: voilà. Allez, pose la question.
1: Quel siècle a vu naître Napoléon Bonaparte? Quel siècle a vu naître Napoléon Bonaparte? 10 secondes, top chrono.
5: 17e.
1: Napoléon Bonaparte est né le 15 août, c'était à Ajaccio en Corse, en 1769, c'était le 18e. Un siècle plus tard, je suis désolé.
0: Alors, 11 pour Nathalie, 5 pour Sébastien. Il restera le bingo pour vous départager. Et là, tout de suite, on part avec Marine. Escroc, vous écoutez ici. À tout de suite, mes chéris.

0: Marine avec Escroc sur ICI.
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2: Nous sommes au taquet avec Nathalie qui a 11, Sébastien qui a 5. Alors Nathalie, il paraît que ta mère voulait t'appeler Sophie.
3: Oui.
2: Les malheurs de Sophie, et justement.
3: Exactement.
2: Hein. Et voilà. Sauf que ta marraine, elle n'a pas voulu, à cause des malheurs de Sophie, justement.
3: C'est ça. Elle avait 11 ans et ça lui faisait très peur.
2: Bah oui, les malheurs de Sophie, elle tombe dans la chaux, elle mange des chocolats, elle est malade, elle fait que des bêtises.
3: C'est ça. Mais... c'est ça. Il lui arrive que des bêtises.
2: Ouais, mais apparemment, quand même, tu t'appelles pas Sophie, mais t'as quand même eu plein, tu fais plein de bêtises. T'es un peu gaffeuse. T'es un peu Pierre-Richard.
3: Bah, je l'ai quand même en troisième prénom, et puis j'y échappe pas au malheur de Sophie, effectivement.
2: Oh là là là là, et qu'est-ce qui t'arrive comme malheur ?
3: Oh bah, de tout. Il y a un train en retard, c'est le mien. Il y a un avion qui décolle pas, c'est le mien. Je pars en voyage sans passeport. Je prends un bateau, il n'y a pas de siège à ma place. Je vais chez des amis.
2: Malheurs de Sophie.
4: Ça sent pas bon pour vous, ça.
2: Alors, ça sent très bon pour moi. Et tu vas bien te taire. Et pour encourager ma candidate, nous allons passer une chanson qui annule toutes les méchantes choses que dit Éric Bastien. Tiens.
3: Be happy.
2: Manat. Alors écoute bien ton bingo. À mon top chrono, tu vas avoir 10 secondes pour me donner les noms d'un maximum de criminels, meurtriers, tout ce que tu veux. Les méchants, hein. Tous les criminels et les meurtriers célèbres que tu connais, même les voleurs. Attention, c'est parti, max de criminels, voleurs célèbres, top chrono.
3: Oh là là, alors, des criminels célèbres. Alors là, je suis vraiment perdue.
2: Alors, bah écoute, c'est fini. Mon chéri, il y avait Al Capone, Landru, Pablo Escobar, Thierry Paulin, Violette Nozière, Fourniret, Jacques Lébrun, Guy Georges, Charles Manson, le docteur Petiot, Dupont de Ligonnès, Messrine.
3: Nullissime. Sorry.
2: Bah, zéro, t'as intérêt à ce qu'il fasse zéro, hein. Je te le dis tout de suite.
4: Eh, ça a bien marché, hein. C'est super. On l'a adoré.
2: Voilà.
4: Sébastien, elle l'a dit, Valoche. Je crois qu'on n'a jamais eu cette situation. Il faut quand même que tu fasses un.
2: Ouais.
4: Parce que si tu ne fais pas un, on revient au score actuel. Et elle peut encore venir pour la finale, on est bien d'accord.
2: Ouais.
4: Bah oui, c'est ça.
2: Le gars, c'est tellement pas ce qu'il raconte qu'il me regarde en disant, c'est ça. Ou pas ?
4: Non, mais bon, je réfléchis au porte-bonheur, tout
2: ça.
4: Oui,
2: bien sûr.
4: Lui, il aime une certaine musique, on l'a dit, la musique un peu hard, un peu métal. Alors, on va d'abord commencer soft avec U2, que tu adores. Ça va. Mais on a un tout petit peu plus violent quand même. C'est Rammstein. Aux amis du soft, hein.
5: Ah, ça c'est bon, ça.
2: Ouais, c'est pas la plus violente de Rammstein.
4: Non, on y va doucement. Ça c'est un groupe, c'est un groupe de métal, quoi. Voilà, c'est un groupe.
2: Quand on jouait, n'oubliez pas les paroles chez Nagui et qu'il faut pas entendre ce qui se passe derrière nous. Il nous met ça à fond avec un casque.
4: Ah oui.
2: Du Rammstein.
4: Ah oui, ça fait un petit peu mal aux oreilles. On va te souhaiter bonne chance. Merci déjà d'avoir été avec nous. N'oublie pas l'enjeu. Quand même, il y a un très beau séjour à gagner dans le Cotentin. Un point, je te demande one point.
2: One point.
4: On t'envoie pas de musique de porte-bonheur, nous.
2: Ouais.
4: En 10 secondes, t'es prêt ou pas, Sébastien ?
5: Très bien.
4: Je rappelle que depuis midi, t'es mon team leader.
2: Allez.
4: Tu vas devoir nous citer en 10 secondes un maximum d'inventeurs scientifiques célèbres. Les inventeurs scientifiques célèbres, top chrono.
5: Oh merde. Vangelis. Victor Hugo.
4: Oui.
2: Victor Hugo, non, il a rien.
4: Est-ce qu'on peut remettre la musique pour le bonheur, tellement elle fonctionne super bien.
2: Voilà.
4: On est sur du 0-0, les gars, là.
2: Il y avait Archimède, Benjamin Franklin, Michel Faraday, Pasteur, Graham Bell, Edison, Nikola Tesla, Marie Curie.
4: Bah oui.
2: Einstein, Stephen Hawking, Darwin, Eddie Lamar, Roland Moreno. Bon, et écoute, Nathalie, t'as compris?
4: Bravo!
2: t'as gagné, t'es là demain avec nous pour la finale, ma Nathalie.
4: Coup de bol, hein.
2: Et voilà, exactement. Tu tenteras donc de gagner 3 jours, 2 nuits pour 4 personnes à la découverte de l'île Tatiou. C'est une île, bon, c'est une île un petit peu mignonne, au-dessus de la Normandie, dans le Cotentin, comme l'a dit la personne. Tu pourras y aller avec un bateau amphibie, tu pourras te balader sur le vieux Gréement, et pour y aller, tu auras 100 euros de carburant. Si tu ne gagnes pas ça, tu gagneras...
4: La machine à café Nespresso, 32 dosettes, 6 verres en verre. Bravo Sébastien quand même.
2: Bah oui, bravo Sébastien.
4: Ah oui, je suis triste pour Sébastien.
3: Oui, bravo Sébastien.
2: Bah oui. Et bah voilà, mais enfin c'est quand même...
4: C'est donc, le jeu.
2: Ce qui veut dire que moi demain, j'ai 3 candidats.
4: Comment ?
2: J'ai 3 candidats. Et toi, t'en as un. Voilà. Hein, voilà, voilà.
4: Eh ben, c'est pas grave. Parce que même avec un, on peut faire des merveilles.
2: Bien sûr. Allez, je remercie Diana à la technique. Céline, on the realization. Nous avons, au standard, nous avons la très jolie Alexandra. Maître Coupez, au savoir. Éric Bastien à la loose.
4: Pourquoi vous prenez votre accent français en parlant de moi?
2: Parce que tu sais pas, tu comprends même pas quand je fais un accent.
4: Je ne comprends rien de ce que vous dites.
2: Allez, je remercie tous ceux qui nous écoutent, tous ceux qui jouent avec nous. Je vous embrasse tous un par un demain, mes petits chéris. Dis donc, il n'est pas un peu l'heure d'aller se coucher?
4: Oui, parce que là, on vient de passer un bon moment avec le best-of d'Otake. Faut quand même qu'on récupère pour tout à l'heure, là. Hein.
2: Et puis surtout, c'est l'heure que Johan Guérin nous informe.
4: Il est là, Johan Guérin?
2: Mais oui.
4: Le grand Johan Guérin?
2: Bien sûr.
4: Il arrive tout de suite avec Ici, dès 5h. Ouais.

0: Alain Souchon quand je serai KO pour vous souhaiter la bienvenue. Bonjour.
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0: Si vous êtes KO à l'heure du réveil, on est là pour vous donner la bonne énergie nécessaire pour démarrer la journée avec l'équipe des Lefto, Emeline, Saveria, Mélodie, Vincent et Audrazo. Bonjour Aude.
3: Bonjour Johan Guérin, est-ce qu'on a dormi cette nuit?
0: Non.
3: Pas du tout, pas du tout. Visiblement, ma rue est devenue la rue officielle de célébration des matchs du Paris Saint-Germain. J'ai eu droit à tout, les fumigènes, les pétards, bref, le PSG qualifié pour la finale de la Ligue des Champions.
0: Est-ce que je ne vous ai pas dit, c'est que j'ai envoyé des pétards juste en bas de chez vous.
3: Ah, vous étiez sous la fenêtre.
0: Exactement. Ah,
3: j'ai pas dormi.
0: Non, je suis désolé. Bon, si vous utilisez souvent la voiture, ça va vous intéresser. On vous dit comment devrait fonctionner l'aide du gouvernement pour les grands conducteurs, les gros rouleurs. Rendez-vous dans 5 minutes avec Valère Correa. 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
0: Jeudi 7 mai, très bon début de journée. Soyez les bienvenus, 5h. Le Paris Saint-Germain va donc défendre son titre dans 3 semaines en Ligue des Champions.
3: Bataille acharnée hier soir sur la pelouse du Bayern Munich et à l'arrivée, ce match nul, un partout, cette qualification pour la finale de la Ligue des Champions et ce PSG qui s'offre le droit de rêver à une deuxième étoile, Xavier Monferrand.
4: Ce devait être la copie du match aller, un festival de buts. Mais le feu d'artifice a pris l'eau. Le PSG a su faire déjouer le Bayern au point de tout repousser ou presque. Les défenseurs ont pris leur revanche et le capitaine brésilien du PSG, Marquinhos, n'est pas peu fier.
5: C'est ça la clé, la force de notre équipe. Je crois que quand il y a des matchs qu'il faut défendre, que nous on doit être derrière le ballon, être bas et défendre jusqu'à la fin comme on l'a fait encore aujourd'hui. Ça montre la valeur de l'équipe, ça montre comment notre équipe elle est prête. Pour affronter toutes les difficultés qu'on peut avoir dans un match.
4: Chelsea, Liverpool, puis le Bayern Munich, le PSG est allé la chercher sa place en finale. Un parcours de costaud et ce n'est pas une fin en soi pour l'attaquant parisien Désiré Doué.
6: On y va pour gagner, pas pour défendre quoi que ce soit, on y va pour gagner. On sera surmotivé, c'est une finale de Ligue des Champions, il peut tout se passer. Mais voilà, on ne s'enflamme pas, on reste humble. On est sûr surtout de nos qualités, de nos forces. On sait où on veut aller et on sait ce qu'on veut accomplir encore cette année.
4: 2 finales de suite, c'est déjà rare, mais le PSG veut désormais être le 9e club de l'histoire du foot européen a conservé son titre.
3: Rendez-vous le 30 mai à Budapest pour cette finale PSG-Arsenal et donc peut-être une deuxième étoile parisienne. Scène de liesse hier soir dans Paris avec pétards, fumigènes, je le disais. On vous fait vivre tout ça en ambiance à 5h30. Restez avec nous.
0: Avance à 5h02 sur votre radio ici. L'actualité marquée aussi par la mort d'une adolescente de 14 ans.
3: Et la très forte émotion dans l'Aisne, dans la petite commune de Fère en Tardenois. C'est là que la jeune fille a été poignardée hier matin sur le chemin du collège. Un suspect de 23 ans arrêté. Les amis, les voisins sous le choc au micro de Mathieu Bonnour.
7: C'est sur ce petit chemin de terre coincé entre des immeubles vieillissants aux façades mal entretenues et le collège que le corps de cette jeune fille a été retrouvé. Même pas 10 minutes à pied pour tous les élèves du quartier qui passent par là.
8: Ça aurait pu être pas parce qu'on était proches quand même. Enfin, on était à 10 mètres même pas.
7: Emma voit cette fille qu'elle connaît bien avec son sac rouge.
8: J'ai vu qu'il y avait Chloé qui habite juste en bas là. Je vois qu'elle est partie chez elle. Et elle est derrière moi. Et je tourne la tête et je la vois plus. Et depuis, j'ai peur d'être toute seule dehors.
7: Toute la journée, elle s'envoie des messages avec sa maman. Emmanuel, qui essaye de la rassurer, est difficile de trouver les mots.
9: Ça aurait pu être ma fille, hein. Elle était dans la même rue au même moment, donc on ne sait pas. Ma fille, c'est ce qu'elle m'a dit aussi. Elle se pose des questions et on y pense. Hein. Les parents, on pense aussi aux parents de cette jeune fille. Hein.
7: Dans un des appartements, la fenêtre donne sur ce chemin au loin. Stéphanie et Antonio, deux parents, n'en reviennent pas.
10: On ne doit pas faire ça à une gamine qui n'a même pas connu la vie. On s'est acharné sur cette gamine. C'est inadmissible.
11: Ça nous a un peu choqués, quoi. Ça fait toujours mal au cœur. Une enfant qui va à l'école, qui se fait tuer comme ça dans un... Ici, surtout ici, c'est calme.
7: Les enfants de ce couple vont rester à la maison aujourd'hui, comme de nombreux autres voisins, effrayés à l'idée d'être dehors, seuls sur ce petit chemin.
3: Et selon le procureur, le suspect arrêté est peut-être un ancien petit ami de la collégienne. Il est toujours en garde à vue ce matin. Une enquête est ouverte pour assassinat. La consommation de carburant a fortement baissé le mois dernier, moins 11%. 10%, preuve que les Français s'adaptent à la flambée des prix des carburants. Conséquence aussi d'un mois de mars où beaucoup se sont précipités à la pompe par précaution.
0: Et les collectivités s'adaptent aussi, on prend la direction de Laval.
3: Oui, parce que dès lundi à Laval, le bus coûtera moins cher. 50 centimes le trajet contre 1,30 euros jusqu'à présent. Le carnet de 10 tickets passe à 4 euros au lieu de 10, manière de proposer aux habitants une alternative abordable à la voiture. Et ça plaît, écoutez.
2: Ça sera super, ça va faciliter beaucoup de choses parce qu'il faut faire d'économies. C'est la meilleure chose qu'on peut nous proposer cette année.
12: Une baisse de 80 centimes, ça fait du bien quoi.
13: Ma foi, c'est une bonne idée. Si c'est moins cher, oui, je prends plus le bus, je vais laisser ma voiture au garage. Moi, j'aimerais que le bus soit gratuit.
14: Moi, je trouve ça super bien, surtout que là, ça va être l'été, donc on va pouvoir plus se déplacer, pouvoir aller dans le centre-ville, faire des activités, se balader. Donc je pense que c'est vraiment bien. C'est une bonne initiative.
15: Moi, j'adore les tunes parce que pour faire mes courses puis aller voir les copines.
16: 50 centimes, ça me semble raisonnable.
17: Je trouve ça génial. Ça évite de prendre la voiture. Tandis que moi, j'ai pas le permis, c'est encore plus génial. Ça motive pas pour passer le permis, j'avoue. Mais 50 centimes, c'est incroyable et je pense qu'il y aura plus de monde à prendre le bus. Après, j'espère qu'il y aura plus d'horaires. Parce que déjà que le B, il est un peu rempli le matin.
18: Je ne suis pas concernée étant que j'ai une carte à l'année. Mais je trouve ça très bien pour les usagers qui le prennent de temps en temps.
3: Allez, on quitte le bus et on prend la route, la voiture en cette veille de jour férié. Si vous prenez la route, vous n'êtes pas seul. Un bison futé classe la journée rouge dans toute la France, dans le sens des départs, avec une circulation dense dès la fin de matinée en région parisienne et sur l'ensemble des grands axes français dans l'après-midi et jusqu'en début de soirée. Des routes chargées, un ciel beaucoup moins chargé en revanche, Johan.
0: Ouais, c'est vrai. Alors, au lever du jour, il y a des brouillards qui sont nombreux du sud-ouest au Val-de-Saône, sur la Bretagne et Grand Est. Quelques averses qui s'attardent, tandis qu'en bord de Méditerranée, lui, le soleil s'impose déjà très largement. Et cet après-midi, c'est vrai, une nette amélioration se dessine sur l'ensemble du pays avec un soleil plus présent. Quelques averses tout de même qui ne sont pas à exclure sur le relief du massif central des Alpes et en Corse, sur les Pyrénées, elles pourraient même être localement orageuses. Les températures ce matin, un peu de fraîcheur à Caen, 6 degrés à Lille et Châteauroux, 7 à Paris, Bordeaux, Clermont-Ferrand et Limoges, 8. Nous avons 9 en ce moment à Rennes, Nantes, Toulouse et Dijon, 11 à Strasbourg, 13 à Ajaccio, 14 à Marseille. Côté maximal, elles sont en légère hausse avec 15-20 degrés en général sur le pays, jusqu'à 22 en Méditerranée.
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0: 5h06, excellent jeudi. Si vous avez du mal à avoir les yeux en face des trous ce matin, ça peut arriver. Oui, oui, on vous réveille avec le titre parfait pour ça, Paris Latino, des Bandolero, titre qui annonce en plus le retour du soleil un petit peu. Et ça, forcément, on aime, on valide. Très bon début de journée.

0: Il n'y a pas à dire, c'est un titre qui aide à sortir du lit, ça, de bon matin. On aime et on partage avec vous Bandolero et Paris Latino, 5h10.
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0: Aude, quand il y a un match de foot comme hier, Bayern, Munich, PSG, il y a forcément un incontournable, c'est la bière pour accompagner avec modération. Et évidemment, je vous parle de bière ce matin. Imaginez un instant, vous brassez tranquillement votre bière dans le sud du Finistère, à Banalec, et soudain, eh ben, les avocats de Yoko Ono débarquent via un courrier dans votre boîte aux lettres. C'est l'aventure qui est arrivée à Aurélien Picard, sa petite brasserie de l'imprimerie commercialisée depuis 5 ans, une bière au citron et au gingembre baptisée John Lemon.
3: Ah, joli jeu de mots.
0: Ben ouais, c'est plutôt sympa. Jeu de mots acide qui n'a pas du tout fait rire la veuve de John Lennon, Yoko Ono. Résultat, mise en demeure directe.
3: Oh là là.
0: Ouais, vraiment, c'est sévère. Pour protéger en fait l'image de l'ex-Beatles, les avocats ont été clairs. Soit le nom disparaît, soit c'est 1 500 € d'amende par jour.
3: Ah, quand même.
0: Ouais, ça fait quand même un petit pactole. Mais en Bretagne, on a quand même de la ressource. Ce coup de pression s'est transformé en un coup de pub magistral. Les stocks s'arrachent et la John Lemon devrait bientôt renaître sous un nom plutôt sympa et tout aussi piquant, la Jaune Lemon.
3: Oui, mais maintenant elle est connue partout.
0: Bah exactement, c'est pour ça que voilà, on en parle et ils ont des stocks qui partent très très vite maintenant. 5h11 dans l'actualité ce jeudi, Aude.
3: Les dons du sang sont en baisse en ce mois de mai, donc si vous avez l'occasion d'aller donner votre sang, pas mal de collectes sont organisées loin des grandes villes. On mode d'emploi dans quelques minutes.
0: Ouais, sujet important dont on parle. Pour la musique du réveil, c'est avec le King of Pop. On vous réserve le meilleur ce matin. Michael Jackson, Black or White arrive dans 5 minutes. Mais avant, par ici les économies.
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0: Bonjour Valère Coréard.
5: Bonjour Johan, bonjour Aude.
3: Bonjour.
0: Chaque jour avec vous, un bon plan pour notre pouvoir d'achat. Aujourd'hui, vous vouliez nous parler d'une aide pour les grands rouleurs en voiture.
5: Oui, je voulais faire le point sur les annonces récentes du gouvernement concernant la mise en place d'une aide pour les grands rouleurs.

0: soit un kilométrage annuel supérieur à 8000 km. Sur le montant, vous recevrez 50 euros dans les 10 jours de la demande.
1: Bon Valère, si on pense entrer dans ces cases, comment on fait pour demander cette aide ?
0: Alors tout va passer par le site des impôts et à partir du 27 mai, c'est là que vous pourrez faire votre déclaration et l'aide devrait être sur votre compte en banque, donc dans le courant du mois de juin. Le gouvernement a promis une procédure très simple, qui sera d'ailleurs déclarative, basée donc sur la confiance. Notez que seuls ces moyens de locomotion seront concernés, véhicules terrestres à moteur à 2, 3 ou 4 roues, à motorisation thermique ou hybride non rechargeable, utilisé à des fins professionnelles et bien sûr régulièrement assuré à la date de la demande. Voilà, en tout cas, si vous pensez pouvoir en bénéficier, jetez un œil sur le site des impôts à partir du 27 mai prochain et puis n'hésitez pas à me dire ce que vous pensez de cette aide. Dérisoire, bienvenue. Mon mail parisideséconomies@radiofrance.com.
2: Merci Valère Correa. On vous met tous les bons plans, toutes les bonnes adresses pratiques en détail sur ici.fr, page Paris Ici Les Économies.
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2: 5h15, Aude, l'EFS, l'établissement français du sang, tire la sonnette d'alarme.
1: Comme tous les ans, au mois de mai, les dons de sang sont en baisse. Et oui, c'est plus dur de mobiliser les donneurs avec les week-ends prolongés. Alors si tu ne viens pas à l'EFS, l'EFS viendra à toi. Des collectes sont organisées. On est à Châtillon-sur-Indre, au nord-ouest de Châteauroux, avec le micro ici de Manon Klein.
5: Serrer le point.
6: Annie, infirmière pour l'établissement français du sang, passe d'un donneur à l'autre et il y a certains visages qu'elle reconnaît comme celui de Xavier.
5: Ça fait déjà un certain nombre de fois que vous venez.
7: Oh bah oui, ça commence à faire.
5: C'est le 34e don aujourd'hui.
7: Bon bah voilà, c'est pas mal.
5: Voilà, ouvrez la main.
6: Et ça y est, tout est en place, il ne manque plus que la petite balle à malaxer dans sa main pour accélérer le processus. Xavier a oublié la sienne chez lui, une balle un peu spéciale.
7: Il m'avait personnalisé ma balle pour mon anniversaire.
5: Cassée, oui, pour votre anniversaire. Je me souviens venir donner son sang le jour de son anniversaire. Ben c'est oui. Beau quand même.
6: Xavier renouvelle l'effort cette fois pendant ses vacances.
7: Je reprends lundi, après j'ai le pont, après c'est fini.
5: Oui, c'est ça la grosse difficulté, c'est tous ces ponts au mois de mai.
6: Les stocks de sang sont en baisse avec tous ces week-ends prolongés. Alors ici, même ceux qui n'ont pas de rendez-vous, comme Florent, sont acceptés.
8: Le planning était un peu bousculé, mais du coup, j'ai pu avoir du temps pour venir faire le don du sang. J'étais pas forcément sensibilisé étant plus jeune. Maintenant qu'il y a les collectes proches de chez nous, on peut faire l'effort, ça prend pas si longtemps que ça. C'est simple, tout le monde peut faire.
6: Et c'est justement pour aller chercher ces donneurs en zone rurale que des collectes sont régulièrement organisées en dehors de la maison du don de Châteauroux. Collecte dans une ambiance musicale.
5: Alors, attends, on va mettre un petit peu de crooner.
9: Alors, tac.
1: Allez, une petite musique toute calme et toute douce. C'est mieux, c'est sûr, oui. Pour donner son sang, c'est mieux que du hard rock. Bon, alors, si vous voulez donner, mais que vous ne savez pas où, c'est tout simple. Je vous donne un truc. Vous allez sur le site web de l'établissement français du sang. Vous avez une carte de France. Vous zoomez sur là où vous habitez ou là où vous passez votre week-end. Et vous avez les points rouges pour les points fixes, les maisons du don. Et vous avez les points bleus avec les collectes mobiles plus loin des grandes villes. C'est très bien fait, c'est très pratique.
2: Ça, c'est parfait. Pour donner son sang, notez qu'il faut avoir entre 18 et 70 ans et peser plus de 50 kilos. 5h17, tiens, parlons d'un jeu devenu culte, les 12 coups de midi.
1: Oh là là.
2: Évidemment, rencontré ce matin avec un candidat qui s'est illustré, qui vient de quitter l'aventure, c'est Cyprien. Il se confie dans les coulisses télé dans un instant, mais avant c'est Michael Jackson avec Black or White pour vous souhaiter un très très bon réveil sur votre radio ici.

0: La légende Michael Jackson, Black or White. On parle beaucoup d'ailleurs en ce moment de Michael Jackson avec le film qui est en ce moment sur les écrans. Est-ce que vous l'avez vu ou pas?
1: Non, j'ai pas vu.
0: Je l'ai pas vu encore. Franchement, ça me donne très envie. Il est quand même déjà, il est sorti depuis 15 jours, 2,5 millions d'entrées en France pour ce film. Et Michael Jackson qui est interprété par son neveu, Jafar Jackson. 5h20, l'éphéméride de ce 7 mai. On souhaite une bonne fête au Gisèle aujourd'hui. Tiens, c'est l'anniversaire de l'actrice Véronique Jeannot, 69 ans. Du dessinateur du chat, le fameux chat, Philippe Geluck, 72 ans, et puis Franck Michael qui a 79 ans. C'est le 7 mai 1997 que le cinquième élément, un film culte de Luc Besson avec Bruce Willis, sortait aux États-Unis. Un monument de la SF à la française qui a conquis le monde.
1: J'adore ça.
0: Franchement,
1: j'adore ce film.
0: Ah ouais, non mais légendaire ce film. Et puis 7 mai 1977, que se passe-t-il ? Welcome to the Hotel California, titre légendaire des Eagles, atteint la première place du Billboard, morceau dont le solo final reste l'un des plus célèbres de l'histoire du rock.
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0: On retrouve Patrice Gascon avec ses coulisses télé. Aujourd'hui, Patrice, vous êtes parti prendre des nouvelles d'un grand champion de jeux télé, un champion qui vient de quitter les 12 coups de midi.
3: Le dimanche 20 avril, vous étiez quelques millions à assister au départ volontaire de Cyprien, troisième plus grand maître de midi des 12 coups de midi.
4: Jean-Luc ?
5: Oui, Cyprien.
4: Je rends mon étoile maintenant.
5: Alors là, Cyprien n'est plus dans le jeu. On l'applaudit très très très fort.
3: Oui, vous avez bien entendu, le candidat Cyprien n'est pas éliminé des 12 coups de midi. Il a décidé de partir. Alors, je vous rassure, hein, si vous n'avez pas suivi, il part après 212 participations au jeu quotidien de TF1 et avec 861 337 euros de gains. Le voilà donc sur le podium des plus grands maîtres de midi. Alors j'ai laissé un petit peu de temps à Cyprien pour reprendre son souffle après cette belle aventure. Et je lui ai demandé si on ressortait différent d'une si longue et excitante expérience devant les caméras des 12 coups de midi. Cyprien.
6: Alors j'ai essayé pendant la plupart de mon parcours de pas trop changer. Justement parce que dans des conditions aussi exceptionnelles, ça fait peur de perdre ses amis, de perdre ses repères, de perdre les habitudes qu'on a prises et qui sont bonnes. Donc j'ai fait beaucoup d'efforts pour essayer de rester le même.
3: Cyprien, maintenant que l'aventure Les 12 coups de midi avec Jean-Luc Reichmann est terminée, si vous aviez une petite anecdote pour nous dévoiler les coulisses du jeu de TF1.
6: Alors ce que les gens savent sans doute, c'est qu'on fait plusieurs émissions par jour, on en fait généralement 5. Et donc entre les émissions, moi j'avais une petite tente dans laquelle il y avait beaucoup de barres chocolatées, pas mal de compotes, de 3 jus de fruits. Et c'était un endroit un peu calme où ça me permettait de me ressourcer, sans forcément vraiment essayer à me concentrer, mais au moins pour passer des moments en dehors du jeu.
3: Alors je ne sais pas si Cyprien avec ses gains va se construire des châteaux en Espagne, mais lors de sa longue participation aux enregistrements en banlieue parisienne, vous saurez qu'il avait donc sa petite tente. Bon, Cyprien, maintenant, vous pouvez nous le dire, vous allez en faire quoi de ces 861 000 euros et des poussières que vous avez brillamment gagnées ?
6: Alors pour le gain, honnêtement, je me suis toujours dit que ce serait un peu bête de prendre des décisions hâtives et de choisir des choses dans la précipitation. C'est une somme qui est quand même assez coquette et je voudrais pas prendre le risque de faire n'importe quoi avec. Donc pour l'instant, je vais réfléchir.
3: Le maître Cyprien a bien raison, il va réfléchir. En attendant, les 12 coups de midi se poursuivent du lundi au dimanche à 11h50 sur TF1. Tiens, c'est exactement comme les coulisses télé qui reviennent tous les jours ici.
0: Merci beaucoup Patrice Gascoin et qui se retrouve aussi en podcast sur ici.fr et l'application ici. 5h24, on plonge dans la grande histoire ce matin avec le sucre de betterave qui est une invention de la guerre qu'on doit à Napoléon.
1: Ah
0: pour
1: bon
0: nous en France. Ouais, ouais. Stéphane Bern vous révèle tout dans 3 minutes, c'est passionnant, mais avant c'est le duo sucré Jack et Carla. Voici la recette.

0: Jack et Carla, la recette. Et la recette pour un bon réveil, c'est d'écouter Ici dès 5h. La preuve, un peu d'histoire maintenant avant l'actu à 5h27. Stéphane Bern, ce matin, on voyage au temps où une guerre changeait le goût de nos desserts.
1: En pleine guerre contre l'Angleterre, Napoléon mène un combat inattendu. Sauver le goût sucré. Parce qu'un empire en hypoglycémie, ça devient vite nerveux. Quand Napoléon Ier affronte l'Angleterre, il ne se contente pas des champs de bataille, mais attaque aussi le commerce. En 1806, il décrète le blocus continental dans le but d'asphyxier l'économie britannique. Le problème, ce blocus prive aussi la France des produits venus des colonies et en particulier du sucre de canne. La stratégie est brillante, mais la sucrière, elle est vide. Alors, le sucre se raréfie, les prix explosent, les cafés deviennent amers, tout comme le peuple. Le mécontentement populaire monte et Napoléon s'inquiète. Il lui faut trouver une solution. Et il la trouve dans un drôle de tubercule. Depuis quelques décennies, des chimistes travaillent sur l'extraction possible des molécules sucrantes de la betterave. Dit comme ça, on est plus proche de la soupe que de la gourmandise, mais en temps de guerre, on ne fait pas vraiment la fine bouche.
2: C'est délicieux.
1: Napoléon mise tout dessus. Il encourage la recherche, finance des essais, soutient ingénieurs et industriels. Par décret, il impose même la mise en culture de 32 000 hectares de betteraves en France. Au mieux, ça fera du sucre, au pire, il y aura du rab dans les mangeoires et à la cantine. Le pari est audacieux, mais il fonctionne. En quelques années, la France devient capable de produire son propre sucre, en particulier dans le nord du pays. Mais après la chute de l'Empire, en 1815, le sucre de canne revient et déstabilise cette économie naissante. Certaines sucreries doivent même fermer leurs portes.
3: Vous avez de la pâte, vous avez du sucre.
1: Et c'est ainsi que le sucre est devenu une arme de guerre. Et la betterave, un glorieux soldat tombé au champ d'honneur dans nos assiettes.
0: Merci Stéphane Bern pour ce voyage dans le temps. 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Jeudi 7 mai, il est 5h30, toute l'actualité en France et dans le monde, c'est le 90 secondes avec vous Audrazo.
4: Ça passe pour le PSG qualifié pour la finale de la Ligue des Champions après un énorme bras de fer, match nul un partout hier soir face au Bayern Munich. Le PSG défendra donc son titre le 30 mai prochain à Budapest contre les Anglais d'Arsenal. Un homme de 23 ans, toujours en garde à vue ce matin, soupçonné d'avoir tué, poignardé une adolescente de 14 ans dans l'Aisne alors qu'elle était sur le chemin du collège. Il pourrait s'agir d'un ancien petit ami selon le parquet. Une enquête pour assassinat est ouverte. Si vous devez prendre l'avion dans les prochains mois, le ministre de l'économie Roland Lescure assure qu'il n'y a aucune crainte de pénurie de kérosène en mai-juin et peu de risques de pénurie pour la suite. Les annulations de vols pour l'instant restent assez exceptionnelles, souligne le gouvernement. À Caen, le déblocage du détroit d'Ormuz, la France déploie son porte-avions Charles de Gaulle dans la région du Golfe. Un signal pour dire que la France et d'autres pays sont prêts, si besoin, à sécuriser ce carrefour stratégique pour l'acheminement du pétrole mondial en cas de déblocage. Notez bien, une grève est annoncée à la SNCF pour le 10 juin, c'est un mercredi. Les syndicats déclarent, je cite, l'état d'urgence face à la multiplication des suicides de cheminots, des accidents du travail et des arrêts maladie. Sur la route, gare aux bouchons, la journée est classée rouge dans le sens des départs dans toute la France en cette veille de jour férié.
0: L'info du jour, c'est la joie dans les rues de Paris après la qualification du PSG pour la finale de la Ligue des Champions.
4: On est en finale, voilà les cris qu'on a entendus résonner dans Paris pendant des heures et des heures. Et puis la foule, les pétards, les fumigènes, la fête et le micro d'Emma Sarango.
5: Il y aura bien eu un petit faux départ des plus impatients. Touché par l'égalisation munichoise dans le temps additionnel.
6: On leur a offert un but pour l'honneur. Le fait de ne pas leur laisser marquer un but, c'était un peu une insulte.
5: Mais finalement, aux trois coups de sifflet,
7: on a réussi à gagner. Ok, 1-1,
2: Mais on a gagné.
5: Avec ces deux dernières rencontres, le PSG finit de prouver qu'il fait partie des grands Européens.
7: Bon voilà, on a été délivrés en 2025. On va en avoir 3 d'affilée. Moi, c'est ce que je souhaite, 3-4.
5: Mais au lieu de s'enflammer, beaucoup se méfient du dernier adversaire, Arsenal, leader du championnat anglais.
8: Je redoute leur jeu un peu bizarre pour une finale, ça peut être problématique.
5: À Budapest, en tout cas, le 30 mai, le PSG pourra compter sur un soutien hexagonal, veut croire ce supporter.
9: Là, derrière Paris, il n'y a pas que Paris, il y a vraiment toute la France qui est derrière.
5: On le penserait bien naïf si ce passant ne lui tapait pas sur l'épaule.
10: T'as un Lensois qui est avec vous, les gars. On s'est battu toute la saison pouvait. Mais en Europe, les gars, on vous soutient à mort.
5: Si le PSG s'imposait en finale, il deviendrait le 9e club européen à conserver son titre.
4: Et le coach parisien Luis Enrique aura l'occasion, donc dans 3 semaines, d'égaler un certain Zinedine Zidane. Zizou a remporté 3 fois la Ligue des Champions en tant qu'entraîneur du Real Madrid. Luis Enrique, lui, pour l'instant, en a 2 à son actif. Une avec le FC Barcelone, c'était en 2015. Une autre avec le PSG, c'était l'an dernier, on s'en souvient. Et donc, pourquoi pas la 3e, le 30 mai à Budapest.
0: Et bien, pourquoi pas, ça c'est vrai. On aime jouer un bon football, mais on aime aussi gagner le combat. C'est d'ailleurs la réaction hier soir de Luis Enrique. 5h33, la météo au lever du jour. Les brouillards sont nombreux du sud-ouest au Val-de-Saône. Sur la Bretagne et Grand Est, quelques averses s'attardent, tandis qu'en bord de Méditerranée, le soleil lui s'impose déjà. L'après-midi, c'est une nette amélioration qui se dessine sur l'ensemble du pays avec un soleil beaucoup plus présent. Quelques averses qui résistent et qui ne sont pas à exclure sur le relief du massif central des Alpes et en Corse. À noter sur les Pyrénées, elles pourraient même être localement orageuses, ces averses. Les températures ce matin à Caen, 6 degrés relevés, à Lille et à Châteauroux, 7, à Paris, Bordeaux, Clermont-Ferrand, Limoges, 8, nous avons à Rennes, Nantes, Toulouse et Dijon, 9, 13 à Ajaccio, 14 à Marseille. Vos messages aussi sur la page Facebook ici, 3 degrés, 6 relevés dans le Loiret par Thierry, on a 7 degrés, 8 à 7 ou 8 degrés relevés à Falampin, c'est dans le Nord, on salue Annie, 8 degrés, c'est à La Riche en Indre-et-Loire, on salue Claude, 12 à Saint-Léonard de Nobla, merci Marie-Laure. Même température tient à relever dans une belle destination qui fait rêver de bon matin, Saint-Tropez, ben oui, avec Mika qui y est, puis tiens, 10 degrés en Alsace, c'est Daniel qui nous donne cette info. Côté maximal, elles sont en légère hausse entre 15 et 20 cet après-midi en général sur le pays, jusqu'à 22 en Méditerranée.
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0: 5h35, le réveil vient de sonner. C'est une belle journée qui démarre. C'est tout le bonheur qu'on vous souhaite en tout cas. Ami Lève-Tô, on vous accompagne de la meilleure des façons avec monsieur Francis Cabrel et son titre Question d'équilibre, parfait pour vous souhaiter un excellent jeudi.

0: Francis Cabrel, question d'équilibre, et j'ai une bonne nouvelle puisque Francis Cabrel fêtera ses 50 ans de carrière avec un nouveau disque, de nouvelles chansons qu'il sortira. Ce sera en 2027. Faut encore un petit peu patienter.
1: Faut être patient, là.
0: Ça, c'est clair. Bon, en attendant, moi, j'ai une autre bonne nouvelle. Cette question, qu'est-ce que vous feriez si on vous offrait 10 000 euros pour partir en vacances?
1: Mais plein de choses, Yoann. Déjà, je pars avec vous.
0: Ah, alors, franchement, je valide ça, c'est adorable.
1: Et puis, on choisit ensemble.
0: Oh là là, j'adore ça. On va les gagner, ces 10 000 euros. 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Et moi, je vous donne ce matin un indice, puisque le disque du jour sera diffusé ce jeudi entre 7h et 8h.
1: C'est large quand même.
0: Ouais.
1: Faut bien
0: ouais.
1: Écouter entre 7h et
0: 8h. Bien écouter, on compte sur vous.
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0: Et c'est pas une arnaque, je tiens à le dire, parce que les arnaques, elles se multiplient. On est là chaque matin pour les contrer. C'est la mission de votre rendez-vous, c'est pas vrai. Et Aude, ce matin, on se projette même sur le 14 juillet.
1: Oui, vous avez peut-être vu passer cette semaine sur Facebook cette petite annonce pour recruter des figurants pour applaudir Emmanuel Macron sur les Champs-Élysées le 14 juillet. Ça fait beaucoup réagir, mais l'annonce est fausse, attention.
0: Bon, côté musique, je vois arriver un soleil bleu ce matin. On l'écoute dans 5 minutes, mais avant notre petit soleil du matin, c'est Michel qui est avec nous depuis Toulon dans le Var. Bonjour Michel.
4: Bonjour Yoann.
0: Comment ça va ce matin?
4: Eh bien écoutez, très bien, impeccable. Hein, voilà, j'ai eu le téléphone, enfin mon téléphone a bien réussi, mon coup de téléphone, donc je suis ravie.
0: Vous avez bien
4: fait. J'adore votre radio.
0: Ah ça c'est adorable, merci Michel. Vous êtes retraité de l'éducation nationale?
4: Oui.
0: Qu'est-ce que vous faisiez au sein de l'éducation nationale?
4: J'étais directrice d'école maternelle. J'ai terminé, mais il y a longtemps que je suis à la retraite, depuis 2002.
0: Ah oui, donc vous profitez maintenant, c'est génial. En plus, il y a de quoi faire à Toulon et dans le Var. Hein.
4: Ah oui, c'est une très belle région. Je suis originaire de l'Hérault, mais j'ai atterri à 70 parce que mon mari était marin.
0: Ah! Excellent.
4: Voilà,
0: ah oui.
4: C'est pour ça qu'on s'est établi à Toulon.
0: D'accord, voilà. Je comprends, mais évidemment. Je découvre aussi que vous êtes une grande amatrice, grande fan de sport et en particulier de rugby.
4: Ah oui, eh ben oui, bah avec Toulon, hein, c'est sûr. Hein.
0: Le RCT.
4: Toulon, le RCT, puis je suis le top 14 avec assiduité. Le samedi, dimanche, il ne faut pas me déranger. je regarde tous les matchs.
0: J'adore ça. Vous avez votre maillot des rouges et noirs ou pas?
4: Ah oui, j'ai le maillot, puis chaque fois que je peux y aller, j'habite à côté du stade.
0: Ouais.
4: Bon, c'est vrai que je passe toutes mes vacances maintenant avec mes petits-enfants à Paris, les vacances de Toussaint, Pâques et tout ça, mais quand je suis à Toulon, je vais au match. Là, j'y vais pas, samedi, parce que c'est au Vélodrome à Marseille.
0: Ah oui.
4: Et maintenant, vous voyez, j'ai 80 ans, donc pour aller au Vélodrome, c'est pas évident. Hein.
0: Franchement, voilà. Michel, 80 ans, ça s'entend pas dans votre voix ce matin et dans ce sourire et cette énergie que vous avez, ça fait plaisir à entendre. Si je vous parle du pilou-pilou, vous pensez à quoi, vous?
4: Eh bien, au rugby.
0: Eh bien oui, qu'est-ce que c'est le pilou-pilou? Racontez-nous.
4: Eh ben, le pilou-pilou, c'est une... Comment vous dire? C'est une sorte d'hymne qui a été inventé pour le RCT et qui date d'il y a très longtemps. Parce que moi, je ne suis pas là quand même, je suis à Toulon que depuis 70.
0: Ouais.
4: Le RCT, c'est beaucoup plus vieux que ça.
0: Oui.
4: Hein. D'accord. Donc, c'est quelque chose qui existe depuis, je ne sais pas, depuis quand le RCT est là, depuis 100 ans, ben, je ne sais plus.
0: Mais franchement, non, mais c'est un cri de ralliement et quand tous les supporters du RCT le chantent, c'est fabuleux.
4: Ça commence par le pilou-pilou. Hein,
0: exactement.
4: Le chante,
0: mais hein, c'est vraiment quelque chose à vivre. En tout cas, Michel, ça fait plaisir de vous entendre ce matin. Nous, on va vous offrir la Radio Collector ici, dernière génération.
4: Oh.
0: Eh ben voilà, ça change.
4: Je suis contente parce que franchement, moi, j'écoute beaucoup la radio, j'écoute ici. Je me lève très tôt,
0: ouais.
4: Puis ici Provence tout le temps. Hein.
0: Évidemment.
4: Voilà, hein.
0: Eh ben, vous savez quoi, on salue les copains d'ici Provence aussi ce matin et on vous embrasse bien fort, Michel, on
4: et
0: vous souhaite
4: vous
0: une belle journée.
4: Super, vous, Yoann, Aude,
1: merci.
4: Tout le monde. Hein.
0: Ah, ben,
4: merci. Hein.
1: Super gentil.
4: Oh, merci.
0: C'est adorable, on vous embrasse fort, Michel, et merci à vous de votre fidélité. On adore ce genre de rencontre comme ça le matin.
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0: C'est pas vrai, le rendez-vous anti-arnaque au d'une petite annonce fait beaucoup parler en ce moment sur les réseaux sociaux.
1: Oui, elle prétend, et c'est totalement faux, que l'Élysée recrute des applaudisseurs professionnels pour le 14 juillet. Oui, la petite annonce tourne beaucoup, je l'ai vu passer sur Facebook, c'est une capture d'écran, je vous la lis. Mission, participer en tant qu'applaudisseur professionnel à l'animation de la cérémonie du 14 juillet. Vous passerez la matinée à applaudir chaleureusement le président Emmanuel Macron, profil recherché intermittent du spectacle avec expérience en figuration, 500 euros net.
0: Ah oui.
1: Je précise qu'on voit le logo de France Travail en haut de l'annonce.
0: Et donc cette annonce est complètement bidon.
1: Voilà, je suis allée faire un petit tour sur le site de France Travail pour en avoir le cœur net et j'ai beau chercher, je ne trouve aucune trace de cette annonce. Par contre, ce que j'ai trouvé, c'est l'origine de la fausse annonce. Le premier à l'avoir publiée, c'est une page Facebook parodique. Ah. Elle se présente elle-même comme la première source de désinformation en temps réel. Et je vous ai déjà parlé d'elle. C'est elle, souvenez-vous, qui avait posté la fausse citation de la ministre Aurore Berger, où elle disait, et elle ne l'a jamais dit, qu'avec 100 euros, on peut faire 50 pleins de carburant et que les Français râlent pour rien. Alors, ça peut faire rire, mais ça devient beaucoup moins drôle quand l'info satirique devient virale et que la plupart des internautes la prennent au pied de la lettre. Concernant les applaudisseurs du 14 juillet, heureusement, certains en commentaire ne se laissent pas prendre, c'est rassurant. Ce n'est pas la première fois que cette fake news circule. L'an dernier déjà, un internaute avait affirmé que 500 figurants avaient été recrutés pour acclamer Emmanuel Macron. L'Élysée s'était senti obligé de démentir à l'époque avec cette phrase bien trouvée, je trouve. Plus c'est gros, plus ça passe.
0: Eh ben moi, je vous applaudis ce matin, je vous acclame même, Aude, ce matin de bon matin.
1: Vous voulez un chèque ?
0: Oui, s'il vous plaît.
1: Donc c'est 500 euros net pour la journée entière.
0: Parfait, formidable, on va bien s'entendre. Chronique à retrouver sur ici.fr, page C'est pas vrai, 5h45. Voici Louisa qui nous promet un soleil bleu ce jeudi sur votre radio ici. Bon début de journée.

0: Lisa et le titre Soleil Bleu. Ça fait plaisir de bon matin de se réveiller avec l'équipe ici des 5h et on continue à le faire. Très bon début de journée, c'est l'équipe d'ici matin qui nous rejoint en studio à 5h48, tour d'horizon de l'actualité près de chez vous. Bonjour.
1: Bonjour à tous, on y est presque. Pour les amateurs de vélo, vous avez déjà noté la date. Le 12 juillet prochain, le Tour de France passera par chez nous avec une étape 100% corrézienne entre Malemort et Ussel. Pour l'occasion, le directeur du Tour, Christian Prudhomme, était au Mont Bessou à Meymac hier. À 7h47, il nous dira ce qu'il pense de notre étape, pourquoi elle est adaptée aux baroudeurs, vous saurez tout. C'est un chèque qui fait plaisir. La première édition du prix du patrimoine Limousin donne le nom de ses lauréats. Un par département, en Haute-Vienne, c'est le donjon médiéval de Château-Chervy qui va bénéficier de ses 10 000 euros. La collégiale Notre-Dame de Saint-Pantaléon à Turenne pour la Corrèze, on y revient dans l'info d'ici à 6h30. C'est un projet pour prendre soin des proches de personnes suicidées en Limousin. Le projet territorial de santé mentale de notre région veut mettre en place une sorte de van itinérant pour aller à la rencontre des proches de personnes qui se sont suicidées et être à leur écoute. Les échos du Limousin ce matin consacré aux impôts, il nous reste encore un petit peu de temps pour les déclarer. C'est dans pile 2 semaines jusqu'au 21 mai si vous télédéclarez en Corrèze et jusqu'au 4 juin si vous télédéclarez en Haute-Vienne, notez bien. Et puis avant-dernier match de la saison pour le Limoges CSP, nos basketteurs en ont bientôt terminé avec cet exercice difficile. Le maintien est là, c'est le principal et une petite fête est attendue ce soir à Beaublanc avec la réception de Boulazac. On en parle dans Ici Limousin Sport à 6h40.
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0: 5h49, la une de la presse, on va parler santé dans un instant. Mais Aude, la presse revient largement ce matin sur la qualification du Paris Saint-Germain en finale de la Ligue des Champions.
3: Le journal L'Équipe titre « Plaisir total ». Clin d'œil à la une de la semaine dernière où l'équipe avait titré « Football total » après le premier match d'anthologie entre le Bayern Munich et le PSG. L'équipe qui choisit cette fois une photo du Ballon d'Or, Ousmane Dembélé, juste après son but hier soir, où il met le doigt sur la bouche, chute pour calmer l'Allianz Arena de Munich.
0: Le Parisien, le journal local, a lui choisi une photo de Marquinhos.
3: Le capitaine parisien, le point rageur, et ce titre héroïque. Le Parisien salue la bataille acharnée, un PSG qui a su résister aux assauts munichois.
0: Et ce matin, nombre de vos journaux de la presse quotidienne régionale reviennent dans leur page sur cette victoire. Ce matin, on a aussi choisi de vous parler d'un sujet important, notre système de santé. Comment se porte-t-il? Réponse avec Dr Good, c'est le magazine Santé et Bien-être de Michel Simès, qui est lui d'ailleurs aussi fan du PSG. On est avec sa rédactrice en chef adjointe. Bonjour Marie-Laure Sunshine.
4: Bonjour Johan.
0: Merci d'être avec nous ce matin. 3 Français sur 4 auraient renoncé à consulter ces 5 dernières années. Comment en est-on arrivé à un tel niveau de renoncement dans un pays comme la France ?
4: Eh bien en fait, depuis 2019, soit avant le Covid, l'accès aux soins ne cesse de se dégrader, comme en témoigne le baromètre de l'accès aux soins réalisé depuis 3 ans par la Fédération hospitalière de France. Alors vous l'avez dit Johan, 3 Français sur 4 disent avoir déjà renoncé à un soin ces 5 dernières années. Ils étaient 63% l'an passé, donc entre 2025 et 2026, ça représente près de 7 millions de personnes supplémentaires. Alors pourquoi les patients renoncent? Alors il y a plusieurs explications et vos auditeurs l'ont tous certainement déjà vécu. Ce qui bloque d'abord, ce sont les délais pour obtenir un rendez-vous avec un médecin. Ils sont de plus en plus longs. En 5 ans, ils ont quasiment doublé. Il faut compter par exemple 2 semaines en moyenne pour un rendez-vous chez un généraliste, 4 mois pour un dermato, 3 mois pour un cardiologue, plus de 3 semaines pour un pédiatre. Autre raison qui pousse les patients à renoncer, bien sûr, le coût des soins pratiqués par les spécialistes, selon le montant remboursé par la mutuelle et les éventuels dépassements d'honoraires. Et puis, vous prenez ces critères, vous y ajoutez celui de la géographie et vous obtenez des résultats encore plus marqués. Les délais d'attente, l'accès aux spécialités varient du tout au tout, d'une région à l'autre. Pour un rendez-vous, par exemple, chez un psychiatre, comptez 6 semaines de délai en Île-de-France et 20 semaines dans les Hauts-de-France. N'oublions pas non plus la distance entre entre le lieu de soins et le domicile. On pense évidemment aux zones faiblement peuplées ou aux zones rurales. Près de 40% des sondés évoquent la distance comme facteur de renoncement. Et j'ajouterai un indicateur qui n'est vraiment pas très encourageant pour l'avenir. Le renoncement aux soins atteint 85% chez les moins de 35 ans.
0: Et si l'on veut inverser cette tendance, quelle serait la première mesure à prendre pour que les Français puissent justement recommencer à se soigner dignement?
4: Alors d'abord, Johan, je pense qu'il faut quand même prendre en compte deux facteurs qui ne vont pas aller en s'amenuisant. D'une part, le vieillissement de la population, bien sûr, qui va forcément impliquer un accroissement des besoins. Et d'autre part, n'oublions pas que 7 millions de personnes n'ont pas de médecin traitant, ce qui concourt à leur errance médicale et augmente le risque de voir leur santé se dégrader puisqu'ils ne bénéficient pas de suivi régulier. Alors côté mesures, eh bien l'éventail est vaste, chacun choisira ce qu'il souhaite comme mesure à mettre en œuvre. Former plus de médecins dans les disciplines en tension, sauf qu'il faut au moins 10 ans devant soi pour avoir des médecins diplômés. Faciliter l'installation des médecins en zones sous-dotées, les fameux déserts médicaux. Développer les maisons de santé. Accélérer la titularisation des médecins à diplôme étranger. Mais d'abord et surtout, redonner le pouvoir au territoire, au plus près des soignants et des patients. Tous les acteurs du système de santé et les associations de patients le disent. Il faut redonner la main aux acteurs locaux pour trouver des solutions au plus près de la population et donc proposer une offre de soins de qualité. Nous verrons l'année prochaine, durant la prochaine élection présidentielle, ce que les candidats feront de cette urgence qui est celle de la santé publique et qui concerne chaque Français.
0: Mais c'est une réalité, c'est vrai, qui concerne aussi bon nombre de nos auditeurs ce matin. Marie-Laure Zunshine, merci de votre présence. On vous lit dans le dernier numéro de Dr Good, qui est à la une des kiosques. 5h54 pour la santé. Tiens, le sport, c'est d'ailleurs très important. Aude, est-ce que vous connaissez le pound?
3: Le pound, non, ouais, je sais pas.
0: C'est entre fitness et yoga. On va le pratiquer ce matin ensemble avec notre coach Muriel Jordan, mais avant, place à Emmanuel Moire, beau malheur.
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0: Emmanuel Moir et son titre Beau Malheur, 5h56, c'est l'heure de votre rendez-vous entre info et humour. C'est Tendance avec Muriel Jourdan et aujourd'hui, vous vous penchez sur un sport original entre fitness et yoga.
1: Hyper original, car c'est la première fois que je vois des gens sur un tapis de yoga avec des baguettes, comme s'ils allaient nous jouer un solo de batterie. Je vous présente le Pound, la rockstar du fitness, un sport qui nous vient d'Amérique, de plus en plus tendance, qui se pratique sur un tapis de yoga, donc avec une paire de ripsticks, des bâtons spécifiques qui ressemblent à des baguettes de batterie mais qui pèsent environ 1,8 kg. Vous connaissez les squats, ce truc, vous savez, qui vous ruine les cuisses mais qui vous prépare au summer body. Vous pliez les jambes comme si vous vous asseyez sur une chaise avant de monter. Et ben là, la même chose version pound, c'est ce mouvement, mais en tapant les ripsticks au-dessus de la tête. Puis on frappe le sol en pliant les genoux, le dos bien droit et les fesses vers l'arrière. Sur internet, j'ai trouvé des milliers de vidéos qui vantent les bienfaits du pound.
2: C'est un cours dans lequel on utilise des baguettes qu'on appelle des ripsticks. Alors c'est avec ça qu'on va aller taper sur le sol pour au rythme de la musique.
3: Alors, le pound, en fait, c'est une discipline qui a été inventée par deux Américaines. Donc, comme tu peux le voir, c'est qu'on va travailler le cardio.
4: Oui,
3: et surtout le renfo. Donc, en fait, on se fait un cuisse abdo-fessier, mais dissimulé avec les baguettes qu'on appelle des ripsticks. L'objectif, c'est vraiment de s'éclater. On a des sons hyper rock. Ça change de tout ce qu'on peut voir en fitness habituellement. Et c'est l'éclate, voilà, c'est tout le temps.
1: Alors, il reste environ 2 mois pour être potable en maillot de bain. Donc, si vous êtes en plein boulot pour sculpter votre summer body, le pound est peut-être bien fait pour vous.
5: Est-ce qu'on trouve beaucoup de cours de pound fitness en France, Muriel? Si je veux m'inscrire, je fais comment?
1: Ah, je vois que vous êtes vous aussi en plein chantier à Summer Body. Le pound est de plus en plus pratiqué en France, même si ça fait 10 ans qu'il est apparu chez nous. Là, il revient en force, alors ziotez les associations sportives autour de vous ou consultez le site masalledesport.com pour trouver un cours près de chez vous. Attendez-vous à un sport à mi-chemin entre le cours de pilates et le cours de fitness. Et ce qui est sympa, c'est de pouvoir se défouler avec les bâtons, avec du son à fond derrière, vous enflammez la salle et dans la foulée, vous brûlez 900 calories en 45 minutes. Ça ressemble à ça.
6: Hé, hey, 6, ferme tes pieds. 6, 5, 4, 3, 2, 1, et pam, pam, pam. Hé, 6, 5, 4, on pivote, on fait attention à son dos. Hé, pam, pam.
1: Bref, le pound de fitness, c'est tendance. En gros, vous allez utiliser des bâtons pour taper comme ça sur la couenne et toutes ces raclettes qui nous ont menés à la baguette tout l'hiver.
0: Merci Muriel. Ça vous tente alors ou pas?
5: Oui, ça me tente. Moi, c'est les chocolats qui m'ont mis dedans. Vraiment, oui, ça me tente. Je vais essayer.
0: Ah bah parfait, je viendrai avec vous. Tiens, est-ce que l'équipe aussi d'ici matin est plutôt souple et prête également à se joindre à nous pour la séance de pound? On vous souhaite un très très bon jeudi avec nous.
7: Ok, je sais pas. Bastien Thomas, est-ce qu'on est prêt?
8: Mais toujours, on est prêt.
7: Mais oui, toujours prêt, toujours prête même. L'équipe d'ici matin Limousin est là pour vous sortir du lit, pour vous faire du bien au réveil avec Bastien Thomas pour les informations. Bonjour Bastien.
8: Et bonjour Régis, bonjour à tous.
7: Thibaut Aragon qui réalise cette émission. Nous avons du Cyprien Rose pour la mettre en image entre 6h30 et 9h. Maïssa qui vous attend au 05 55 34 5000. Tout le monde est là, ça va plutôt bien, c'est jeudi, nous sommes bientôt en week-end, nous sommes le 7 mai.
8: Encore un week-end prolongé.
7: Eh oui, il est 6h du matin. Bastien, les infos, et le patron du Tour de France de passage en Corrèze hier.
9: Au Montbessou, point culminant du Limousin et du tracé de cette étape 100% corrézienne le dimanche 12 juillet entre Malemort et Ussel. 32 communes seront traversées de Collonges-la-Rouge à Mémac en passant par Tulle, avec la promesse d'une belle bagarre entre les coureurs selon Christian Prudhomme, notre invité d'ailleurs ce matin avant les infos de 8h. Beaucoup rêvent aussi de voir le jeune prodige français Paul Seixas s'imposer à Ussel. Pascal Coste, le président du conseil départemental de la Corrèze, y croit en tout cas.
10: Quand on a vu les performances de ce jeune coureur, quand on voit comment les plus grands, Pogacar, Van Poel et les autres parlent de ce prodige français, c'est quelque chose d'extraordinaire. Et donc, il a déjà un récit énorme avec les Français. Je pense qu'il sera beaucoup attendu sur le Tour. Alors, on attend surtout qu'il gagne l'étape 100% Corrèze. C'est une étape mixte. Je pense que son équipe va la reconnaître. Ce qui est assez étonnant, c'est que déjà pas mal d'équipes sont venues et reconnaissent justement cette étape. ça veut dire que voilà, c'est pas une étape faite au hasard, elle est quand même tracée avec des difficultés tout le long. Je pense qu'elle aura aussi un intérêt sportif énorme, et après avoir gagné une étape 100% Corrèze, il peut que gagner le Tour les années qui viennent.
9: Étape 100% Corrèze du Tour de France, ce sera donc le dimanche 12 juillet au départ de Malemort jusqu'à Ussel. Vous avez le tracé complet de la course sur ici.fr. Ils sont trois par département, trois vestiges de l'histoire limousine viennent d'être récompensés d'un chèque de 10 000 euros par la Fondation du patrimoine limousin. La collégiale Notre-Dame Saint-Pantaléon de Turenne en Corrèze, le donjon médiéval de Château-Chervy en Haute-Vienne. La Fondation du patrimoine limousin a mis au vote du public le choix de ces sites historiques pour remporter ce coup de pouce financier pour leur projet de rénovation. C'est l'info d'ici Limousin ce matin à 6h30. Des collégiens de Bellac reçus aujourd'hui à l'Élysée à Paris dans le cadre d'un projet d'ouverture à la citoyenneté. Il s'agit d'une classe de 3e SECPA du collège Louis Jouvet. Ces jeunes visiteront aussi l'Assemblée nationale, Matignon, la résidence du Premier ministre. Un échange est également prévu avec le photographe et militant écologiste Yann Arthus Bertrand.
7: Un soutien aux proches de personnes suicidées en Limousin.
9: C'est le projet porté par l'hôpital Esquirol de Limoges, une démarche d'aller vers récompensée par l'association Prévention Suicide France, car c'est un sujet tabou, propice à l'isolement. Le taux de suicide est supérieur en Limousin à la moyenne nationale. Pour accompagner ces personnes, le CH Esquirol veut déployer un van itinérant en Haute-Vienne, en Corrèze, en Creuse. Céline Reberic, la coordinatrice du dispositif Vigilance Limousin, le rappelle, un suicide ne concerne jamais qu'une seule personne.
4: Un décès par suicide, ça ne touche pas simplement une personne. On estime que ça touche environ 6 à 10 proches qui sont vraiment touchés de manière très intense. Plus largement, tout un entourage en fait qui est impacté. C'est souvent un deuil qui est complexe, qui amène à l'isolement, à la souffrance psychique, avec un fond de tabou et de stigmatisation. Parfois, il y a beaucoup de questions, de culpabilité. J'aurais dû voir, j'aurais dû comprendre qu'il souffrait à ce point. Et cette onde de choc, elle va bien au-delà des familles. C'est parfois tout un village qui peut être touché. On sait qu'aujourd'hui, on a un écart territorial d'offres de soins et de recours aux soins en santé mentale entre les zones urbaines et les zones rurales. Et puis on a ce poids du tabou qui est extrêmement prégnant. Beaucoup ne se disent même pas spontanément qu'ils peuvent avoir besoin d'aide en fait.
9: L'hôpital Esquirol de Limoges cherche encore près de 40 000 euros d'ici fin juin pour compléter le budget et acheter ce van transformé en cabinet itinérant. La maison d'arrêt de Limoges a son nouveau directeur. Philippe Cléache a été officiellement installé mardi par le préfet de la Haute-Vienne. Il aura pour mission de garantir la sécurité et le bon fonctionnement de la détention, écrit la préfecture dans un communiqué. Dans une prison en surpopulation où les agents dénoncent depuis longtemps des conditions de travail et de détention difficiles. La consommation française de carburant en avril a baissé de 11% sur un an selon le ministère de l'économie hier. Les habitudes changent avec cette crise en cours au Moyen-Orient. Une journée des fiscalistes à la maison de l'avocat aujourd'hui à Limoges à partir de 10h. Des avocats fiscalistes seront disponibles pour répondre aux questions des contribuables. Pour rappel, la campagne de déclaration des revenus en ligne se terminera le 21 mai en Corrèze, le 4 juin en Haute-Vienne et ce sera le 19 mai pour toutes les déclarations au format papier.
7: Ici matin, 6h05, le Limoges CSP pour une dernière devant son public ce soir.
9: Un match à Beaublanc face au voisin périgourdin de Boulazac, c'est à 20h50. Match sans réel enjeu puisque le CSP est officiellement maintenu la saison prochaine en Betclic Elite. Ici Limousin Sport à suivre ce matin à 6h40. Et puis en football, le PSG aura l'occasion de réaliser le doublé. Les Parisiens se sont qualifié hier soir pour la finale de la Ligue des Champions. Match nul un partout face au Bayern Munich après une victoire 5-4 au match aller. Le PSG affrontera les Anglais d'Arsenal en finale dans 3 semaines. Ah tiens Régis, très bonne nouvelle aujourd'hui, oui. C'est le retour du soleil.
7: Ah, retour d'un temps plus agréable.
9: On vous sent soulagé.
7: Le Limousin, mais oui, mais tout le monde va être soulagé.
9: Ça fait journée... du cœur là.
7: La journée sera plutôt ensoleillée avec de belles éclaircies sur l'ensemble de la région. Quelques passages nuageux circulent, notamment sur les reliefs, avec de petites averses possibles des monts d'Ambazac au pays des Moutiers, ainsi qu'en Haute-Corrèze et vers les Monédières. Ça c'est plutôt en matinée. Mais globalement, l'impression de beau temps domine largement. Les températures maximales sont chouettes. 20 degrés à Objat, 19 à Saint-Léonard-de-Noblat, 18 à Aix, 17 à Argentat, 16 à Nexon, 14 à Meymac. La nuit prochaine sera calme et étoilée. Vendredi reste agréable avec un temps sec et des éclaircies largement présentes. Et puis ce week-end s'annonce calme et printanier.
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7: 6h06, soyez les bienvenus. D'ailleurs, on vous attend sur les réseaux sociaux. Parlez-nous de votre météo ce matin. Comment ça se passe chez vous? 05 55 34 5000 par WhatsApp. Et pour le réveil, on a quelque chose de magique pour vous. It's a kind of magic. Le groupe Queen.

0: Le groupe Queen, The Color of Magic, sur votre radio Lune, sur votre radio locale, ici Limousin, à 6h11. Bon réveil à tous. Bon jeudi, nous sommes le 7 mai, le week-end approche. Oui, demain c'est férié, plein de choses à faire, tiens d'ailleurs, dans la région. Vendredi férié, envie de prendre l'air, direction Châteauneuf-la-Forêt par exemple, pour une grande journée festive. Vide-grenier dès le matin, marché aux fleurs, carrousel gratuit pour les enfants, marché de producteurs en soirée, et même une soirée dansante avec orchestre à partir de 21h. De quoi passer un vrai vendredi de fête en famille, entre amis. C'est demain à Châteauneuf-la-Forêt. Envie de bouger dès le matin, également dans votre salle de bain. Pour la musique, on va avoir Étienne Dao, Duel au soleil, et Zaz, nouvelle chanson.
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0: Ça s'appelle Mon Sourire. Il est 6h12.
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0: Et puis on va parler aussi de vos brûlures d'estomac, de ces petites remontées acides. Je sais que c'est pas terrible au petit-déj, mais c'est important d'en parler avec le docteur Kierzek. Est-ce un simple repas un peu lourd ou un vrai signal d'alerte? On va essayer de faire la différence et vous donner de bons réflexes d'ici quelques instants.
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0: Bonjour à tous. Les remontées acides, c'est un peu le feu intérieur qu'on a tous connu après une bonne raclette ou un repas trop copieux. Dans 80 à 90% des cas, c'est bénin, c'est ponctuel, ça va passer. Mais le piège, c'est que ça peut être le signe d'un problème plus sérieux, comme un reflux, le fameux reflux gastro-œsophagien, ou un début de maladie d'inflammation de l'œsophage. Alors, la règle d'or, c'est que si ça persiste plus de deux fois par semaine depuis plusieurs semaines, et si ça ne cède pas, il faut consulter. Et puis, il y a des signaux d'alerte qui doivent vous faire réagir immédiatement. Si vous avez du mal à avaler ce qu'on appelle la dysphagie, vous avez la sensation que les aliments restent un peu coincé dans la gorge ou dans le thorax. Si vous avez une perte de poids que vous n'arrivez pas à expliquer, des selles noires ou un peu sanglantes, ou des douleurs thoraciques au niveau de la poitrine qui sont intenses, ou une anémie, ou si vous avez plus de 50 ans et que c'est le premier épisode, on consulte et vous aurez probablement droit à la fibroscopie œsogastrique. On met un tuyau pour aller voir, c'est le gastro-entérologue qui fait ça, pour explorer l'œsophage et l'estomac.
1: D'accord. Et les médicaments sans ordonnance, docteur, est-ce qu'ils sont utiles ?
0: En attendant de consulter ou s'il n'y a pas de signe de gravité, les médicaments, bien sûr, sont utiles pour des remontées ponctuelles. Il faut distinguer deux familles. Il y a les antiacides simples, le gaviscon, le malox, le rénil. Leur mécanisme est ingénieux. Ça contient du calcium et du magnésium et ça neutralise l'acidité gastrique. Ça va flotter, ça fait comme un bouchon physique qui empêche le reflux, en fait. Ça fait un bouchon au-dessus du contenu de l'estomac et ça évite que ça remonte dans l'œsophage. C'est le traitement de premier choix. Posez la question à votre pharmacien. Posologie standard, c'est 1 à 2 sachets ou des comprimés à croquer. Et éventuellement le soir au coucher. Et ça peut être très utile, bien sûr. Votre médecin, votre pharmacien vous conseilleront. De l'autre côté, il y a les IPP, les inhibiteurs de la pompe à protons. Qu'est-ce que c'est que ça ? C'est l'oméprazole, par exemple. Ça ne neutralise pas l'acidité, mais ça bloque à la source. Ça va empêcher l'estomac de produire trop d'acide. Et ça, ce sont des médicaments sur ordonnance réservés aux reflux gastro-œsophagiens, par exemple, aux œsophagites ou aux ulcères. Et puis, je vous donne quelques astuces. Vous pouvez surélever la tête de votre lit. Vous mettez des cales sous les pieds de votre lit du côté de la tête. Vous attendez aussi 2 à 3 heures après le dîner avant de vous coucher et vous évitez les aliments déclencheurs, le café, le thé, l'alcool, tout ce qui est trop gras ou trop épicé. Et puis si en plus vous arrêtez de fumer, vous allez voir, ça peut limiter vos remontées acides. Allez, d'ici là, portez-vous bien.
1: Merci beaucoup docteur pour les conseils. 6h16. Un cancer en pleine carrière de rugbyman, puis une reconversion née d'un combat personnel. Olivier Quesseau a transformé une épreuve en vocation pour aider les autres. C'est notre Limousin formidable du jour. Portrait d'ici quelques minutes, juste après Étienne Dao.

0: Duel au soleil, Étienne Dao avec un réveil bien frais en Limousin en ce jeudi. Marie-Pierre relève 7 degrés 3 à Salon-la-Tour sous la pluie encore, comme Pascal à Combresol avec 7 degrés sous un ciel couvert. Même température pour Nicole. Et nous avons Marie-Christine qui affiche 8 degrés à Ille au lever du jour. Alors je vous rassure, ça devrait aller aujourd'hui. Le soleil va être beaucoup plus présent. Bulletin complet, c'est juste après les infos, 6h30.
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0: Ancien rugbyman pro Olivier Quessot aide aujourd'hui ceux qui traversent les moments les plus compliqués. C'est notre Limousin formidable.
3: Quessot Olivier, gérant de la société C Sport Pro Conseil.
2: Les Limousins sont formidables. Stéphane Pigato.
3: Le rugby m'a beaucoup apporté. J'ai vécu dans des régions magnifiques. J'ai rencontré des gens humainement très forts. Aujourd'hui, je peux me retourner et je suis fier de cette carrière, oui.
4: Donc, une belle carrière entre Toulon, Montauban, Colomiers, Brive, évidemment. J'en passe et des meilleurs. Quand vous avez 27 ans, vous déclarez un cancer.
3: Voilà. À la suite d'un match au Stade Français où avec Brive, on se déplace dans la capitale. Suite à une douleur au cervical, donc je passe une IRM à l'hôpital à Brive. Et là, il me découvre. Couvre la maladie de Hodgkin, c'est un cancer du système lymphatique. Sur le coup, je me rends pas forcément trop compte. Et puis, après, à force de spécialiste en spécialiste, je me rends compte que finalement, c'est pas une simple blessure anodine et qu'il va falloir batailler.
4: Qu'est-ce qui se passe dans la tête d'Olivier Quessot à ce moment-là, quand vous savez que ça va pas durer 2-3 mois, mais peut-être plusieurs mois, voire quelques années?
3: L'insouciance d'abord, parce que forcément, des termes comme chimiothérapie, radiothérapie, cancer, tout ça, on en a pas forcément la connaissance, mais de suite, voilà, je bascule en mode guerrier. Je me dis que de toute façon, j'ai pas le choix, il y a qu'un seul chemin à suivre. Donc je vais faire confiance au personnel soignant et je vais y aller à fond avec l'objectif de le plus rapidement possible revenir sur le terrain.
4: Et c'est là que vous découvrez ce côté un peu nébuleux en fait de ce qu'on peut vivre quand on est blessé ou quand on en suspend sa carrière.
3: Voilà, ou quand on est en arrêt, bien sûr, c'est une charge aujourd'hui, c'est complexe, c'est un système qui est assez complexe et qui demande de s'entourer de bonnes personnes, qui demande de la réflexion, du recul aussi par rapport à tout ça. Et donc j'ai été confronté directement à cette situation-là. C'est ce qui aujourd'hui m'a amené à réfléchir sur aussi l'après-carrière.
4: Et c'est là que vous comprenez que vous n'êtes pas le seul en fait à avoir eu ces soucis et ces peurs de l'administration. Et c'est ça qui vous a donné l'idée de l'après-carrière?
3: C'est exactement ça. Donc j'ai eu une main tendue par Xavier Péméja à Montauban qui a décidé de me faire confiance. Donc j'ai pu reprendre ma carrière professionnelle pendant ces quelques années de fin de carrière. Progressivement, j'ai été sollicité par des joueurs.
4: L'après-carrière était tout trouvé. Une fois que la carrière s'arrête, vous montez quasiment directement la structure.
3: Donc au départ, c'est vraiment les sportifs victimes d'accidents, de leur permettre de les soutenir, d'évoquer avec eux les perspectives, de développer des stratégies alors administratives par rapport à leur dossier, comment on va les gérer, comment on va se comporter par rapport aux assurances, dans l'objectif simplement qu'ils puissent percevoir une indemnisation qui soit cohérente par rapport aux séquelles qu'ils endurent au quotidien.
4: Est-ce que vous êtes déjà posé la question de savoir si cet événement malheureux n'était pas arrivé?
3: J'avais un joueur qui m'avait dit, tu vas voir Olive, c'est ce qui va te permettre de rebondir cette maladie-là. Ça va être une révélation pour toi parce que tu vas développer des choses que certains ne développeront jamais dans toute une vie.
4: Ça a été finalement un peu comme une deuxième naissance pour vous.
3: Complètement. Alors une deuxième naissance, oui, déjà mon système immunitaire a une deuxième naissance parce que quand on a une greffe de moelle osseuse comme j'ai eu, on recommence à zéro. Donc pendant les premières années, c'est comme si j'étais un enfant entre 0 et 3 ans. Cette structure aujourd'hui que j'ai montée permet vraiment justement à apporter ce soutien-là au-delà de l'administratif. C'est vraiment un soutien humain aux personnes qui sont victimes d'accidents.
0: Olivier Quessot, notre Limousin formidable du jour et de nombreux portraits à consulter sur l'appli ici, le site internet ici.fr. Et là, écoutez, nouvelle chanson pour Zaz, Mon sourire. C'est pas parce

0: rire, c'était Zaz.
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0: Une journée plus sérieuse pour certains signes, c'est ce que nous dit Catherine Viguier ce matin avec de belles rencontres, des échanges. Bref, c'est du sérieux aujourd'hui.
6: Ah oui, pour beaucoup de natifs, écoutez bien. Bélier, c'est une belle journée, pas la meilleure de la semaine, car chargé côté job et en responsabilité. Taureau, très agréable au sujet de vos échanges. Et si vous voyagez, vous allez lier connaissances. Gémeaux, vous aimerez recueillir les confidences des vôtres, y compris des inconnus. Cancer, comme hier, vous vous occupez de vos relations amoureuses comme professionnelles. Lion, prenez du temps pour soigner les vôtres et pour votre forme aussi. Vierge, délicieuse journée, faite d'amour. Et si vous êtes en mal d'amour, vous en faites une création. Balance, vous vous rapprochez de qui il faut pour progresser en société ou pour le bien-être de votre famille. Scorpion, la lune met l'accent sur les voyages, les études, mais aussi sur vos rapports avec vos frères et sœurs. Sagittaire, il sera beaucoup question de votre argent et de votre richesse intérieure. Capricorne, vous saurez allier la réalité avec vos envies de fantaisie. La journée promet d'être réussie. Verseau, vous voyez la réalité avec davantage d'apaisement et ça vous fait un bien fou. Poisson, vous serez ravi de rencontrer quelqu'un de solide qui saura vous épauler. Et pour nous tous, on se promet de regarder les autres et on les considère.
0: Bonjour à tous, l'équipe d'ici matin est là à la radio, à la télévision sur France 3 Limousin, 6h30. J'espère que ça va bien, que c'est pas trop dur ce matin. Sachez que demain c'est week-end, hein. Et oui, c'est le 8 mai.
7: Pas pour tout le monde.
0: Pas pour tout le monde, mais bon, voilà, pour la plupart des gens, c'est le 8 mai. Profitez de ce jeudi, commencez à préparer peut-être déjà votre week-end. On va le faire ensemble d'ailleurs.
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0: Bonjour Bastien Thomas.
8: Et bonjour Régis, bonjour à tous.
0: Ils ont gagné 10 000 euros pour leur projet de rénovation.
8: La collégiale Notre-Dame et Saint-Pantaléon de Turenne en Corrèze, le donjon médiéval de Château-Chervilly en Haute-Vienne. La fondation du patrimoine limousin avait mis au vote du public quelques projets pour savoir qui méritait cet argent. On en parle juste après le 90 secondes info présenté ce matin par Audrazo.
9: Le Paris Saint-Germain défendra son titre le 30 mai prochain en Ligue des Champions, qualifié pour la finale. Bataille acharnée hier soir sur la pelouse du Bayern Munich, match nul un partout. On veut aller chercher la deuxième étoile, dit le président du club parisien Nasser Al-Khelaifi. Un homme de 23 ans, toujours en garde à vue ce matin, soupçonné d'avoir tué, poignardé une adolescente de 14 ans dans l'Aisne alors qu'elle était sur le chemin du collège. Il pourrait s'agir d'un ancien petit ami selon le parquet. Une enquête est ouverte pour assassinat. Y aura-t-il un nouveau procès pour Dany le Prince ? La cour de révision se penche aujourd'hui sur la nouvelle requête de celui qui clame son innocence depuis 30 ans. Dany le Prince, condamné en 97 pour le quadruple meurtre de son frère, sa belle-sœur et ses deux petites nièces, il veut être rejugé. Si vous prenez la route en cette veille de jour férié, vous n'êtes pas seul. Bison futé voit rouge dans toute la France dans le sens des départs. La circulation sera très soutenue dès le début d'après-midi. La consommation de carburant a fortement baissé en France le mois dernier, moins 11% en pleine flambée des prix. Conséquence aussi d'un mois de mars où beaucoup se sont pressés à la pompe par précaution. Nous avons été moins généreux l'an dernier, forte baisse. 47% des Français déclarent avoir fait un don financier à une association ou à une fondation. C'est le chiffre le plus bas depuis 2019, selon le baromètre Solidarité Apprenti d'Auteuil révélé ce matin.
8: Merci Aude, à dans une heure pour de nouvelles infos. 10 000 euros supplémentaires pour trois projets de rénovation en Limousin à rajouter aux collectes en cours des monuments choisis par le public et mis au vote par la Fondation du patrimoine Limousin. Les résultats viennent de tomber. En Corrèze, c'est la collégiale Notre-Dame et Saint-Pantaléon de Turenne qui a été choisie par les votants. L'édifice en contrebas du château a été construit au XVIIe siècle. C'est un chantier d'envergure. Pauline Maillard est chargée de mission à la Fondation du patrimoine.
7: Ce qui frappe surtout avec la collégiale, c'est son imposante toiture, qui du coup a notamment fait l'objet d'une première phase de travaux. C'est vraiment une restauration complète de la collégiale en tant que telle. Donc comme on le disait, donc, la toiture et la charpente. Ensuite, on a donc une restauration des maçonneries. Et puis en dernier, on aura donc la restauration de l'intérieur, des décors, des enduits, des vitraux. Du mobilier. Un gros chantier avec donc nous côté fondation une collecte qui est en cours donc depuis 2022 avec un objectif qui est quand même important hein, de 150 000 euros mais une collecte qui mobilise quand même bien puisqu'on a déjà ce jour collecté plus de 71 000 euros.
8: Pour la Haute-Vienne, le public a choisi de soutenir le donjon médiéval de Château-Chervy, Fabienne Joignot.
10: Vous l'avez peut-être découvert lors d'un parcours Terra Aventura. Ce donjon est le seul vestige d'une forteresse du Moyen-Âge érigée par les vicomtes de Limoges. Haut de 32 mètres, il domine le bourg et offre un panorama que la commune a envie de faire découvrir, explique le maire Jean-Luc Lachaud. Voilà le projet.
11: C'est déjà restituer les planchers à l'intérieur de ce donjon. Installer un escalier extérieur avec une passerelle. Et là-haut, bien sûr, il y a une vue imprenable, un horizon qui va jusqu'au Pic Sancy et les monts d'Auvergne.
10: Sauf que pour offrir cette vue, avant même de sécuriser le bâtiment, il fallait d'abord en sécuriser l'accès sur le papier. La tour était cernée de propriétés privées et donc inaccessible au public. Depuis les années 90, la commune a grignoté du terrain pour la désenclaver. Et aujourd'hui, une association milite pour la valorisation de ce donjon. Elle a mobilisé le public d'ailleurs pour voter en faveur de Château-Chervy dans ce concours.
11: C'est vrai qu'on a fait tout pour que ça fonctionne, parce que c'est toujours un reste à charge pour la commune de moins, hein, c'est 10 000 euros, mais il ne faut pas les négliger. Et en même temps, ça relance un peu l'appel au mécénat populaire qui a été fait. On avait un objectif de 50 000 euros, on espère l'atteindre.
10: Il reste plus de 800 jours pour y arriver. Les travaux, eux, ont débuté à l'automne dernier.
8: Et vous avez sur ici.fr les liens vers ces collectes de fonds pour rénover le patrimoine Limousin, la collégiale Notre-Dame et Saint-Pantaléon de Turenne et le donjon médiéval de Château-Chervy. À suivre dans le journal de 7 heures, la fierté de tout un territoire. La Corrèze, le 12 juillet, le Tour de France y sera. Étape 100% corrézienne entre Malemort et Ussel. Le patron du Tour, Christian Prudhomme, était hier au Mont-Bessou pour vendre le parcours est déjà anticipé, une belle bagarre. Et puis nous reviendrons également dans le prochain journal sur cette initiative de l'hôpital Esquirol de Limoges, un van itinérant pour aller vers les proches de personnes suicidées. Régis, aujourd'hui, la météo pour la Haute-Vienne et la Corrèze, c'est un retour d'un temps plus calme.
12: Plus agréable journée, plutôt ensoleillée, avec de belles éclaircies sur l'ensemble de la région. Alors, il y a quelques passages nuageux qui circulent encore, notamment sur les reliefs, avec de petites averses possibles, des monts d'Ambazac au Pays des Moutiers, ainsi qu'en Haute-Corrèze et sur les Monédières en matinée. Mais globalement, l'impression de beau temps domine largement, avec un petit vent faible dans l'ensemble. Les températures maximales, 20 degrés à Brive, Tulle-Objabellac, 19 à Limoges et Saint-Léonard-de-Noblat. 18 à Uzerche, Aix-sur-Vienne, 17 à Argentat, 16 à Nexon, 15 à Émoutiers, 14 à Meymac. La nuit prochaine sera calme, étoilée. Vendredi reste agréable avec un temps sec, de belles éclaircies. Puis le week-end s'annonce plutôt calme et printanier. Sur la route, on vous l'a dit, au-delà d'il y a quelques instants, rouge dans le sens des départs d'après Bison Futé. Et puis toujours ces chantiers que vous allez retrouver notamment sur la 89. Sens ouest-est des angles sur Corrèze jusqu'à Gimel-les-Cascades. Bonne route!
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12: Nous sommes le jeudi 7 mai, 6h36. Nous fêtons aujourd'hui les Gisèle et les Flavie. Un petit message, ça fait toujours plaisir. Voici un message de Pascal Obispo, ça s'appelle Personne.

0: Pascal Obispo, dans les années 90, 6h40, bonjour, bon réveil, c'est ici Limousin, ici matin, avec votre musique, Michel Polnareff, Radio. C'est dans la prochaine demi-heure. Il y aura aussi Diana Ross et Chain Reaction. Et puis une artiste tiens, qu'on aime bien à Limoges qui a bluffé le jury de The Voice avec Janis Joplin. Elle sera samedi soir sur TF1 pour une étape décisive. M. Rose qui participe donc à cette émission. Elle est notre invitée tout à l'heure à 8h48. Et puis M. Rose sera également l'invitée d'ici Limousin pour l'enregistrement en public de la nouvelle scène le vendredi 29 mai au CCM. Jean Gagnon, on vous y attend. Concert gratuit en plus.
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0: Et une question pour notre veto d'ici quelques minutes. Et si on faisait du mal à son animal sans même s'en rendre compte? Obésité, manque de sortie, douleur ignorée. Le docteur Pierre Famin parle ce matin de cette maltraitance passive, souvent invisible. C'est dans un instant. Avant ça, ici Limousin Sport à 6h41, le Limoges CSP veut offrir une dernière victoire à ses supporters ce soir à Beaublanc, Jérôme Osterman.
3: Avant de finir leur pénible saison au Mans pour la dernière journée, les joueurs du CSP disputent un dernier match à Beaublanc, un peu plus léger, après avoir sécurisé le maintien le week-end dernier. Mamadou Guissé, ailier de Limoges.
4: C'était vraiment le minimum à faire, on était obligé de se maintenir, c'était même pas en soi une option. Après, nous, on voulait viser plus haut, mais bon, on veut quand même très bien finir.
3: Et face à une équipe de Boulazac qui, pour continuer à croire au play-in, doit gagner ses deux derniers matchs, l'international belge promet un match très engagé des deux côtés.
4: Bah déjà, c'est une équipe très intense. Il va falloir vraiment jouer avec eux, courir avec eux. On ne peut pas les laisser mettre leur intensité, leur rythme, etc. Donc, ça va être un match très très intense.
3: Et c'est exactement ce à quoi s'attend l'entraîneur de Boulazac, Alexandre Ménard.
5: On sait que c'est leur dernier match à domicile, qu'ils vont essayer de faire le meilleur match possible pour remporter une dernière à domicile après leur saison qui a été assez mouvementée. Et on s'attend évidemment à une chaude réception, une grosse envie, une forte opposition de leur part.
3: Et son capitaine Thomas Ville s'attend lui aussi à un accueil gratiné ce soir à Beaublanc.
6: Moi ça m'avait marqué, en pression on avait joué là-bas contre Limoges, on s'était fait siffler à la présentation des équipes, ça m'avait vachement marqué. Mais on s'attend à une grosse ambiance. On sait qu'eux sont sur une pente assez ascendante. On s'attend à un match qui va être sympa à jouer, un match que nous, compétiteurs, on aime jouer. Ouais.
3: Quant à l'entraîneur de Limoges, Arnaud Tessier, il souhaite évidemment que son équipe l'emporte. Ce serait sa 4e victoire en 5 matchs à la tête de l'équipe et la 3e en 3 matchs à la maison, tout en montrant des progrès.
7: Le principal, c'est qu'on soit capable, pas de rester qui on est actuellement, mais d'aller encore un peu plus loin. C'est-à-dire, on a gagné, on a passé deux bons moments en Gravelines et à Nanterre. On en veut un 3e.
3: Et pour Arnaud Tessier, il est possible de concilier intérêt individuel des joueurs qui voudraient se montrer en cette fin de saison et sens du collectif.
7: On peut concilier les deux parce qu'en fait, notre basket proposé, sans dévoiler le plan, évidemment, c'est de cibler l'adversaire sur ses points faibles en utilisant nos points forts. Donc forcément, les joueurs, ça les met en valeur, mais ils savent très bien que la défense en face est organisée. Donc il faudra aussi libérer le ballon quand il faudra le libérer. Et puis après, on doit continuer évidemment à mettre l'adversaire en difficulté, c'est-à-dire le faire courir. Et ils savent contre Boulazac, c'est l'une des clés où en fait on doit jouer ensemble.
3: Et surtout laisser une bonne image aux supporters pour ce dernier match de la saison à Beaublanc.
7: On doit montrer qui est le CSP, actuel, c'est-à-dire que le CSP actuel est bien en place, est fort et reviendra plus fort. La saison a été difficile, donc l'enjeu c'est d'apporter des sourires à plus de 5000 personnes.
3: Soigner sa sortie et panser un peu les plaies d'une saison malgré tout très décevante.
0: Ouais, CSP BBD, rencontre à vivre en intégralité ce soir bien sûr sur votre radio locale ici Limousin. Le coup d'envoi 20h50.
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0: 7h moins le quart, quand on prononce le mot maltraitance, on imagine tout de suite des actes de cruauté, des abandons, de la violence envers nos animaux. Mais il existe une forme de souffrance beaucoup plus insidieuse, la maltraitance passive. C'est le fait de faire mal à son animal sans s'en rendre compte. Docteur Pierre Fabin, vous nous aidez à ouvrir les yeux ce matin sur des attitudes qui peuvent nuire à nos compagnons.
11: Alors, c'est un terme fort qui provoque souvent un choc en consultation, mais il est indispensable d'en parler. La maltraitance passive n'est jamais intentionnelle, elle part d'un bon sentiment. L'exemple numéro 1, c'est l'obésité morbide. On pense bien faire en donnant le reste de repas à table à son chien, une friandise par-ci, par-là. On assimile la nourriture à de l'affection. Mais médicalement, un animal en surpoids sévère est un animal en souffrance chronique. Ses articulations s'écrasent, son cœur fatigue et on diminue littéralement son espérance de vie de plusieurs années. Aimer son animal, c'est savoir lui dire non pour protéger sa santé.
0: Oui, et alors, au-delà de l'alimentation, est-ce qu'il y a aussi de la maltraitance psychologique passive ?
11: Absolument, c'est ce qu'on appelle le déni des besoins d'espèce. Le grand classique moderne, c'est le chien qui ne sort jamais de sa propriété. On entend très souvent, il n'a pas besoin d'être promené, on a un jardin de 1000 mètres carrés. C'est une prison dorée. Un jardin même immense devient une simple pièce de la maison au bout de quelques jours. Le priver de balade extérieure, c'est le priver d'exploration olfactive et de stimulation mentale, ce qui génère une immense frustration, des aboiements compulsifs et de la destruction. Un autre exemple criant, c'est le petit chien que l'on porte en permanence dans les bras. En l'empêchant de marcher, de renifler le sol et de communiquer avec ses congénères, on nie sa nature de chien.
0: Alors, on oublie trop souvent qu'un chien reste un chien. Y a-t-il aussi des erreurs médicales que l'on commet par simple inattention ?
11: Alors, on a souvent tendance à banaliser la douleur. Chiens et chats sont des maîtres dans l'art de cacher leur souffrance. L'erreur classique, c'est de se dire il ne se plaint pas, donc il n'a pas mal. L'exemple typique, c'est les problèmes de dents. On voit des animaux avec la bouche recouverte de tartre, les gencives en sang et une haleine fétide. Les maîtres en rigolent souvent en disant « il a une haleine de poney ». Mais en réalité, cet animal vit avec une rage de dents permanente. Même chose pour le vieux chat qui ne saute plus sur le canapé. On dit « c'est normal, il vieillit ». Non, la vieillesse n'est pas une maladie, mais l'arthrose, oui, et on le laisse souffrir en silence.
0: Voilà, on prend soin de nos animaux que l'on embrasse d'ailleurs. 6h47, oui, parce que les animaux aussi écoute, ici matin. Et ils sont bien curieux de savoir ce qui va se passer aux Angles sur Corrèze, Ussel et Saint-Léonard de Noblat. Ce sont les trois plus de ce jour, dans quelques minutes.

0: Chain Reaction, Chain Reaction, Diana Ross sur votre radio locale ici Limousin, 6h51, les 3 plus, vos 3 infos pratiques du moment, proches de chez vous, avec les ambassadeurs ici Limousin. Les 3 plus, ce sont aussi vos rendez-vous qui entretiennent la mémoire de nos communes. Par exemple, aux Angles sur Corrèze, la cérémonie commémorative du 8 mai 45 se déroulera donc vendredi à 11h30, vendredi 8 mai, hein, à 11h30, place de la mairie, un moment de recueillement et de mémoire pour rendre hommage à celles et ceux qui ont vécu la Seconde Guerre mondiale et célébrer les valeurs de paix et de liberté. La municipalité invite les habitants à venir nombreux participer à cette cérémonie républicaine. À l'issue de la commémoration, un vin d'honneur sera proposé par la commune pour prolonger ce temps d'échange et de convivialité. Rendez-vous important pour faire vivre la mémoire collective au cœur du territoire. C'est demain aux Angles sur Corrèze et sûrement dans votre commune. Renseignez-vous. Dominique, rappel utile ce matin pour les familles d'Ussel, cela concerne les inscriptions scolaires pour la rentrée de septembre.
1: Et vous avez raison Régis, cela concerne bien sûr l'entrée en maternelle pour les enfants qui arrivent à l'âge de la scolarisation, mais aussi certains passages en CP selon l'école fréquentée auparavant. Les inscriptions se font auprès du service des affaires scolaires de la ville d'Ussel, uniquement sur rendez-vous s'il vous plaît. Il vous faut bien sûr prévoir les documents habituels, une copie du livret de famille, le carnet de santé de l'enfant et un justificatif de domicile. C'est donc le bon moment pour ne pas laisser traîner le dossier, surtout s'il s'agit bien sûr d'une première inscription ou d'un changement de situation. Le service des affaires scolaires se trouve 26 avenue Marmontel à Ussel. Renseignements toujours possibles auprès de la mairie, sur place ou par téléphone.
0: Merci beaucoup Dominique. Tiens, pour info, cet été, nous serons en direct d'Ussel pour le Tour de France. Laurence, à Saint-Léonard-de-Noblat, il faut fleurir les maisons, fleurir la ville.
2: Tout à fait Régis, avis aux jardiniers passionnés, amateurs de belles fleurs ou simples amoureux de la nature, le 20e concours des maisons fleuries est lancé à Saint-Léonard-de-Noblat. Que vous disposiez d'un jardin, d'un balcon, une terrasse, une façade fleurie, un potager ou même un coin secret plein de charme, il existe une catégorie faite pour vous. Cette année encore, la ville de Saint-Léonard-de-Noblat vous invite à laisser parler votre créativité pour embellir la commune et participer à son rayonnement. La date limite d'inscription est le 29 mai. Vous pouvez télécharger le bulletin d'inscription ainsi que le règlement du concours sur le site de la ville de Saint-Léonard-de-Noblat. Alors allons-y, laissez fleurir votre créativité.
0: Voilà, le site c'est ville-saint-léonard.fr. Merci beaucoup Laurence, très belle journée à tous.

0: Et c'est votre radio locale ici Limousin qui vous réveille avec Michel Polnareff, 6h57. À suivre l'humour en tube avec ce week-end de 3 jours qui approche, ses valises, le quai quasi bondé et quelqu'un assis à votre place. Vous voyez le scénario. Fred Ballard nous embarque ce matin dans les petites galères du train avec Selig et Monsieur Fraise.
1: IKEA. Et voilà, tu te sens déjà plus zen, non?
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0: Dans 2 minutes, 7h et un deuxième week-end de 3 jours est en approche pour une petite escapade. Pourquoi pas? Le moyen de transport le plus cool, souvent, c'est le train. Enfin, presque toujours. Dans l'humour en tube, Fred Ballard a repéré des voyageurs qui cherchent encore leur siège.
6: À ma place, t'as 2 anciens à bout de nerfs en sueur. C'est pas vrai. Excusez-moi, messieurs, je crois que vous êtes à ma place.
7: Parfois, le voyage en train peut rendre certaines personnes légèrement à cran, le numéro de siège étant souvent source de petites chamailleries ou de grosses insultes. Et puis pour 3 jours, il vaut mieux éviter les bagages encombrants.
6: Des mecs qui essayent de ranger des valoches dans des endroits que même à la NASA, ils ont 3 cerveaux, ils savent pas faire. Mais eux, dans le TGV, ils savent. Un gros coup de latte, les mecs. Blah ! Blah ! Ça va rentrer, ça va rentrer. Blah !
7: Mais oui, ça va rentrer, on s'amuse comme des petits fous à Tetris dans les TGV. Ça occupe hein, quand il y a la queue au wagon-bar. Et ça permet de s'échapper quand on tombe sur un voisin qui a décidé de rester à sa place pour téléphoner.
8: Pardon, je t'ai coupé.
7: Parfois, il n'y a pas besoin de dire grand-chose au téléphone pour se mettre à dos toute la voiture 7 du TGV. Donc, pour être sûr de rester zen à l'aller comme au retour, avec ou sans Monsieur Selig et Monsieur Fraise, n'oublions pas que le train est le moyen de transport le plus humoristique.
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0: Nous sommes le jeudi 7 mai. Bonjour à tous, il est 7h. Bastien Thomas, les informations. Et dans 2 mois, Bastien, le Tour de France fera étape en Corrèze.
9: Le dimanche 12 juillet, retenez la date, étape 100% Corrèze, entre Malemort et Ussel, en passant par Collonges-la-Rouge ou encore Tulle. Des paysages magnifiques. Alors autant dire que l'excitation monte dans le département. Les élus ont reçu hier la visite du patron du Tour, Christian Prudhomme, au Mont-Bessou, à Mémac, 976 mètres d'altitude. 1001 mètres même, avec cette tour d'observation de 25 mètres depuis 2004. Le maire de Mémac, Philippe Brugère, est très fier d'accueillir la plus grande course cycliste au monde.
10: C'est le deuxième sommet en fait de la région Nouvelle-Aquitaine. Hein, en fait, hein. il y a les Pyrénées qui nous dépassent, c'est tout. Hein. Donc, on est très très heureux et très honoré d'avoir le tour, tous ces coureurs qui vont passer là au pied de la tour. Ça va faire un éclairage sur la commune, mais pas que sur la commune, sur toute la Haute-Corrèze. Et donc, on va faire ici une fan zone et mettre le logo de la Haute-Corrèze, de notre territoire, pour qui a un éclairage particulier sur ce territoire, qui mérite d'être connu et qui est un territoire d'avenir, parce que le réchauffement climatique moins fort qu'ailleurs, pas d'inondation, pas de moustiques. Donc dans les 10-20 ans qui viennent, je vous assure, c'est ici, la Haute-Corrèze va être un territoire refuge.
9: Et Christian Prudhomme, le patron du Tour de France, sera d'ailleurs notre invité ce matin avant les infos de 8h. Très excité à l'idée de cette étape propice aux baroudeurs, dit-il. Vous avez le tracé complet entre Malemort et Ussel sur ici.fr. La collégiale Notre-Dame et Saint-Pantaléon de Turenne, le donjon médiéval de Château-Chervy, vont recevoir un chèque de 10 000 euros de la part de la Fondation du patrimoine Limousin. Ce sont les 2 projets de rénovation sélectionnés par le public. 3 sites avaient été proposés au vote dans chaque département limousin. Cette somme s'ajoutera au fonds déjà récolté dans le cadre d'appels au financement en cours. Vous avez les liens vers ces cagnottes sur ici.fr. Une classe de 3e SECPA du collège Louis Jouvet de Bellac est reçue à l'Élysée aujourd'hui. Ces ados participent à un projet d'ouverture à la citoyenneté. Ils pourront également visiter l'Assemblée nationale, l'hôtel de Matignon et rencontrer le militant écologiste Yann Arthus Bertrand.
0: Un nouveau directeur à la maison d'arrêt de Limoges.
9: Il s'appelle Philippe Cléache et a été officiellement investi mardi par le préfet de la Haute-Vienne avec pour mission, je cite, d'assurer la sécurité et le bon fonctionnement de la détention, écrit la préfecture dans un communiqué. Une prison à Limoges où les agents se sont récemment mobilisés pour dénoncer la surpopulation et leurs conditions de travail. L'hôpital Esquirol de Limoges veut s'engager auprès des personnes proches de personnes suicidées en Limousin dans notre région. Le taux de suicide est plus élevé que la moyenne nationale. Un projet de van itinérant est donc à l'étude. Il a été distingué par l'association Prévention Suicide France. Ça s'appellera Lim on the Road, dans le cadre du projet territorial de santé mentale du Limousin. Benjamin Calvé est psychiatre, chef de pôle adjoint en psychiatrie adulte au CHS Esquirol. Il ne faut pas abandonner cette population, dit-il.
8: Il y a d'abord le problème d'accessibilité. Le fait d'aller vers permet d'améliorer cette situation-là, sachant qu'effectivement, très souvent, dans les départements ruraux, il faut prendre sa voiture pour aller consulter pour un problème de santé mentale. Dans l'entourage de quelqu'un qui est décédé par suicide, vous avez les proches qui ont souvent des sentiments un peu de culpabilité, de honte, voire de problèmes d'anxiété qui font que, de temps en temps, d'eux-mêmes, ils vont pas aller consulter, en tout cas immédiatement, et du coup, ça peut durer un petit peu, et voire prendre de l'ampleur avec d'authentiques dépressions, des choses comme ça. Donc là aussi, le fait d'aller vers permet aussi de faire une action d'information et de formation qui permet un peu de déstigmatiser aussi des problèmes de santé mentale, de santé psychologique qui peuvent être plus ou moins mal vus dans des départements ruraux, par exemple.
9: Pour mettre en place ce van itinérant en Limousin, près de 40 000 euros sont encore recherchés. On y reviendra avec les porteurs de projets dans l'info d'ici Limousin à 7h30. Les Français ont consommé 11% de carburant en moins sur un an au mois d'avril, révèle le ministère de l'économie. Dans un contexte de restriction des déplacements en cause, la guerre au Moyen-Orient, la flambée des prix à la pompe, les habitudes changent dans ce contexte. C'est l'édito de David Ossiou ce matin. Mon œil à suivre à 7h15. La maison des avocats de Limoges s'ouvre à vous aujourd'hui pour parler des impôts. C'est à partir de 10h. Vous l'avez peut-être déjà fait, mais nous sommes en pleine campagne de déclaration des revenus. Des avocats fiscalistes seront donc à votre disposition pour répondre à vos questions. Alain Ginesté parlera d'ailleurs de cette campagne dans les Échos du Limousin à 7h40. Elle se terminera le 21 mai en Corrèze, le 4 juin en Haute-Vienne. Là, on parle des déclarations en ligne. Ce sera le 19 mai pour toutes les démarches papier. Intégrer des jeux vidéo dans le parcours éducatif des enfants. Les services du Premier ministre valident une stratégie autour de l'e-sport. L'e-sport, c'est la pratique compétitive du jeu vidéo. La cellule investigation de Radio France révèle ce matin un document de Matignon validé contre l'avis du ministère de la Santé qui met en garde contre les risques d'addiction.
0: Le Limoges CSP joue son dernier match de la saison à Beaublanc ce soir.
9: Et c'est un derby en plus face aux voisins périgourdins de Boulazac. Pour le plaisir des joueurs et des supporters, puisque les Limougeaux ne jouent plus rien cette saison. Le maintien en Betclic Elite est maintenant assuré depuis la semaine dernière grâce à la victoire sur le Portel. Même si l'entraîneur du CSP, Arnaud Tessier, veut quand même voir son équipe continuer de progresser.
11: Le principal, et je le dis, c'est qu'on soit capable, pas de rester qui on est actuellement, mais d'aller encore un peu plus loin. C'est-à-dire, on a gagné, on a passé deux bons moments en Gravelines et à Nanterre, on en veut un troisième. Donc ça veut dire qu'on en veut toujours plus, donc ça c'est aussi quand on gagne, quand on voit que l'équipe travaille ensemble, tout le monde va dans le même sens, on a envie d'aller chercher quelque chose. Oui. On doit montrer qui est le CSP. CSP actuel, c'est-à-dire que le CSP actuel est bien en place et est fort et reviendra plus fort. Donc ça, c'est la première des choses. Et l'enjeu pour nous, c'est aussi par rapport au club. La saison a été difficile, donc l'enjeu, c'est d'apporter des sourires à plus de 5000 personnes dans la salle.
9: Un dernier match de la saison à Beaublanc qui attire forcément les supporters. Toutes les places assises ont été vendues. Vous pourrez également vivre cette rencontre CSP Boulazac en direct, en intégralité ce soir sur votre radio locale ici Limousin. Coup d'envoi 20h50. Et puis en football, le PSG s'est qualifié hier soir pour la finale de la Ligue des Champions. L'occasion de conserver son titre européen. Les Parisiens ont éliminé le Bayern Munich 1 partout hier soir, match retour, mais la victoire au match aller 5 buts à 4 permet aux Parisiens de se qualifier. Ce sera les Londoniens d'Arsenal en finale dans 3 semaines. Régis, de belles éclaircies attendues dans le ciel aujourd'hui dans notre région.
0: Mais oui, retour d'un temps plus agréable, une journée plutôt ensoleillée avec de belles éclaircies sur l'ensemble de la région. Alors, quelques passages nuageux circulent encore, notamment sur les reliefs, avec des petites averses possibles, des monts d'Ambazac au Pays des Moutiers, ainsi qu'en Haute-Corrèze et vers les Maudédières en matinée. Mais globalement, l'impression de beau temps domine largement. Les températures remontent, 20 degrés à Brive, Tulle-Objabellac, 19 à Limoges, Saint-Léonard-de-Noblat, 18 à Uzerche et Aix-sur-Vienne, 17 à Argentat-sur-Dordogne, 16 à Nexon, 15 à Imoutiers, 14 à Meymac. La nuit prochaine sera calme, étoilée. Vendredi reste agréable avec un temps sec et des éclaircies largement présentes. Et le week-end s'annonce plutôt printanier avec des températures au-dessus des 20 degrés.
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0: Bonjour le Limousin, merci d'être là à la radio, à la télévision, entre les notifications, les mails, le rythme du matin. Et si on appuyait sur pause, oui déjà à 7h08 sur votre radio ici, c'est France Gall qui nous souffle la bonne idée des branches.

0: Débranche France Galles sur votre radio, ici Limousin, 7h et bientôt 12 minutes. Nous sommes le 7 mai, bonne fête Gisèle Flavy. Trois jours, bien sûr, qui arrivent. Demain, c'est le 8 mai, hein, trois jours de repos, c'est férié. Et trois jours de fête à Oradour-sur-Glane, ce week-end. Concert, gastronomie, fête foraine, animation et ambiance conviviale au programme d'Oradour en fête. Les gourmands pourront réserver le cochon à la broche samedi soir, les marcheurs profiter de la randonnée gourmande dimanche. Bref, joli week-end qui sont bons, les retrouvailles, la bonne humeur. En plus, il va faire beau. Alain Ginesté, ouais. Bonjour. Oui, bonjour. Il va faire beau ce week-end.
1: Bonjour à tous, ça, d'accord.
0: Ah, okay. Bon. Ah ben, vous êtes surpris.
1: Ben, je ne savais pas, je croyais qu'il n'allait pas faire beau.
0: Ah, en fait, on va dépasser les 20 degrés à partir de demain. Là.
1: Attention, la douceur, c'est une chose, mais il va faire soleil.
0: Oui. Oui, il va faire soleil. Oui, d'accord. Vous n'écoutez pas les bulletins, ça.
1: Non,
0: ça
1: non
0: fait
1: mais
0: plaisir.
1: En début de semaine, on disait qu'il n'allait pas faire beau le week-end, mais c'était encore le début de semaine.
0: Oh là là!
1: Moi, de toute façon, j'ai prévu une autre occupation où je vais rester à l'intérieur. Et je vous la conseille pour tous, à tous, hein, pour tout ce long week-end du 8 mai.
0: Oui.
1: La déclaration de revenus.
0: Ah, quelle belle activité.
1: C'est moins sexy, je sais, mais en fait, ça s'approche la date. Hein, pour oui. La Corrèze, c'est dans 15 jours,
0: oui.
1: Jusqu'au 21 mai, un petit peu plus tard pour la Haute-Vienne au 4 juin. Mais il faut s'y pencher et on en parlera tout à l'heure à 7h40 dans les Échos du Limousin. Combien rapporte l'impôt dans nos départements, comment s'y prendre. Il y a aussi une journée des avocats fiscalistes aujourd'hui à Limoges pour vous aider si jamais vous avez des difficultés. On en parle donc tout à l'heure à 7h40.
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0: Rendez-vous anti-arnaque et Aude Raseau. Une petite annonce fait beaucoup parler d'elle en ce moment sur les réseaux sociaux. Est-ce vrai que l'Élysée recrute des applaudisseurs professionnels pour le 14 juillet ?
1: Non, c'est pas vrai. Pourtant, la petite annonce tourne beaucoup, effectivement. Je l'ai vu passer notamment sur Facebook. C'est une capture d'écran, je vous la lis. Mission, participer en tant qu'applaudisseur professionnel à l'animation de la cérémonie du 14 juillet. Vous passerez la matinée à applaudir chaleureusement le président Emmanuel Macron. Profil recherché, intermittent du spectacle avec expérience en figuration, 500 euros net. Je précise qu'on voit le logo de France Travail en haut de l'annonce.
0: Oui, 500 euros, ça vaut le coup. Et donc, Aude, cette annonce est complètement bidon.
1: Voilà, et pour en avoir le cœur net, je suis allée faire un tour sur le site de France Travail, tout simplement. J'ai beau chercher, je ne trouve aucune trace de cette annonce. Par contre, ce que j'ai trouvé, c'est l'origine de la fausse annonce. Le premier à l'avoir publiée, c'est une page Facebook parodique. Elle se présente elle-même comme la première source de désinformation en temps réel. Et je vous ai déjà parlé d'elle. C'est elle qui avait posté la fausse citation de la ministre Aurore Berger où elle disait, et elle ne l'a jamais dit, qu'avec 100 euros, on peut faire 50 pleins de carburant et que les Français râlent pour rien. Alors ça peut faire rire, mais ça devient beaucoup moins drôle, je trouve, quand l'info satirique devient virale et que la plupart des internautes, malheureusement, la prennent au pied de la lettre. Concernant les applaudisseurs du 14 juillet, heureusement, certains en commentaire ne se laissent pas prendre, c'est rassurant. Ce n'est pas la première fois que cette fake news circule. L'an dernier, déjà, un internaute avait affirmé que 500 figurants avaient été recrutés pour acclamer Emmanuel Macron. L'Élysée avait été obligée de démentir avec cette petite phrase bien trouvé, je trouve. Plus c'est gros, plus ça passe.
0: Voilà, merci beaucoup Aude Raseau. On vous retrouve tout à l'heure à 8h30 pour le 90 secondes info. Un cancer en pleine carrière de rugbyman et puis une reconversion née d'un combat personnel. Olivier Quesseau a transformé une épreuve en vocation pour aider les autres. C'est notre Limousin formidable du jour. On le retrouve d'ici quelques instants au micro de Stéphane Pigato. Voici Benabar pour son dîner.

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0: Benabar, le dîner sur votre radio locale, à l'heure d'ailleurs du petit déjeuner, il est 8h20. Ancien rugbyman pro Olivier Quesseau aide aujourd'hui ceux qui traversent les moments les plus compliqués. C'est notre Limousin formidable.
1: Quesseau Olivier, gérant de la société C Sport Pro Conseil.
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1: Le rugby m'a beaucoup apporté, j'ai vécu dans des régions magnifiques, j'ai rencontré des gens humainement très forts. Aujourd'hui, je peux me retourner et je suis fier de cette carrière, oui.
3: Donc une belle carrière entre Toulon, Montauban, Colomiers, Brive, évidemment, j'en passe et des meilleurs. Quand vous avez 27 ans, vous déclarez un cancer.
1: Voilà, à la suite d'un match au Stade Français où avec Brive, on se déplace dans la capitale, suite à une douleur au cervical, donc je passe une IRM à l'hôpital à Brive et là, il me découvre. Couvre la maladie de Hodgkin, c'est un cancer du système lymphatique. Sur le coup, je me rends pas forcément trop compte. Et puis, après, à force de spécialiste en spécialiste, je me rends compte que finalement, c'est pas une simple blessure anodine et qu'il va falloir batailler.
3: Qu'est-ce qui se passe dans la tête d'Olivier Quesseau à ce moment-là, quand vous savez que ça va pas durer 2-3 mois, mais peut-être plusieurs mois, voire quelques années?
1: L'insouciance d'abord, parce que forcément, des termes comme chimiothérapie, radiothérapie, cancer, tout ça, on en a pas forcément la connaissance, mais de suite, voilà, je bascule en mode guerrier. Je me dis que de toute façon, j'ai pas le choix, il y a qu'un seul chemin à suivre. Donc je vais faire confiance au personnel soignant et je vais y aller à fond avec l'objectif de, le plus rapidement possible, revenir sur le terrain.
3: Et c'est là que vous découvrez ce côté un peu nébuleux, en fait, de ce qu'on peut vivre quand on est blessé ou quand on suspend sa carrière.
1: Voilà, ou quand on est en arrêt, bien sûr. C'est une charge aujourd'hui, c'est complexe, c'est un système qui est assez complexe et qui demande de s'entourer de bonnes personnes, qui demande de la réflexion, du recul aussi par rapport à tout ça. Et donc j'ai été confronté directement à cette situation-là. C'est ce qui aujourd'hui m'a amené à réfléchir sur aussi l'après-carrière.
3: Et c'est là que vous comprenez que vous n'êtes pas le seul en fait à avoir eu ces soucis et ces peurs de l'administration. Et c'est ça qui vous a donné l'idée de l'après-carrière?
1: C'est exactement ça. Donc j'ai eu une main tendue par Xavier Péméja à Montauban qui a décidé de me faire confiance. Donc j'ai pu reprendre ma carrière professionnelle pendant ces quelques années de fin de carrière. Progressivement, j'ai été sollicité par des joueurs.
3: L'après-carrière était tout trouvé. Une fois que la carrière s'arrête, vous montez quasiment directement la structure.
1: Donc au départ, c'est vraiment les sportifs victimes d'accidents, de leur permettre de les soutenir, d'évoquer avec eux les perspectives, de développer des stratégies alors administratives par rapport à leur dossier, comment on va les gérer, comment on va se comporter par rapport aux assurances, dans l'objectif simplement qu'ils puissent percevoir une indemnisation qui soit cohérente par rapport aux séquelles qu'ils endurent au quotidien.
3: Est-ce que vous vous êtes déjà posé la question de savoir si cet événement malheureux n'était pas arrivé?
1: J'avais un joueur qui m'avait dit, tu vas voir Olive, c'est ce qui va te permettre de rebondir cette maladie-là. Ça va être une révélation pour toi parce que tu vas développer des choses que certains ne développeront jamais dans toute une vie.
3: Ça a été finalement un peu comme une deuxième naissance pour vous.
1: Complètement. Alors une deuxième naissance, oui, déjà mon système immunitaire a une deuxième naissance parce que quand on a une greffe de moelle osseuse comme j'ai eu, on recommence à zéro. Donc pendant les premières années, c'est comme si j'étais un enfant entre 0 et 3 ans. Cette structure aujourd'hui que j'ai montée permet vraiment justement à apporter ce soutien-là au-delà de l'administratif. C'est vraiment un soutien humain aux personnes qui sont victimes d'accidents.
0: Olivier Quesseau, du terrain de rugby au dossier administratif. Olivier accompagne désormais, vous l'avez entendu, sportif et particulier avec la même énergie. Les températures restent fraîches ce jeudi matin. 8 degrés à Hérin avec Eliane, à Saint-Thierry-la-Perche pour Yvette ou encore en Xaintrie pour Véronique. Après 25 mm de pluie hier et puis Catherine relève 9 degrés à Limoges. Très bonne journée et merci pour vos infos météo.

0: Michael Field sur votre radio locale ici Limousin, 8h27, les infos qui arrivent. Mais avant, on joue avec Pascal qui habite à Saint-Denis-des-Murs.
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0: Ça doit faire mal, ça, hein? Tam Tam, Michel Polnareff, on recherche un mot dans cette chanson. On a besoin de Pascal à Saint-Denis-des-Murs. Bonjour.
7: Bonjour.
0: Mais quel est ce mot, Pascal?
7: Presto.
8: Oui.
0: On vérifie. Mais oui. Presto, c'est le mot que l'on recherche. Bravo, vous remportez vos places pour Rêve de Cirque à Limoges. C'est samedi 19h30 au Parc des Expos. 4 places pour vous donc, avec quelque chose de particulier pendant ce spectacle exclu mondial même, les amis. Un éléphant animatronique sur la piste du cirque. Vous savez ce que c'est ça?
7: J'ai déjà entendu vos.
0: On l'a fait en interview.
7: Ouais.
0: C'est un éléphant en taille réelle, mais robotisé, vous voyez. Hein, c'est pas mal.
7: Ouais, tout à fait. Voilà.
0: Fini les animaux au cirque. Pascal, à Saint-Denis-des-Murs, on vous souhaite une belle journée, un beau long week-end. Vous avez prévu quelque chose pour ces 3 jours qui arrivent?
7: Là, je pars chez les enfants.
0: D'accord.
9: C'est l'occasion.
0: Bah oui, c'est l'occasion d'aller voir la famille, par exemple.
7: C'est ça.
0: Vous avez bien raison. Profitez-en un maximum. Et quelle est votre radio locale en Limousin?
7: Ici, Limousin.
0: Bien sûr.
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0: Nos auditeurs sont incollables. C'est jeudi, nous sommes le 7 mai, 8h30. Ils ont gagné 10 000 euros pour leur projet de rénovation, Bastien Thomas.
10: La collégiale Notre-Dame et Saint-Pantaléon de Turenne en Corrèze, le donjon médiéval de Château-Chervy en Haute-Vienne. La fondation du patrimoine limousin avait mis au vote du public quelques projets pour savoir qui méritait cet argent. On en parle juste après le 90 secondes. Aude Razzeau à la une, la baisse de la consommation du carburant.
11: Le syndicat des distributeurs indépendants de carburant dénonce les pratiques prédatrices de Total Énergie. Il va saisir l'autorité de la concurrence. Il estime que le plafonnement des prix dans les stations Total a nettement fait baisser les ventes dans les autres stations. 127 personnes ont été interpellées dans l'agglomération parisienne cette nuit en marge de la qualification du PSG en finale de la Ligue des Champions. 11 blessés dont un grave, 23 policiers légèrement blessés. Scène de liesse dans Paris après cette bataille acharnée face au Bayern Munich, un partout, score final. Un homme de 23 ans, toujours en garde à vue ce matin, soupçonné d'avoir tué et poignardé une adolescente de 14 ans. Il pourrait s'agir d'un ancien petit ami, selon le parquet de Soissons, qui précise que ses liens avec la victime restent, je cite, à déterminer. Y aura-t-il un nouveau procès pour Dany Le Prince? La cour de révision se penche aujourd'hui sur la nouvelle requête de celui qui clame son innocence depuis 30 ans. Dany Le Prince, condamné en 97 pour le quadruple meurtre de son frère, sa belle-sœur et ses deux petites nièces. Des mesures d'urgence doivent être prises pour protéger les femmes des maladies cardiovasculaires. C'est l'alerte d'un collectif de médecins. 200 femmes meurent chaque jour d'un AVC ou d'un infarctus. C'est plus que les hommes. Le collectif appelle un dépistage régulier. Les premières images de l'acteur Benjamin Voisin dans la peau de Johnny Hallyday. Elles sont dévoilées dans Paris Match. Benjamin Voisin, Guy Star à la main, il incarnera Johnny dans un biopic qui sortira l'an prochain. Le tournage commence le 1er juin.
10: Merci beaucoup Aude Razzeau, bonne journée. 10 000 euros supplémentaires pour 3 projets de rénovation en Limousin, rénovation du patrimoine à rajouter aux collectes en cours des monuments choisis par le public et mis au vote sur internet par la Fondation du patrimoine Limousin. Les résultats viennent de tomber. En Corrèze, c'est la collégiale Notre-Dame et Saint-Pantaléon de Turenne qui a été choisie par les votants. L'édifice en contrebas du château a été construit au XVIIe siècle. C'est un chantier d'envergure. Pauline Maillard est chargée de mission à la Fondation du patrimoine.
8: qui frappe surtout avec la collégiale, c'est son imposante toiture, qui du coup a notamment fait l'objet d'une première phase de travaux. C'est vraiment une restauration complète de la collégiale en tant que telle. Donc comme on le disait, donc, la toiture et la charpente. Ensuite, on a donc une restauration des maçonneries. Et puis en dernier, on aura donc la restauration de l'intérieur, des décors, des enduits, des vitraux, du mobilier. Un gros chantier avec donc nous côté fondation une collecte qui est en cours donc depuis 2022 avec un objectif qui est quand même important hein, de 150 000 euros mais une collecte qui mobilise quand même bien puisqu'on a déjà à ce jour collecté plus de 71 000 euros.
10: Pour la Haute-Vienne, le public a choisi de soutenir le donjon médiéval de Château-Chervy, Fabienne Joigneau.
9: Vous l'avez peut-être découvert lors d'un parcours Terra Aventura. Ce donjon est le seul vestige d'une forteresse du Moyen-Âge érigée par les vicomtes de Limoges. Haut de 32 mètres, il domine le bourg et offre un panorama que la commune a envie de faire découvrir, explique le maire Jean-Luc Lachaud. Voilà le projet.
12: C'est déjà restituer les planchers à l'intérieur de ce donjon, installer un escalier extérieur avec une passerelle. Et là-haut, bien sûr, il y a une vue imprenable, un horizon qui va jusqu'au Puy de Sancy et les monts d'Auvergne.
9: Sauf que pour offrir cette vue, avant même de sécuriser le bâtiment, il fallait d'abord en sécuriser l'accès sur le papier. La tour était cernée de propriétés privées et donc inaccessible au public. Depuis les années 90, la commune a grignoté du terrain pour la désenclaver. Et aujourd'hui, une association milite pour la valorisation de ce donjon. Elle a mobilisé le public d'ailleurs pour voter en faveur de Château-Chervy dans ce concours.
12: C'est vrai qu'on a fait tout pour que ça fonctionne, parce que c'est toujours un reste à charge pour la commune de moins, hein, c'est 10 000 euros, mais il ne faut pas les négliger. Et en même temps, ça relance un peu l'appel au mécénat populaire qui a été fait. On avait un objectif de 50 000 euros, on espère l'atteindre.
9: Et il reste plus de 800 jours pour y arriver. Les travaux, eux, ont débuté à l'automne dernier.
10: Et vous avez sur ici.fr les liens vers ces collectes de fonds pour rénover le patrimoine limousin, la collégiale Notre-Dame et Saint-Pantaléon de Turenne en Corrèze et le donjon médiéval de Château-Chervy en Haute-Vienne. Une initiative pour accompagner les proches de personnes suicidées. L'hôpital Esquirol de Limoges lance un appel à contribution pour l'achat d'un van. Il manque environ 40 000 euros. Il servira de cabinet itinérant pour accompagner ces personnes dont le deuil est parfois difficile à faire. Reportage dans le prochain journal à 9h. Et puis, également dans le prochain journal, le patron du Tour de France, Christian Prudhomme. Il était notre invité ce matin et il était en visite hier en Corrèze au Mont-Bessou, puisque la Corrèze va accueillir cette année une étape 100% corrézienne du Tour de France. Ce sera le dimanche 12 juillet entre Malemort et Ussel.
0: Et l'équipe d'ici Limousin en direct, hein, d'Ussel.
10: Ah, évidemment.
0: Bien sûr.
10: On vous fera vivre cet événement.
0: Tout le monde sera présent, animateur, journaliste. On sera tous, et techniciens, on sera tous
10: N'oubliez
0: sur place.
10: Pas les techniciens.
0: On n'oublie pas.
10: Il n'y a pas grand-chose sans eux.
0: Il y a Thibaut qui réalise, j'aimerais pas qu'il nous coupe les micros.
10: Voilà.
0: Hein. Vous voulez qu'on parle de la météo?
10: Oui.
0: Avec de bonnes nouvelles.
10: Mais c'est une bonne journée a priori. Hein.
0: Oui, tant plus agréable, avec quand même quelques passages nuageux qui circulent. Peut-être des petites averses ce matin sur les monts d'Ambazac, Pays des Moutiers, Haute-Corrèze, Modédière. Mais globalement, l'impression de beau temps domine largement aujourd'hui. Température maximale du jour, 20 degrés à Brive, Tulle, Objat, Bellac, 19 à Limoges, Saint-Léonard-de-Noblat, 18 à Userche, Aix-sur-Vienne, 17 à Argentat-sur-Dordogne, 16 à Nexon, 15 à Émoutiers, 14 à Meymac. La nuit prochaine sera calme, étoilée. Demain, c'est agréable et le week-end s'annonce plutôt calme, printanier avec des températures douces et globalement agréables. On va être au-dessus des 20 degrés ce week-end. Et ça, c'est bien. Sur la route, on est prudent. On nous signale un piéton sur la chaussée. Bah tiens, qu'est-ce qui se passe? C'est sur l'A20, prudence, secteur Bonnac-la-Côte, dans le sens sud-nord. Tout à l'heure, il y avait un scooter au secteur Fétière. Mais qu'est-ce que vous faites sur l'A20, là? C'est pour les voitures et les poids lourds. Véhicule en panne, poids lourd, c'est dans le sens sud-nord, à hauteur de Bessines-sur-Gartempe. Soyez extrêmement prudents. Et puis, appelez-nous dès que vous rencontrez des problèmes. On fait la route ensemble au 05 55 34 5000.
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0: Allez, entre fraîcheur du matin et premier kilomètre de la journée, on garde un petit peu de folie et beaucoup de musique sur votre radio locale. Ici Limousin, Mylène Farmer, Libertine, c'est maintenant.

0: Libertine, Mylène Farmer sur votre radio locale ici Limousin, 8h39. À suivre Christophe Maé et Womack and Womack. 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
0: Elle a bluffé le jury de The Voice. Ah, baby. Mais quelle voix! Quelle voix ce samedi soir. M-Rose revient sur TF1 pour une étape décisive. Elle est notre invitée tout à l'heure à 8h48. Avant ça, ici Limousin Sport, le Limoges CSP veut offrir une dernière victoire à ses supporters ce soir à Beaublanc, Jérôme Osterman.
3: Avant de finir leur pénible saison au Mans pour la dernière journée, les joueurs du CSP disputent un dernier match à Beaublanc, un peu plus léger, après avoir sécurisé le maintien le week-end dernier. Mamadou Guissé, ailier de Limoges.
4: C'était vraiment le minimum à faire, on était obligés de se maintenir, c'était même pas en soi une option. Après, nous, on voulait viser plus haut, mais bon, on veut quand même très bien finir.
3: Et face à une équipe de Boulazac, qui pour continuer à croire au play-in doit gagner ses deux derniers matchs, l'international belge promet un match très engagé des deux côtés.
4: Bah déjà, c'est une équipe très intense. Il va falloir vraiment jouer avec eux, courir avec eux. On ne peut pas les laisser mettre leur intensité, leur rythme, etc. Donc, ça va être un match très très intense.
3: Et c'est exactement ce à quoi s'attend l'entraîneur de Boulazac, Alexandre Ménard.
5: On sait que c'est leur dernier match à domicile, qu'ils vont essayer de faire le meilleur match possible pour emporter une dernière à domicile après leur saison qui a été assez mouvementée. Et on s'attend évidemment à une chaude réception, une grosse envie, une forte opposition de leur part.
3: Et son capitaine Thomas Ville s'attend lui aussi à un accueil gratiné ce soir à Beaublanc.
6: Moi ça m'avait marqué, en pression on avait joué là-bas contre Limoges, on s'était fait siffler à la présentation des équipes, ça m'avait vachement marqué. Mais on s'attend à une grosse ambiance. On sait qu'eux sont sur une pente assez ascendante. On s'attend à un match qui va être sympa à jouer, un match que nous, compétiteurs, on aime jouer. Ouais.
3: Quant à l'entraîneur de Limoges, Arnaud Tessier, il souhaite évidemment que son équipe l'emporte. Ce serait sa quatrième victoire en 5 matchs à la tête de l'équipe et la 3e en 3 matchs à la maison, tout en montrant des progrès.
7: Le principal, c'est qu'on soit capable pas de rester qui on est actuellement, mais d'aller encore un peu plus loin. C'est-à-dire, on a gagné, on a passé 2 bons moments en Gravelines et à Nanterre. On en veut un 3e.
3: Et pour Arnaud Tessier, il est possible de concilier intérêt individuel des joueurs qui voudraient se montrer en cette fin de saison, essence du collectif.
7: On peut concilier les deux parce qu'en fait, notre basket proposé, sans dévoiler le plan, évidemment, c'est de cibler l'adversaire sur ses points faibles en utilisant nos points forts. Donc forcément, les joueurs, ça les met en valeur, mais ils savent très bien que la défense en face est organisée. Donc il faudra aussi libérer le ballon quand il faudra le libérer. Et puis après, on doit continuer évidemment à mettre, on va dire, l'adversaire en difficulté, c'est-à-dire le faire courir. Et ils savent contre Boulazac, c'est l'une des clés où en fait, on doit jouer ensemble.
3: Et surtout laisser une bonne image aux supporters pour ce dernier match de la saison à Beaublanc.
7: On doit montrer qui est le CSP, CSP actuel, c'est-à-dire que le CSP actuel est bien en place, est fort et reviendra plus fort. La saison a été difficile, donc l'enjeu, c'est d'apporter des sourires à plus de 5000 personnes.
3: Soigner sa sortie et penser un peu les plaies d'une saison malgré tout très décevante.
0: CSP BBD, rencontre à vivre en intégralité ce soir sur votre radio locale ici Limousin. Coup d'envoi 20h50. Nouvelle chanson pour Christophe Maé, ça s'appelle La Lune, c'est dans un instant.
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0: La Lune, nouvelle chanson pour Christophe Maé.
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0: 8h48, notre invité ce matin, c'est M Rose. L'artiste limougeaud a marqué les auditions à l'aveugle de The Voice avec une reprise puissante de Janis Joplin. Et elle revient samedi soir sur TF1 pour l'étape des qualifications, puis des battles aux côtés de son coach Florent Pagny. Bonjour M Rose.
3: Bonjour, merci beaucoup de m'avoir invité.
0: Mais ben, ça nous fait plaisir de vous avoir, de prendre des nouvelles. Question que tout le monde se pose depuis ces fameuses auditions à l'aveugle. Votre vie a un peu changé ?
3: Alors, bah, oui et non. Dans le sens où moi, de toute façon, je suis passionnée par la musique, donc je continue à en faire.
0: Ouais.
3: Et après, c'est vrai que ça redonne en même temps beaucoup confiance. Donc j'ai envie de faire encore plus de concerts, encore plus de choses et de sortir encore plus de musique. Et c'est surtout ce changement très positif du coup que j'ai remarqué.
0: Et dites-moi là, quand les fauteuils se retournent, parce que j'ai revu les images ce matin en préparant l'émission, qu'est-ce qu'on ressent réellement à cet instant-là? Et puis là, tout le monde se retourne, quoi.
3: Alors, c'est très bizarre comme sensation, parce que moi, j'étais très stressée. Et donc, j'ai mis un petit peu mes émotions de côté pendant que je passais devant les fauteuils. Et je réalisais pas, en fait, ce qui m'arrivait. Il m'a fallu plusieurs jours pour vraiment comprendre.
0: Ouais. Il faut un petit moment pour redescendre, quoi.
3: Comment ?
0: Il faut un petit moment pour redescendre.
3: Tout à fait. Ouais. Ça prend beaucoup de temps. Donc, effectivement, il y a même des fois encore où aujourd'hui, j'y crois toujours pas.
0: Mais ça s'est passé, hein, je vous l'assure. Florent Pagny comme coach, pourquoi ce choix ?
3: Alors, j'ai beaucoup hésité. Moi, je ne m'attendais pas à ce que les quatre fauteuils se retournent. Et finalement, j'ai fait ce choix parce que j'ai écouté mon instinct du moment. Et je pensais à mes grands-parents qui m'avaient dit, avant de partir, « J'espère que tu choisiras Florent Pagny. » Et ça m'a aidé dans mon choix.
0: Et, d'accord.
3: Voilà.
0: Après, Florent Pagny, c'est un peu comme vous, hein. C'est une signature vocale assez impressionnante.
3: Oui, exactement. Et alors, en fait, cette année, tout le monde est incroyable dans les coachs. Et comme c'était le premier à parler, il a tout de suite cerné ma prestation et il a dit les termes qui me correspondaient vraiment. Et ça m'a donné encore plus envie d'aller dans son équipe.
0: Racontez-nous, qu'est-ce qui va se passer samedi soir sur TF1 dans The Voice? Alors, il y a une nouvelle étape avant les battles, vous me dites hein, si j'ai faux, c'est les qualifications. Ça change quoi pour les candidats?
3: Alors, les qualifications, en fait, on est par groupe de 4 ou de 5, et on a chacun un thème qui nous a imposé, et on devra passer pour se qualifier pour les battles. Si on passe, On a ensuite juste après la battle qui est dans la même émission en fait.
0: Alors sans spoilier évidemment, tout ça a déjà été enregistré. Dans quel état d'esprit vous étiez avant cet enregistrement et puis là avant la diffusion qui a lieu samedi?
3: J'étais très stressée comme à mon habitude.
0: Ouais.
3: Et en même temps j'avais hâte de pouvoir le faire. Et là, j'avoue que pour la diffusion, j'ai ce petit stress qui revient quand même.
0: Ouais. En tout cas, on le sent notamment sur la réseau, vous êtes vachement soutenu par les Limougeaux, les Limousins.
3: Oui, c'est vrai, et ça me fait très plaisir. D'ailleurs, je suis trop contente. Je ne m'attendais pas à ce soutien. Et ça me fait toujours très plaisir.
0: D'ailleurs, on aura l'occasion de vous avoir sur notre plateau vendredi 29 mai au CCM Jean Gagnant pour la nouvelle scène avec donc ici Limousin, un concert gratuit. Et ça va nous faire énormément plaisir de vous recevoir pour cet enregistrement-là. Et en attendant, rendez-vous samedi soir dans The Voice.
3: Super, oui, j'ai hâte. Et à mes côtés, il y aura Rémi Rousseau à la guitare et Arnaud Castellano au piano. Et ce sera chouette.
0: Ça va être un joli moment. Et puis, on croise les doigts. Merci, M Rose. À bientôt.
3: Merci beaucoup. Merci mille fois à vous.
0: Au revoir. Le docteur Kierzek débarque dans un instant à parler de brûlure d'estomac, de remontée acide. Ah bah oui, on change carrément de sujet. Un simple repas un peu lourd ou un vrai signal d'alerte? Réponse d'ici quelques minutes. Voici Womack & Womack.

0: chanson qui fait du bien. Womack and Womack. Le docteur aussi, Kierzek, vous fait du bien chaque matin. Bonjour docteur. On parle de brûlure d'estomac, de remontée acide. C'est très agréable. Ça arrive souvent. C'est grave, docteur.
1: Bonjour à tous. Les remontées acides, c'est un peu le feu intérieur qu'on a tous connu après une bonne raclette ou un repas trop copieux. Dans 80 à 90% des cas, c'est bénin, c'est ponctuel, ça va passer. Mais le piège, c'est que ça peut être le signe d'un problème plus sérieux, comme un reflux, le fameux reflux gastro-œsophagien, ou un début de maladie d'inflammation de l'œsophage. Alors, la règle d'or, c'est que si ça persiste plus de deux fois par semaine depuis plusieurs semaines, et si ça ne cède pas, il faut consulter. Et puis, il y a des signaux d'alerte qui doivent vous faire réagir immédiatement. Si vous avez du mal à avaler, ce qu'on appelle la dysphagie, vous avez la sensation que les aliments restent un peu coincé dans la gorge ou dans le thorax. Si vous avez une perte de poids que vous n'arrivez pas à expliquer, des selles noires ou un peu sanglantes, ou des douleurs thoraciques au niveau de la poitrine qui sont intenses, ou une anémie, ou si vous avez plus de 50 ans et que c'est le premier épisode, on consulte et vous aurez probablement droit à la fibroscopie œsogastrique. On a un tuyau pour aller voir, c'est le gastro-entérologue qui fait ça pour explorer l'œsophage et l'estomac.
0: Alors pour ces remontées très désagréables, docteur, les médicaments sans ordonnance, ils sont utiles ?
1: En attendant de consulter ou s'il n'y a pas de signe de gravité, les médicaments, bien sûr, sont utiles pour des remontées ponctuelles. Il faut distinguer deux familles. Il y a les antiacides simples, le Gaviscon, le Maalox, le Rhénil. Leur mécanisme est ingénieux. Ça contient du calcium et du magnésium et ça neutralise l'acidité gastrique. Ça va flotter, ça fait comme un bouchon physique qui empêche le reflux, en fait. Ça fait un bouchon au-dessus du contenu de l'estomac et ça évite que ça remonte dans l'œsophage. C'est le traitement de premier choix. Posez la question à votre pharmacien. Posologie standard, c'est 1 à 2 sachets ou des comprimés à croquer. Et éventuellement le soir au coucher. Et ça, ça peut être très utile, bien sûr. Votre médecin, votre pharmacien vous conseilleront. De l'autre côté, il y a les IPP, les inhibiteurs de la pompe à protons. Qu'est-ce que c'est que ça ? C'est l'oméprazole, par exemple. Ça ne neutralise pas l'acidité, mais ça bloque à la source. Ça va empêcher l'estomac de produire trop d'acide. Et ça, ce sont des médicaments sur ordonnance, réservés aux reflux gastro-œsophagiens, par exemple, aux œsophagites ou aux ulcères. Et puis, je vous donne quelques astuces. Vous pouvez surélever la tête de votre lit. Vous mettez des cales sous les pieds de votre lit du côté de la tête. Vous attendez aussi 2 à 3 heures après le dîner avant de vous coucher et vous évitez les aliments déclencheurs, le café, le thé, l'alcool, tout ce qui est trop gras ou trop épicé. Et puis si en plus vous arrêtez de fumer, vous allez voir, ça peut limiter vos remontées acides. Allez, d'ici là, portez-vous bien.
0: Et contre les brûlures d'estomac, il y a aussi Pascal Sammartino à écouter tout à l'heure, juste après les infos de 9 heures. Et on dit salut les téléspectateurs.
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0: Bastien Thomas, je vous propose d'accueillir Pascal Sammartino, vous connaissez ?
6: Oui, voilà. Bien sûr.
7: Bonjour Pascal.
6: Bonjour, mais qui êtes-vous ?
7: Je passe de temps en temps le matin.
6: Bienvenue dans Nemo.
0: Oui. Alors Dory, qu'est-ce qu'on fait après les infos de 9h ?
6: Mais bonjour, mais qui êtes-vous ? Alors on va faire de la photo. Je sais que vous aimez ça, Régis.
0: J'adore ça, oui.
6: Ouais, ouais. Est-ce que maintenant avec les téléphones portables, est-ce que vous faites beaucoup, beaucoup de photos ? Est-ce que vous vous amusez à les retoucher ? Est-ce que vous vous amusez avec les filtres aussi ?
0: Il y a le retour de l'argentique.
6: Il y a ça aussi. Tout
0: comme le retour du vinyle. Hein,
6: ouais, ouais.
0: On fait de la photo argentique.
6: On peut prendre même des vinyles en photo argentique. Aussi. C'est quand même extraordinaire le monde dans lequel on vit. Il y a plein de passionnés de photos qui s'expriment sur la page Facebook ici Limousin. Vous pouvez nous appeler 05 55 34 5000. C'est le même numéro.
0: Sur WhatsApp aussi.
6: Pour le WhatsApp. C'est ce que j'allais dire, Régis.
0: Ah bah oui, excusez-moi, j'ai l'impression que vous aviez oublié.
6: Mais bonjour, mais qui êtes-vous ? Venez nous en parler ce matin. On fait une spéciale photo.
0: Bonne journée. Moi, je reviens lundi si c'est ça.
6: Ah oui, bah, bonjour.
0: Ciao.
6: Mais qui êtes-vous ?
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6: Bonjour, mais nous sommes le jeudi 7 mai. C'est l'heure de l'info avec vous, Bastien Thomas. La Corrèze est un terrain d'expression sportive formidable.
7: Les mots hier du patron du Tour de France, Christian Prudhomme, au Mont-Bessou, où la grande boucle passera l'été prochain. Étape 100% corrézienne le dimanche 12 juillet au départ de Malemort jusqu'à Ussel, en passant donc par Meymac, mais aussi Collonges-la-Rouge ou Tulle. Cela faisait 6 ans que le Tour ne s'était pas arrêté en Corrèze et il fallait mettre fin à cette trop longue absence, dit Christian Prudhomme.
5: La Corrèze attend le Tour depuis très longtemps. La dernière fois, c'était Sarah en 2020, mais un Tour de France particulier, puisqu'il avait lieu pendant le Covid au mois de septembre. Avant, c'était Brive, donc la Corrèze n'est pas mieux servie que les autres. J'ai envie de vous dire presque au contraire. En revanche, oui, puisque nous revenons après des années d'absence, il y avait la volonté de faire quelque chose de fort, qui donne aussi de la fierté aux Corréziens. Et il y a évidemment, parce que c'est la chose la plus importante pour nous, un terrain d'expression sportif qui est simplement formidable. Parce que c'est une étape où ça monte et ça descend sans arrêt. 4 difficultés répertoriées, dont le fameux succomé avec des pentes terribles qui avait fait forte impression en 2020 lorsqu'il a été inscrit pour la première fois sur la route du Tour. Et puis c'est en plus à la veille d'une journée de repos. Et c'est une étape faite pour les baroudeurs. C'est-à-dire que l'échappée ira certainement au bout. Ça va être hyper sympa à suivre. J'ai vraiment hâte d'y être.
7: Une interview complète de Christian Prudhomme à réécouter en intégralité sur ici.fr, sur l'application ICI. Nous aussi, on a hâte d'y être pour cette étape 100% Corrèze du Tour de France 2026. Le tracé complet est à retrouver sur ici.fr, étape le 12 juillet entre Malemort et Ussel. La collégiale Notre-Dame de et Saint-Pantaléon de Turenne et le donjon médiéval de Château-Chervy vont recevoir un chèque de 10 000 euros de la part de la Fondation du patrimoine limousin. Ce sont les 2 projets de rénovation sélectionnés par le public. 3 sites avaient été proposés au vote dans chaque département limousin. Cette somme s'ajoutera aux fonds déjà récoltés dans le cadre d'appel au financement en cours. Vous avez les liens vers ces cagnottes sur ici.fr. Une classe de 3e SECPA du collège Louis Jouvet de Bellac reçue à l'Élysée aujourd'hui. Les ados participent à un projet d'ouverture à la citoyenneté. Ils pourront également visiter l'Assemblée nationale, l'hôtel de Matignon et rencontrer le militant écologiste Yann Arthus Bertrand.
6: C'est un projet pour lequel l'hôpital Esquirol de Limoges a été distingué en France.
7: Distingué par l'association Prévention Suicide, un van itinérant pour proposer des consultations de santé mentale aux proches de personnes suicidées en Haute-Vienne, en Corrèze, en Creuse. Ça s'appellera Lim on the Road dans le cadre du projet territorial de santé mentale du Limousin, Zachary Gabory.
8: Depuis l'été 2020, plusieurs professionnels de santé réfléchissent à cet espace de consultation embarqué qui servirait aussi à organiser des ateliers collectifs et des permanences d'information. Parmi eux, Céline Reberic, coordinatrice du dispositif de prévention Vigilance Limousin.
9: On le souhaiterait comme étant un lieu aménagé pour pouvoir effectuer des entretiens. Voilà, faire quelque chose d'assez cocooning où le professionnel et l'usager puissent s'installer et échanger sur les difficultés, sur les questions qui peuvent émerger lorsque on est impacté de près ou de loin par un décès par suicide.
8: En 2023, le taux de mortalité par suicide en Haute-Vienne et en Corrèze était d'environ 19 et 17 pour 100 000 habitants, contre seulement 13 dans l'Hexagone. Sauf que les suicides ne touchent pas qu'une seule personne, rappelle Ophélie de Fressigne, qui dirige le projet territorial de santé mentale du Limousin.
9: Il ressort dans la littérature que quand on est impacté, en tous les cas, par un décès par suicide, on est plus à risque, en tous les cas, de développer une souffrance psychique et possiblement d'avoir des idées suicidaires.
8: Demander du soutien après le décès par suicide d'un proche, c'est tout à fait possible, rappelle Céline Robéric.
9: Cette culpabilité, cette honte souvent ressentie, fait qu'on met un mouchoir en fait, sur la souffrance qui peut surgir et qui parfois surgit des années après.
8: C'est encore plus important dans les communes rurales où le tabou sur le suicide est renforcé, puisque tout le monde se connaît, mais aussi parce que l'accès aux soins en général, et surtout en santé mentale, est plus dur quand on est à 1 heure de route du centre hospitalier.
9: Nous nous sommes rendus compte que les dispositifs mobiles sur le territoire fonctionnaient, de par exemple le Facilitibus sur la Creuse, puisque au-delà d'un problème de chiffres en termes de suicide, on a aussi un problème de mobilité dû à une population particulièrement vieillissante et aussi une précarité. Donc l'idée est vraiment d'aller vers la population.
8: Mais aussi vers les professionnels locaux, pompiers, forces de l'ordre, gendarmes, soignants, tous sont parfois confrontés à des suicides ou à la mort de manière générale. Lim on the Road est aussi pensé pour eux, avec des infirmiers ou des professionnels de santé locaux qui pourront échanger avec eux, les prendre en charge ou les aiguiller. Les organisateurs cherchent environ 40 000 euros pour boucler le financement du véhicule d'ici fin juin.
7: Pour la première année, les déplacements de ce van itinérant devraient correspondre à 2 journées par an et par département de l'ex-région Limousin. Le groupe Limougeot, le grand géant mondial de l'équipement électrique et des data centers, annonce ce matin un chiffre d'affaires en hausse de 11,4% à plus de 2,5 milliards d'euros sur le premier trimestre 2026, en lien notamment avec l'achat de centres de données aux États-Unis. L'action Legrand aussi s'est envolée à plus de 160 euros hier à la Bourse de Paris. C'est un record dans un marché en hausse porté par de nouveaux espoirs de paix au Moyen-Orient. Mais dans ce contexte, la consommation française de carburant en avril a baissé de 11% sur un an, selon le ministère de l'Économie hier. Les habitudes changent avec cette crise au Moyen-Orient. Un nouveau directeur à la maison d'arrêt de Limoges, il s'appelle Philippe Cléache. Il a été officiellement investi mardi par le préfet de la Haute-Vienne et il aura pour mission d'assurer la sécurité et le bon fonctionnement de la détention, écrit la préfecture dans un communiqué. Une prison à Limoges où les agents se sont récemment mobilisés pour dénoncer la surpopulation et leurs conditions de travail.
6: La maison des avocats de Limoges s'ouvre à vous aujourd'hui pour parler des impôts.
7: C'est à partir de 10h, vous l'avez peut-être déjà fait. Nous sommes en pleine campagne de déclaration des revenus. Des avocats fiscalistes seront donc à votre disposition pour répondre à vos questions. Cette campagne se terminera le 21 mai en Corrèze, le 4 juin en Haute-Vienne pour les déclarations en ligne. La date du 19 mai a été fixée pour tout le monde pour les démarches papier. Et puis en basket, le Limoges CSP joue son dernier match de la saison à Beaublanc. Ce soir, un derby face au voisin Boulazac. Pour le plaisir des joueurs, des supporters, puisque les Limougeaux ne jouent plus rien cette saison. Le maintien est assuré depuis la semaine dernière, après la victoire au Portel. Match à vivre en direct, en intégralité, ce soir sur votre radio ICI Limousin. Coup d'envoi, 20h50. Et dans le ciel, Pascal, aujourd'hui, c'est le retour d'un temps plus calme, plus ensoleillé.
6: Mais j'ai remarqué, en chaque fin de semaine, vous êtes un peu plus pressé que les autres.
7: Pourquoi ?
6: Parce que je suis ce que
7: Régis dit.
6: Oui, mais Régis, lui, c'est pareil, il est pressé de partir en vacances.
7: Dites, Régis est pressé.
6: Non,
7: voilà.
6: Mais on a encore un ciel nuageux pour ce début de journée qui peut encore délivrer quelques averses d'ici la fin de matinée, surtout côté
7: Haute-Vienne. En fait, on attend 9h pour la précision, la clarté de votre bulletin.
6: Voilà, donc vous sortez du bureau, il pleut, et moi, quand je sors du bureau, il fait beau. Voilà, choisissez votre camp, camarade.
7: Je vais sortir, du coup.
6: Voilà, c'est le scénario de cette journée. La journée de demain, qui est un jour férié, devrait être plutôt agréable et les éclaircies vont dominer avant une petite dégradation. Ça aussi, Régis, il vous l'a dit pour ce week-end, vous l'avez entendu ? Vous l'avez noté ? Non, vous ne l'avez pas entendu. 15 degrés pour la température maximale sur le plateau de Millevaches aujourd'hui. Nous aurons 19 degrés à Limoges, jusqu'à 20 degrés à Bellac et à Tulle. 20 degrés aussi, ce sera la maximale à Brive.
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6: Dites donc, tout cela, ça rime avec cœur de rocker. C'est Julien Clerc qui arrive maintenant pour démarrer cette nouvelle heure. Oh, encore une rime, mais qu'est-ce qui m'arrive ? Je suis poète ce matin.

0: cœur de rocker, vous l'avez reconnu, c'est Monsieur Julien Clerc qui est en grande tournée pour fêter ses 80 ans. 80 ans, Julien Clerc. Il est 9h12.
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0: Pour parler photo, c'est toujours un petit peu particulier hein, cet exercice de parler photo à la radio, mais on va essayer de le faire proprement jusqu'à 10h. Est-ce que vous aimez faire des photos? C'est devenu très simple aujourd'hui d'en faire avec son téléphone, mais que photographiez-vous? C'est la question que je vous pose. Est-ce que vous vous promenez pour prendre des paysages? Est-ce que vous utilisez des logiciels aussi pour perfectionner le cadrage? D'ailleurs, j'aurai des messages personnels à transmettre, retravailler un petit peu les couleurs aussi. Racontez-nous votre passion pour la photo au 05 55 34 5000. C'est également le numéro pour notre WhatsApp, la page Facebook. J'ai le message de Céline qui me dit qu'elle fait des photos depuis ses 17 ans avec un réflexe. Car franchement, les téléphones, c'est pas foufou. Et c'est pas les mêmes sensations. On va en parler, je pense, avec mes invités. J'aime bien les paysages, mais surtout la faune, la flore, faire des photos de mes enfants. On a une tradition avec ma plus grande chaque été. On fait une photo d'elle sur une botte de foin. Ça fait 11 ans déjà qu'on a commencé le projet. Alors c'est vrai qu'il y a des idées complètement folles qui peuvent circuler comme ça, des effets de mode aussi. On va l'évoquer avec Jean-Pierre Némon. Bonjour Jean-Pierre.
3: Bonjour Pascal.
0: Ancien contrôleur aérien, passionné de photos. C'est un peu vous d'ailleurs qui m'avez soufflé l'idée de cette émission. En tout cas, en parlant photo ensemble, on s'est dit si on faisait une émission là-dessus.
3: Ah, c'est donc moi qui vous ai inspiré le thème, je suis le coupable.
0: Oui, parce que dans cette émission, on dit les choses vraies et on dénonce aussi. Donc vous êtes dénoncé et vous êtes venu avec un photographe professionnel qui s'appelle Philippe Péché. Bonjour Philippe.
4: Bonjour.
0: Grand accidentier de la route, remis d'un accident de trottinette.
4: C'est conjoncturel.
0: Voilà, et dès le début de l'émission, on peut rappeler qu'il faut être prudent quand même.
4: Tout à fait, j'ai été, mais ça n'a pas suffi.
0: Donc, voilà, et vous étiez aussi, vous aviez tout l'équipement de protection adéquate. Bon, vous, c'est pas la trottinette qui vous a amené à la photo. Qu'est-ce qui vous a amené à la photo?
4: Ben moi, j'étais un jeune passionné de la photo et puis un peu naturellement, j'ai eu la chance de rentrer dans une école d'un certain niveau et puis après, j'ai pratiqué et ça a été mon seul métier. Ça fait 30 ans que je suis installé et j'ai pas pratiqué un autre métier que d'être photographe indépendant, artisan.
0: Et vous êtes installé à Couzex?
4: Voilà, je suis installé à Couzex, un studio de prise de vue où je suis spécialiste de la photo industrielle et publicitaire.
0: Alors, je voulais avoir votre avis déjà sur la réaction de ces Céline qui me dit que pour elle, rien ne vaut le réflexe plutôt qu'un téléphone, c'est-à-dire un bon appareil. Jean-Pierre, vous en pensez quoi, vous ?
3: On peut pas lui donner tort. Il n'empêche que on a tous commencé avec des boîtiers réflexes argentiques. Enfin, quand je dis tous,
0: les gens de notre génération. Les, voilà.

0: norme optique dessus, il n'empêche qu'on peut faire des photos avec quand même.
1: Et magnifique. Hier, on parlait des oiseaux, par exemple. J'avais un passionné d'oiseaux qui propose des balades ornithologiques. D'ailleurs, je le salue. Et une auditrice nous parlait du loriot. Il a un loriot qui est venu chez lui, qui s'est amusé à récupérer quelques insectes le long des fenêtres. Et il a fait des photos avec son téléphone portable qui m'a montré. Magnifique, les mouvements d'ailes, on voit tout. Il y a des téléphones aussi de plus en plus performants. Je pense aussi à Claude Lelouch, là on parle plutôt cinéma, qui disait qu'avec un téléphone maintenant, enfin en tout cas des appareils sophistiqués, hein, vraiment les derniers qui sortent, on pourrait presque même faire un film.
0: Mais vous avez raison, il n'empêche que, pour revenir aux photos du loriot dont vous parlez, il a probablement pu les faire parce qu'il est venu taper au carreau.
1: Oui, c'est ça.
0: Mais c'est typiquement le domaine où un appareil un peu sophistiqué avec des optiques adaptées sont indispensables.
1: Oui.
0: Pour faire ce genre de photos d'oiseaux, enfin des photos ornithologiques avec des oiseaux en mouvement notamment, parce que c'est petit, ça va vite. Et le portable, il est... Peut-être un jour il y sera, mais pour le moment...
1: Il y a encore du chemin à faire.
0: Il y a encore
1: Vous êtes d'accord
0: chemin,
1: avec ça, Philippe?
2: C'est-à-dire que le portable, il a mis la photo chez tout le monde, hein, parce que la photo, c'était une activité de privilégié, ne serait-ce qu'il y a quelques dizaines d'années, puisque les gens qui avaient des appareils, les gens qui avaient les moyens de faire des photos, de les faire développer, c'était marginal, il y a ne serait-ce que 80, 90 ans. Ça a démocratisé la photo. Après, moi, je constate que le monde de la photo de téléphone, c'est quand même fait pour rester dans le téléphone. Mmh. Et c'est vrai que ça sort mal du téléphone, et on le voit, c'est des photos qui sont très vendeurs. Des fois, moi, j'ai des clients qui sont à côté, et entre l'écran de l'appareil photo réflexe de 5 000 € et le téléphone, ça rend mieux sur l'écran du téléphone parce que le téléphone, il fait une espèce de surtraitement automatique qui fait que la photo est particulièrement vendeuse. Et c'est vrai que, mais souvent, elle est faite pour rester dans le monde de l'écran.
1: Bien, on va justement, vous allez nous expliquer toutes ces différences, comment vous travaillez, les phénomènes de mode aussi, hein, vous le disiez à l'instant. Il y a des choses qui reviennent aussi un petit peu plus dans la tradition. Et vous qui êtes chez vous, qui êtes passionné de photos, venez discuter, éventuellement poser des questions à nos spécialistes ce matin. 05 55 34 5000.

0: La dernière chanson du monde. C'est la nouvelle chanson de Florent Pagny.
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0: Pour parler photographie ce matin avec mes invités Jean-Pierre Némon, Philippe Péché. L'un est professionnel, l'autre est amateur. C'est pas vexant, Jean-Pierre,
3: si j'ai amateur. Je suis amateur.
0: Amateur et averti, voilà. Tout à fait. Je ne voudrais pas que mes invités s'en aillent en plein milieu de l'émission quand même. Je salue tous ceux qui nous ont laissé des messages. Il y a Vincent, par exemple, qui me dit qu'il est passionné de photos depuis toujours. Il en a fait lui aussi son métier, un point commun avec vous, Philippe. Je suis maintenant photographe événementiel basé en Corrèze. Si vous voulez et si vous avez besoin des services de Vincent, vous pouvez le contacter, FV Photographie. Je fais un peu de pub au passage. Justement, le métier de photographe, mon cher Philippe, vous me disiez que tout le monde est photographe, il y a de plus en plus de photographes, et c'est un métier qui se développe, si je puis dire.
4: Tout le monde est photographe, non. Tout le monde est photographe avec son téléphone, parce que c'est pas photographe, c'est le fait de faire des photos. Non, la profession, curieusement, elle a eu un grand vide pendant des années. Et là, il y a la profession, des gens qui s'installent professionnellement dans tous les statuts possibles. Alors souvent des statuts de type micro-entreprise, etc. Elle a quasiment doublé en 8 ans. Il y a 5 ans, entre 50 et 55 000 professionnels installés. À un moment où, justement, les gens faisant beaucoup de photos par eux-mêmes, la commande de baissant, c'est un phénomène qui est un petit peu inverse d'une tendance, mais peu résiste longtemps.
0: Mais alors, on peut se poser la question, qu'est-ce que fait un photographe professionnel au jour d'aujourd'hui ?
4: Il y a le 75% des commandes sont de la photo qu'on appelle sociale, c'est-à-dire des portraits, des mariages, des photos particulières, de naissance autour des bébés, des animaux familiers, ça reste le particulier. Après, le monde du ce qu'on appelle nous le corporate, le professionnel, ça demande des gens un petit peu plus installés, un petit peu plus capés, même si les photographes débutants s'y mettent un petit peu vite, mais ne résistent pas longtemps.
0: Oui, le matériel a forcément beaucoup changé. Vous, votre labo aujourd'hui ne ressemble pas au labo que vous aviez à vos débuts, j'imagine.
4: Oui, non. Sur la prise de vue, ça a changé, mais la photo, c'est toujours de la photo. C'est le matériel qui a changé. La diligence, elle se déplaçait. Maintenant, une voiture, elle se déplace pareil. L'électronique et l'informatique a pris beaucoup, mais c'est beaucoup la façon de travailler, l'expérience. Concernant les lumières, les flashs, l'installation, ça n'a pas tellement changé. Ce qui a beaucoup changé, c'est qu'on passe plus de temps sur l'ordinateur et le traitement est de plus en plus présent dans le travail des photographes de maintenant, peut-être un peu trop.
0: Ouais, c'est ce qu'on évoquait un petit peu hors antenne avec vous, Jean-Pierre. Effectivement, vous, en tant que photographe amateur avisé, vous, justement, l'arrivée de ces nouveaux outils, alors, on peut parler des filtres, là, c'est plus pour s'amuser, les filtres, faire des choses comme ça, mais des logiciels comme Photoshop, par exemple, vous, ils vous sont utiles ?
3: Évidemment qu'ils nous sont utiles. Il y a quelques années, privilège de notre grand âge, on s'esquintait les yeux et les poumons à respirer les vapeurs d'acide dans les chambres noires ouais, qu'on avait à la maison, plus ou moins bien ventilées. et maintenant, on continue à s'esquinter les yeux, mais sur des écrans de plus en plus grands, de plus en plus lumineux, à traiter des photos. Mais le principe reste le même. On prend une photo et après, on essaye d'en tirer sur papier. La nouveauté, c'est que Philippe le disait tout à l'heure, la majorité des gens qui font des photos les font pour qu'elles restent sur des écrans.
0: Oui.
3: Les téléphones portables permettent ça, mais c'est leur vocation, c'est-à-dire qu'on fait des photos avec un téléphone portable qui vont rester sur le web.
0: Alors, quoique moi j'ai vu un reportage il n'y a pas très longtemps où on m'expliquait que ça revenait un petit peu à la mode, c'est-à-dire qu'on prend effectivement, comme vous le dites, des photos avec son portable, mais on veut garder la photo matérielle, j'ai envie de dire, dans des albums qu'on classe. Bah là, c'était le mariage de Mémé Joseph, c'était l'anniversaire de quelqu'un de la famille. Ça revient à la mode, Philippe, vous qui êtes professionnel?
4: Alors moi, je suis moins dans ce monde-là, parce que moi, je fais des tirages pour des entreprises, des choses comme ça. Ben, il y a, en quelques dizaines d'années, on est passé de 100% de tirage à l'argentique à 10%. Donc le phénomène se développe, mais on double quelque chose de très faible. C'est-à-dire, pour l'instant, c'est quand même marginal. Il y a une immense majorité des photos de téléphone qui restent sur le téléphone et qui nourrissent l'immédiateté des réseaux sociaux.
0: Ouais, ce qui est bien, c'est que l'éventail est de plus en plus large. Alors, on va continuer, Jean-Pierre, et vous allez nous expliquer, vous, comment vous travaillez en tant qu'amateur et avisé avec tout ce nouveau matériel. Et puis, vous aussi, vous continuez de témoigner. Le 05 55 34 5000, la page Facebook ici, Limousin.
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0: Just Around the Corner. C'était les Cocorobines.
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0: Pour parler photos ce matin, est-ce que vous aimez prendre des photos? Est-ce que vous prenez le temps de cadrer, de choisir les bonnes optiques, le bon matériel? Quel matériel utilisez-vous? Il n'y a pas que les téléphones portables, heureusement, qui existent pour prendre des photos. On en parle avec mes invités, Jean-Pierre Némon, amateur avisé. Il va nous raconter son parcours avec Philippe Péché, qui lui aussi en a fait son métier. J'ai le message de Christine sur la page Facebook qui me dit que elle fait des photos depuis qu'elle est enfant, qu'elle aime ça, partir au hasard, retrouver le sujet, campagnard, citadin, paysage ou macro, mais aussi des photos insolites. Alors justement, Jean-Pierre Némon, on est en train de parler, et on parle beaucoup de photos à la radio ce matin avec vous. Vous, est-ce que vous vous souvenez de votre toute première photo?
3: Alors je... Non.
0: D'accord. Merci Jean-Pierre, à bientôt.
3: C'est clair, non. J'ai débuté la photo à Limoges. Et dans un club de quartier, et je devais avoir quelque chose comme 9 ans,
0: ouais,
3: ou 10 ans.
0: Déjà un appareil à cet âge-là.
3: Ah oui, mais c'était...
0: Piqué celui de papa.
3: Voilà. J'avais l'appareil de papa, et j'avais un appareil que j'ai retrouvé. J'en ai racheté un il n'y a pas longtemps sur un vide-grenier. Ça s'appelait, c'est un appareil Kodak qui s'appelait Starlux.
0: D'accord.
3: Et il y avait juste à appuyer sur le bouton, c'est tout. Mm-hmm. Et j'ai commencé comme ça par le traitement donc argentique, évidemment, à l'époque. Et c'est-à-dire par le développement, tirage, etc. Voilà.
0: Et c'était quoi la première photo que, enfin, les premières photos, c'était plutôt des paysages, comme je le lis beaucoup sur le Facebook, c'était des portraits, c'était des souvenirs, c'était quoi?
3: Alors, les premières photos, c'était la famille.
0: D'accord.
3: C'était papa, maman et ma sœur, évidemment. On était limité parce qu'à l'époque, dans ces boîtiers-là, on mettait une pellicule de 12 photos. Mmh. Il y avait 12 poses et il fallait la faire développer parce que ma première pellicule, je l'ai pas développée moi-même. Et donc, il fallait attendre quelques jours pour avoir le résultat. Résultat que maintenant, on trouverait bien moche.
0: Oui. Et depuis, le temps est passé, vous avez grandi, vous avez fait votre métier. Je disais tout à l'heure que vous aviez travaillé dans l'aviation. Aujourd'hui, vous prétendez à des jours un peu plus cléments, un peu plus libres, pour dire les choses poliment. Vous me disiez qu'on consacriait 4 heures à peu près par jour à la photo, mais vous avez aussi poussé le bouchon jusqu'à aller faire des études.
3: Oui, c'est un privilège que j'ai eu à une époque de pouvoir m'offrir ça, faire des formations et côtoyer quelques photographes connus.
0: C'était quoi le but, justement?
3: Le but, c'était peut-être de légitimer le fait que je me qualifiais de photographe. Mmh. C'est-à-dire de savoir un peu de quoi je parlais, d'où venait, quel avait été le cheminement de la photographie, puisque dans ce genre de formation, on a une partie d'histoire de la photographie. Et toujours, moi, ce qui m'avait attiré, c'était surtout de pouvoir côtoyer des signatures photographiques connues. Mmh. Dans des domaines, des gens comme Dieuzède, des gens qui étaient reconnus, qui avaient participé à l'évolution de la photo pendant des décennies.
0: En apportant leur patte, en apportant leur style, leur technique.
3: Oui, en apportant leur regard surtout.
0: Ouais. Mmh.
3: Parce que la technique et le matériel, c'est bien, mmh, c'est indispensable.
0: Après, il faut que ça devienne artistique.
3: Mais l'œil du photographe, c'est quand même quelque chose. Et ça ne se forme que par la pratique.
0: Alors, on va essayer de savoir comment former son œil à la photographie avec Philippe Péché, qui est venu aussi, qui est professionnel de la photo. Si vous avez des conseils, d'ailleurs, à demander aux professionnels et à l'amateur avisé, vous n'hésitez pas, vous nous rejoignez 05 55 34 5000.
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0: On va vous proposer de faire un beau geste. Tiens, pour cet été, vous pouvez offrir des vacances à un enfant, partager une belle aventure humaine. C'est le Secours catholique de Brive qui recherche particulièrement des familles de vacances pour accueillir un ou deux enfants âgés de 6 à 10 ans, du 7 au 23 juillet. Pendant 2 semaines, ces enfants vont découvrir simplement la vie de famille, jouer avec vos enfants, vos petits-enfants, faire des sorties. Un vrai bonheur à partager en Corrèze durant ces vacances. Et si vous êtes prêt à accueillir ces enfants, vous pouvez bien évidemment contacter la délégation du Secours catholique de Brive. Les associations Limougeaudes, elles, ont jusqu'au 19 juin pour se faire connaître et poser candidature au prochain forum des associations de Limoges. C'est déjà la 12e édition de ce grand rendez-vous qui va se dérouler à la rentrée, hein, les 5 et 6 septembre au Parc des Expos, avec toutes les associations qui seront présentes. L'objectif, c'est bien sûr de se faire connaître. Vous pouvez vous faire connaître, vous, en allant sur le site dpe.forum.asso@limoges.fr.
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0: parce qu'il y a certains auditeurs et auditrices qui disent la même chose qu'Alain Souchon. Allez, à la machine. Il fait beau en plus cet après-midi, donc profitez-en pour étendre votre linge en écoutant votre radio ici Limousin.
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0: On peut aussi étendre ces clichés, ça c'était une époque, hein. On faisait ça, maintenant il n'y a plus besoin de faire sécher Jean-Pierre, c'est bon, ça sèche tout seul.
3: Mais on peut, si,
0: on peut,
3: on est en train d'y revenir.
0: Ah d'accord, et... avec les bains dont vous nous parliez tout à l'heure et tout ça.
3: Ah oui, la photo argentique est en train de reprendre du poil de la bête, et ben, c'est une mode aussi, c'est cyclique. Ceux qui l'ont, nous, on l'a abandonné, les anciens, pour passer au numérique, parce que c'était plus facile. Mais ceux qui n'ont connu que le numérique sont en train de revenir à l'argentique.
0: Oui, parce que c'est un côté magique quand même, hein, de voir apparaître comme ça les couleurs, les photos.
3: Absolument.
0: Des passionnés de photos, il y en a plein hein, sur la page Facebook. Il y a Rose, par exemple, qui me dit qu'elle capture tout ce qui l'émerveille. Beaucoup de photos en pleine nature, suivant les couleurs des saisons, ainsi que les couleurs du ciel. Alors, elle m'a mis à chaque fois des arcs-en-ciel et des choses comme ça. Justement, je reviens sur ce que vous nous disiez tout à l'heure avant Alain Souchon. Vous me parliez de l'œil du photographe. Excusez-moi, Jean-Pierre, le prenez pas mal, mais je vais demander au professionnel. Philippe Péché, photographe professionnel. C'est quoi quand on dit l'œil du photographe ?
4: Mais l'œil du photographe, c'est d'abord une culture de la photo, c'est d'abord le respect pour un professionnel d'un cahier des charges qu'on nous a donné. Mais la photo, c'est l'alignement entre quelque chose qu'on a vu, qui va se rétrécir dans quelque chose à deux dimensions. Mais la technique, elle est, on va dire, elle épouse ce besoin d'œil. Et l'œil, c'est le cadrage, c'est la lumière, c'est l'efficacité. Moi, dans la photo publicitaire, c'est l'efficacité, parce que quand on fait une composition avec une bouteille de limonade et du sucre et du citron, si on voit plus le sucre et le citron que la bouteille, ça veut dire qu'il n'y a pas une efficacité. Mmh. Donc ça veut dire la composition, la lumière, le cadrage, amène l'œil à comprendre la photo d'une certaine façon. Les gens qui ne font pas de photo ne savent pas forcément le décrypter, et c'est pas comme un peu un mélodiste dans la musique, il va avoir des notes qui vont lui parler, et c'est au bout d'un moment, les gens vont trouver ça une mélodie qui est appréciable, alors que s'ils avaient écouté les notes la première fois, ils n'auraient jamais cru que c'était une mélodie aboutie à la fin.
0: Vous êtes d'accord, Jean-Pierre ?
3: Ah, tout à fait. Je suis tout à fait d'accord.
0: Vous, par exemple, vous me disiez, alors, vous nous avez raconté votre parcours, vous me disiez que vous avez, dès que vous êtes arrivé à l'âge de la retraite, eu l'envie d'aller dans une école pour apprendre, pour côtoyer aussi des grands professionnels, des grands artistes, on va dire, de la photo. Vous, votre œil, il cherchait quoi ? Parce que vous me disiez que vous avez aussi votre idée, vos idées en tête, vos envies.
3: Absolument, mais à partir du moment où on souhaite faire de la photo, où on est un peu passionné de photo, on a des projets, on a des idées, on a des envies. Souvent, on a un peu de mal à les formaliser. Mmh. Et le fait de côtoyer ces gens-là, le fait de se former, un tant soit peu, un cursus complet n'est absolument pas indispensable, ouais, dans le cas où on veut pas en faire, bien évidemment, un métier.
0: Son métier.
3: Mais permet de débloquer des choses, de mettre en évidence le petit truc. Ah mais zut, je l'avais pas vu. Mmh. Et ensuite, c'est la pratique.
0: Ça veut dire quoi ? Ça veut dire que vous regardez, par exemple, on va prendre on va se retrouver dans la nature. Vous allez regarder un paysage. Et dans ce paysage, vous allez vous dire, vous allez voir quelque chose que vous avez à avoir envie de mettre en valeur.
3: Absolument.
0: C'est un petit peu la démarche.
3: C'est tout à fait ça.
0: J'ai compris.
3: C'est tout à fait ça.
0: Je peux déjà commencer une carrière, moi.
3: C'est, oui, absolument.
0: Merci, Jean-Pierre.
3: C'est encore plus évident quand on fait de la photo de rue, par exemple. Et j'ai eu une anecdote il y a quelques années qui m'avait été racontée par Dieu Z. Dans les années 60 à peu près, une marque un fabricant de pellicules avait donné à plusieurs photographes connus de l'époque, mais grands photographes douaneaux, etc., mmh, leur avait donné un appareil jetable, vous savez, ces petits appareils, oui, en carton, mmh, et leur avait donné carte blanche. Mmh. Et quand ils ont rendu leurs photos, elles ont été développées et ça a fait l'objet d'une exposition qui a eu lieu de mémoire à Lyon, mmh, sans garantie de la mémoire, et les photos étaient assez exceptionnelles quand, ouais, même, avec un vulgaire appareil.
0: Parce que c'est ce qui était d'entrée de gamme. Ce qui était intéressant, c'était le point de détail.
3: Voilà, le point de détail. Le fait que quand on regarde la photo, on va droit sur un point que si on n'a pas la pratique. On va pas le voir. On va voir une généralité. Et eux, on savait mettre en évidence un point fort.
0: Messieurs, gardez la pause, vous restez avec nous. Vos conseils, je les attends aussi pour ceux qui débutent dans la photo, que ce soit au niveau technique, aussi bien qu'au niveau artistique. On parle de photo une dernière fois, vous pouvez nous appeler ce matin. Hein, n'hésitez pas, 05 55 34 5000.
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0: Et là, c'est le drame, c'est la tragédie, version Bee Gees. C'est sur votre radio locale, ici Limousin.
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0: On parle photo ce matin avec mes invités passionnés, amateurs, professionnels. Philippe Péché, c'est le professionnel. Tiens Philippe, je veux commencer dans la photo. Vous m'avez convaincu ce matin. Qu'est-ce que je dois prendre comme matériel? Allez, je débute, hein. Me mettez pas des engins trop grands, trop chers, trop puissants. Qu'est-ce que je peux prendre pour commencer?
3: Ben, juste en aparté, avant de commencer, il faut déjà choisir un domaine où on est à l'aise, où on est intéressé. Après, je dirais que les conditions techniques maintenant font que on utilise de moins en moins de matériel, et les jeunes qui se lancent, ou les moins jeunes, utilisent de moins en moins de matériel, parce que, a priori, le matériel de maintenant, les numériques qui sont de certains niveaux et d'une certaine qualité d'enregistrement de la lumière et du sujet, fait qu'on peut de plus en plus se dédouaner de la lumière, se dédouaner de choses comme ça qu'on ne pouvait pas il y a des années. Moi, je le déplore parce que je trouve que l'éclairage, c'est un éclairage, alors que maintenant, beaucoup se servent de la lumière du jour, et on va dire, l'éclairage qui était en contre-jour devient maintenant une fenêtre. Mais on peut fonctionner avec un réflexe simple, un hybride, un ordinateur, quelques sources de lumière qui peuvent être de la LED. Après, tout dépend ce qu'on fait, mais c'est vrai que le matériel s'allège, et les gens qui font de la photo sociale, comme le mariage, les portraits maintenant, utilisent très peu de lumière additionnelle. Ils ont tendance à travailler avec des appareils polyvalents, et c'est plutôt le traitement. Ils norment, ils améliorent leurs photos avec le traitement. Donc, de moins en moins de matériel nécessaire, en fait.
0: Ouais, donc un budget aussi, ça m'intéresse, ça aussi, accessoirement, un peu plus léger.
3: Un peu plus léger, mais bon.
0: C'est important aussi. Et on peut voir aller à la rencontre d'un professionnels comme vous, pour demander des conseils.
3: Exactement.
0: Tout à fait. Ou des services. Hein. On peut aussi passer par un professionnel pour avoir de belles photos, de souvenirs ou ce genre de choses. Jean-Pierre, vous, qu'est-ce que vous conseilleriez justement, vous, je rappelle, hein, vous avez vous décidé sur le tard de suivre une école, d'aller vous former. Est-ce que vous conseilleriez la même chose à tout le monde, à tout bon amateur de photographie?
4: Ah mais évidemment. On ne peut pas ne pas conseiller une formation, évidemment. Simplement, une formation, ça demande du temps. Ça demande, pour les gens qui sont des amateurs et qui ne souhaitent pas en faire une profession, d'avoir un budget derrière, parce que les formations sont malheureusement payantes pour la quasi-totalité. Et donc, évidemment, quelqu'un qui a les moyens, la possibilité, le temps, etc., de le faire,
0: c'est mieux.
4: Évidemment, c'est souhaitable.
0: On disait, la rencontre avec des photographes professionnels, des artistes, d'aller voir des expositions, de lire des livres, de voir aussi, ça permet, c'est un petit peu aussi comme ça, vous, que vous avez fait votre choix dans les photos?
4: Absolument.
0: Ouais.
4: Ça, un mot, hein, c'est la culture photographique.
0: Ouais,
4: et tout simplement, c'est-à-dire lire, voir le maximum de choses... tout est bon à prendre. Il y a énormément de bouquins qui sortent actuellement. Dans la mesure où on n'a pas la possibilité de faire une école, il existe des stages. La plupart des photographes actuellement, des photographes professionnels reconnus, organisent leurs stages. Philippe le disait, le marché de la photographie est en retrait. Pour beaucoup d'entre eux, c'est un complément de revenus non négligeable. Et ils organisent des stages. Alors, après, il faut choisir.
0: Voilà.
4: Tous ne sont pas...
0: les appeler,
4: un stage avec 20 stagiaires n'est pas intéressant.
0: Juste, Jean-Pierre, vous, votre domaine de prédilection, c'est quoi? Paysage, portrait, photo citadine, c'est quoi finalement ce que vous avez choisi, vous?
4: J'ai beaucoup de mal à vous répondre.
0: Ah, donc c'est un petit mélange de tout ça?
4: Oui, j'ai choisi un peu de tout. Philippe le disait, j'essaye de faire de la photo un peu de création, c'est-à-dire... je suis un touche-à-tout. Pas toujours avec bonheur. J'aime bien la photo de rue quand même.
0: D'accord. Vous promenez comme ça au hasard?
4: Je me promène au hasard. Et précisément, c'est là qu'on exerce son œil, voir la chose, l'instant décisif, aurait dit Cartier-Bresson, en toute modestie. Mais... c'est ça qui m'intéresse actuellement, mais je fais aussi énormément de photos de studio parce que j'aime bien créer mes éclairages. C'est particulier, c'est contrairement à ce qu'on croit, c'est plus difficile d'avoir un éclairage correct, de remplacer Dieu, en fait.
0: Oui, c'est ça. D'avoir la lumière. Bon, vous m'avez trouvé ce matin, c'est déjà pas mal.
4: Voilà, de créer la lumière.
0: Philippe, il y a, pour résumer l'émission, vous me disiez, en gros, pour la photographie, il y a trois paramètres importants.
3: C'est-à-dire que il y a la technique.
0: Ouais.
3: La technique, elle s'apprend. C'est une question de travail, c'est à la portée de tous. Après, il y a des choses qui sont dans l'inné. Et l'inné, c'est la curiosité. L'inné, c'est le fait d'aller vers les gens quand on fait de la photo sociale, c'est d'aller savoir regarder autour de soi. Et la technique, il faut la maîtriser. Moi, il se trouve que je suis un technicien d'un bon niveau, parce que la photo industrielle et publicitaire, elle demande de maîtriser tous les domaines de la photo.
0: Donc la technique, l'œil, j'imagine.
3: Oui.
0: Et le troisième point, la curiosité.
3: La sensibilité. La curiosité. Mmh. Et puis l'expérience qu'on peut avoir.
0: Bien. Merci en tout cas, messieurs. C'est pas évident de donner des images à la radio, mais on y est arrivé, je trouve. La mission est accomplie.
4: On a essayé, en tout cas.
0: Voilà. Attention, vous sortez, le petit oiseau va sortir aussi. C'est une vieille expression que les jeunes vont découvrir, bien évidemment. Merci Philippe, merci Jean-Pierre, et puis je vous souhaite plein de belles photos.
4: Eh bien, merci Pascal.
0: Et à très bientôt.
4: Merci à vous.
0: Merci aussi à tous vos commentaires sur la page Facebook. Tiens, justement, lundi, par exemple, on évoquera les mariages. C'est important aussi de prévoir un photographe dans son mariage. Vous pourrez témoigner, nous raconter vos préparatifs, bien évidemment. Comme chaque jour, dans Bienvenue chez vous. Allez, à suivre dans 3 minutes, le vétérinaire.

0: n'a pas trouvé mieux comme chanson juste avant le vétérinaire. Chien, c'est la petite dernière de Louane.
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0: Puisque le vétérinaire ici Limousin, Pierre Fabin, est parmi nous ce matin pour parler de maltraitance passive. Docteur, aidez-nous à ouvrir justement les yeux sur ces habitudes qui peuvent nuire à nos compagnons.
3: Alors, c'est un terme fort qui provoque souvent un choc en consultation, mais il est indispensable d'en parler. La maltraitance passive n'est jamais intentionnelle, elle part d'un bon sentiment. L'exemple numéro 1, c'est l'obésité morbide. On pense bien faire en donnant le reste de repas à table à son chien, une friandise par-ci, par-là. On assimile la nourriture à de l'affection. Mais médicalement, un animal en surpoids sévère est un animal en souffrance chronique. Ses articulations s'écrasent, son cœur fatigue et on diminue littéralement son espérance de vie de plusieurs années. Aimer son animal, c'est savoir lui dire non pour protéger sa santé.
0: Et au-delà de l'alimentation, est-ce qu'il y a aussi de la maltraitance psychologique passive ?
3: Absolument, c'est ce qu'on appelle le déni des besoins d'espèce. Le grand classique moderne, c'est le chien qui ne sort jamais de sa propriété. On entend très souvent, il n'a pas besoin d'être promené, on a un jardin de 1000 mètres carrés. C'est une prison dorée. Un jardin même immense devient une simple pièce de la maison au bout de quelques jours. Le privé de balade extérieure, c'est le privé d'exploration olfactive et de stimulation mentale, ce qui génère une immense frustration, des aboiements compulsifs et de la destruction. Un autre exemple criant, c'est le petit chien que l'on porte en permanence dans les bras. En l'empêchant de marcher, de renifler le sol et de communiquer avec ses congénères, on nie sa nature de chien.
0: Est-ce qu'il y a aussi des erreurs médicales que l'on commet par simple inattention ?
3: Alors, on a souvent tendance à banaliser la douleur. Chiens et chats sont des maîtres dans l'art de cacher leur souffrance. L'erreur classique, c'est de se dire il ne se plaint pas, donc il n'a pas mal. L'exemple typique, c'est les problèmes de dents. On voit des animaux avec la bouche recouverte de tartre, les gencives en sang et une haleine fétide. Les maîtres en rigolent souvent en disant « il a une haleine de poney ». Mais en réalité, cet animal vit avec une rage de dents permanente. Même chose pour le vieux chat qui ne saute plus sur le canapé. On dit « c'est normal, il vieillit ». Non, la vieillesse n'est pas une maladie, mais l'arthrose, oui, et on le laisse souffrir en silence.
0: Voilà, merci beaucoup pour toutes ces précisions, ces explications aussi, docteur Pierre Fabin. Tous vos conseils sur le site, sur l'application ici, et l'info de 10h qui arrive dans quoi ? Une minute à peine, moi.
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7: Nous sommes aujourd'hui le jeudi 7 mai 2026, il est 10h. L'info, c'est avec vous Bastien Thomas. Un coup de boost pour le patrimoine limousin.
8: Un chèque de 10 000 euros. Il est offert par la Fondation du patrimoine limousin à 3 sites retenus en Haute-Vienne, en Corrèze, en Creuse. Un chèque chacun. Et ça va se rajouter au fonds déjà récolté dans le cadre de projets de rénovation. L'avis du public avait été demandé sur Internet. En Corrèze, la collégiale Notre-Dame et Saint-Pantaléon de Turenne a été retenue, le donjon médiéval de Château-Chervy en Haute-Vienne. Des collégiens de Bella qui sont reçus aujourd'hui à l'Élysée à Paris dans le cadre d'un projet d'ouverture à la citoyenneté. Il s'agit d'une classe de 3e SECPA du collège Louis Jouvet. Ces jeunes visiteront notamment l'Assemblée nationale et Matignon, la résidence du Premier ministre. Le groupe Limougeot, le grand géant mondial de l'équipement électrique et des data centers, annonce un chiffre d'affaires en hausse de 11,4% ce matin pour le premier trimestre 2026. L'action Le Grand s'est aussi envolée à plus de 160 euros hier à la Bourse de Paris. C'est un record. Le CAC 40 a terminé en hausse à plus de 3%, porté par de nouveaux espoirs de paix au Moyen-Orient. Mais dans ce contexte, la consommation française de carburant en avril a baissé de 11% sur un an, selon le ministère de l'économie. Hier, les habitudes des Français changent aussi avec cette crise au Moyen-Orient.
7: Un pylône de télécommunication fortement endommagé ce matin au Vigin.
8: Dans un incendie, tôt ce matin, près de la départementale 704, la route de Nexon, le bâtiment technique abritant les batteries a été totalement détruit. La mairie prévient que des perturbations pourraient survenir sur les réseaux mobiles et Internet. La maison d'arrêt de Limoges a un nouveau directeur. Philippe Cléache, il a été officiellement installé mardi par le préfet de la Haute-Vienne. Je cite, il aura pour mission de garantir la sécurité et le bon fonctionnement de la détention, et écrit notamment la préfecture dans un communiqué. Dans une prison à Limoges en surpopulation où les agents dénoncent depuis longtemps des conditions de travail et de détention difficiles. Une journée des fiscalistes à la maison de l'avocat aujourd'hui à Limoges. C'est à partir de maintenant, 10h. Des avocats fiscalistes seront disponibles pour répondre aux questions des contribuables en pleine période de déclaration des revenus. La fin pour la télédéclaration en ligne a été fixée pour le 21 mai en Corrèze, le 4 juin en Haute-Vienne. Et pour les déclarations papier, date limite le 19 mai.
7: Le patron du Tour de France de passage en Corrèze hier.
8: Au Mont-Bessou, point culminant du Limousin et du tracé de cette étape 100% corrézienne. Le dimanche 12 juillet entre Malemort et Ussel, 32 communes seront traversées de Collonges-la-Rouge à Mémac en passant par Tulle. Avec la promesse d'une belle bagarre entre les coureurs, selon Christian Prudhomme, le patron du Tour. C'était notre invité ce matin. Avant les infos de 8h, interview à réécouter sur ici.fr. 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Mais un match sans réel enjeu puisque le CSP est officiellement maintenu la saison prochaine en Betclic Elite. À Pascal, la météo, donc, je le disais, ce matin, encore quelques nuages.
7: Oui, ces nuages peuvent être encore un peu porteurs de pluie pour la fin de matinée, petites averses éparses. Nous aurons des éclaircies cet après-midi et le temps devrait être relativement beau pour la journée de demain. En revanche, ce week-end, ce week-end, vous verrez bien, nous risquons d'avoir le retour des averses. Le vent est faible, les températures, 15 degrés pour la maximale sur le plateau de Millevaches. Nous aurons 20 degrés sur Bellac, sur Tulle et sur Brive, 19 degrés annoncés pour la maximale à Limoges.
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7: 10h04, certains pourraient dire que c'est un peu le coup de bambou. 10h04, c'est aussi l'arrivée de Bambou, la compagne de Serge Gainsbourg, à qui Alain Chamfort avait décidé de rendre hommage avec cette chanson.

0: Un chant fort, un des artistes qu'on adore et qu'on préfère sur votre radio locale ici Limousin.
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0: Pour recevoir tous les experts qui vont vous donner leurs bons conseils, conseils d'alimentation et aussi une chose importante, le muscle qu'il ne faut pas oublier, protéger grâce à son alimentation. C'est ce que va nous expliquer Charline Nebras, la diététicienne ici Limousin. Un petit peu de sophrologie pour avoir des relations qui soient un peu plus apaisées, parce que parfois on est épuisé par certaines personnes. Suivez mon regard, notre sophrologue Émilie Loguidice nous dira comment nous prémunir face à ces personnes. Et puis on va aussi jardiner. Moment important dans le jardin, ce sont les seins de glace qui arrivent bientôt. Mais quand est-ce que c'est et qu'est-ce qu'il faut faire au moment des seins de glace? Jean-Baptiste Robert, notre jardinier, nous explique tout dans 3 minutes.

0: Il y a quelqu'un qui sonne.
1: La petite clochette qui va bien pour ce tube du moment, qui sera certainement un des tubes de votre été 2026. Cette jeune artiste nous vient de Nice. Elle a beaucoup vécu dans le sud. Elle s'est fait connaître sur les réseaux sociaux. Elle se prénomme Auria. Elle rentre direct dans la playlist Ici Limousin avec son premier tube, Soirée mondaine.
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1: Et si on jardinait aujourd'hui, pour commencer avec Jean-Baptiste Robert. Bonjour Jean-Baptiste.
4: Bonjour Pascal.
1: Le jardinier ici, Limousin, qui nous donne ses bons conseils et ses actualités. Le mois de mai est là, Jean-Baptiste. Nous sommes tous inquiets sur les sainte-glace. Il y a un vrai débat autour de cela et notre Limousin, bien évidemment, n'échappe pas à la règle.
4: Effectivement, Pascal, on arrive au mois de mai. C'est le temps des grandes plantations, mais il faut faire attention, effectivement, aux sainte-glace qui arrivent généralement à la mi-mai. Donc voilà, il faut attendre un petit peu avant de planter, être encore un petit peu prudent et on va voir un petit peu plus ce que c'est que ces sainte-glace.
1: Alors on va essayer effectivement de comprendre ce principe. C'est pas qu'une croyance finalement les sainte-glace, hein. C'est du sérieux.
4: Alors oui, c'est du sérieux les sainte-glace. Traditionnellement, c'est des saints qui sont fêtés les 11, 12 et 13 mai. Et c'est la date à peu près à partir de laquelle on va voir planter les cultures d'été en pleine terre. Parce que généralement, à ce moment-là, il y a souvent des phénomènes de lune rousse notamment. Et donc un petit peu de frima. Et donc on peut avoir un petit retour du froid, ce qui pourrait causer des dommages sur nos légumes. Et donc pour planter les légumes d'été, que ce soit les courgettes, les aubergines, les poivrons, les tomates, on va absolument attendre ces dates-là pour planter en pleine terre.
1: On parle bien de gel. La petite rosée du matin qui parfois est une petite rosée soutenue, c'est pas gênant ça pour le jardin.
4: Alors non, c'est pas gênant. Ce qu'il faut savoir pour ces cultures, c'est que c'est des cultures d'été, qui sont pour la plupart originaires des pays tropicaux ou d'Amérique du Sud à l'origine, et qui ont quand même besoin de vraiment pas mal de chaleur. Idéalement, ces légumes, ils ont besoin d'avoir un sol qui est entre 10 et 12 degrés pour être planté, et au mois de mai, on arrive à peu près à ces températures, mais parfois, les nuits peuvent être un petit peu fraîches, et quand ça descend en dessous de 6-7 degrés, ça peut avoir des petites conséquences sur les légumes, notamment des petits retards de croissance et compagnie. On va donc essayer de regarder la météo avant tout, c'est vraiment ça qui est important, parce que il y a cette croyance, certes, des sainte-glace, mais ce qu'il faut avant tout, c'est avoir un regard sur ce qui se passe vraiment dehors. Et donc pour ça, bah, il faut regarder la météo et puis regarder un petit peu les tendances. Globalement, la météo à 3 à 5 jours, on peut quand même avoir une idée de la température qu'il va faire au moins la nuit.
1: Bon, alors finalement, qu'est-ce qu'il nous reste à faire dans le jardin concrètement?
4: Eh bah, bien, je vous conseille de surveiller la météo, de regarder à quel point les nuits sont fraîches ou pas. Si on est début mai et qu'on voit qu'il n'y a plus de nuit fraîche annoncée, que les journées sont belles et que le soleil est beau toute la journée, dans ces cas-là, on peut commencer à planter nos tomates. Moi, ce que je vous conseille, c'est pas de mettre tous vos œufs dans le même panier. Vous pouvez faire quelques plantations anticipées d'une ou deux semaines. Ça va vous permettre de gagner une ou deux semaines sur la récolte des premières tomates. Moi, ce que je vous conseille vraiment, c'est sur la plupart de vos plants, d'attendre à peu près la mi-mai pour planter tout en pleine terre. Ça vous évitera d'avoir des déconvenues.
1: D'accord. Donc, on n'est pas obligé non plus de suivre et de faire son jardin en fonction du calendrier. Si on voit que 4-5 jours avant, c'est pas trop froid, on peut se lancer.
4: Exactement. Et même si tu plantes déjà des légumes d'été un petit peu avant, c'est pas très grave parce que voilà, en général dans le Limousin, on a vraiment plus de gel en mois de mai. C'est vraiment excessivement rare. Je sais pas la dernière fois que c'est arrivé, mais ça fait plusieurs dizaines d'années à mon avis. En tout cas, il faut faire attention à ces sainte-glace. Et si vous avez déjà planté, pas de panique. Et s'il y a une nuit froide qui est annoncée, vous pouvez venir couvrir un petit peu vos légumes avec un voile d'hivernage par exemple. Ça les aidera à passer la nuit de façon un petit peu plus sereine et de repartir le lendemain matin sans trop de soucis.
1: Ça sera épisodique de toute façon. Merci beaucoup Jean-Baptiste.
4: De rien, Pascal.
1: Je regarde mon calendrier, je vois que vous revenez très prochainement sur notre radio ici Limousin et qu'on peut vous réécouter le jour, la nuit, sainte-glace, pas sainte-glace, sur notre site et l'application ici. À bientôt.
4: À bientôt.

0: Lemon Tree, c'était les Fool's Garden, de bons produits pour protéger ses muscles, c'est important dans notre alimentation. On va l'évoquer dans 5 minutes à peine avec notre diététicienne Charline Hébras.
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0: Avec la petite trompette qui va bien se souvenir de 1987, la chanson est signée Didier Barbelivien. Mademoiselle chante le blues, c'était Patricia Cass.
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0: Ici Limousin, nous parlons de diététique avec notre diététicienne ici Limousin, c'est Charline Abras. Bonjour Charline.
3: Bonjour.
0: Et bienvenue à vous. Alors on va se poser une question maintenant. Je rappelle que vous êtes diététicienne du sport, donc vous connaissez bien le sujet.
3: Tout à fait.
0: Et en particulier celui qu'on évoque aujourd'hui. Et cette question qu'on peut se poser, comment on peut prendre du muscle si on fait un petit peu d'activité sportive, surtout avec l'âge qui avance, sans changer son poids, en gardant une allure plutôt svelte, on va dire.
3: Alors, c'est important lorsqu'on atteint un âge autour des 50, 60, 70, de verrouiller vraiment son alimentation autour des protéines, que ce soit des protéines animales ou végétales. Si on veut prendre du muscle ou en tout cas maintenir sa masse musculaire, il faut à chacun des repas une présence de protéines.
0: À quelle dose ?
3: Alors, pour tout ce qui va être viande, on va être sur la taille de la paume de la main.
0: D'accord.
3: Donc, pour le midi et pour le soir, ça fait l'équivalent environ d'un steak haché en volume.
0: Aussi bien viande rouge que viande blanche,
3: exactement.
0: Poisson.
3: Alors le poisson, c'est un peu plus. On va avoir la main entière jusqu'au bout des doigts, puisque le poisson est un peu plus riche en eau, donc du coup, il est un peu plus vide, entre guillemets, dans sa texture. Et après, on a tout ce qui est produits laitiers, qui va contenir des protéines, les crèmes fraîches, le fromage. Donc ça, c'est des choses, vous voyez, qu'on peut rajouter aussi petit à petit.
0: D'accord. Donc, on va continuer son activité sportive. Le muscle va remplacer petit à petit la graisse. Comment on va faire ?
3: Oui, ça c'est vrai que c'est important. Très souvent on oublie, mais le muscle c'est lourd. Donc petit à petit, quand vous allez faire une activité sportive, vous allez avoir la masse grasse finalement qui va diminuer parce que vous faites une activité sportive. Et comme vous faites également une activité sportive, vous allez fabriquer du muscle. Donc ça c'est possible aussi si on a une bonne alimentation. Si vous avez une alimentation qui est complètement déséquilibrée, vous aurez beau faire le sport que vous voulez, le muscle n'augmentera pas.
0: Oui, et ce que vous me disiez aussi, critère important, c'est que le muscle a tendance à diminuer au fur et à mesure qu'on vieillit.
3: Et oui, ça c'est important de l'avoir en tête. On fait quand même des grosses campagnes contre justement la dénutrition. Quand on prend de l'âge, on a moins d'appétit et on est moins attiré vers tout ce qui est viande, poisson. Donc on a tendance à moins consommer finalement de protéines. Naturellement, le muscle va diminuer dans l'organisme. Donc finalement, je mange moins de protéines. J'ai mon muscle qui diminue naturel, donc forcément je m'affaiblis.
0: Bien, donc on fait attention, on essaye de réguler tout cela.
3: Tout à fait.
0: Et on suit aussi son corps et ses inspirations en fonction de l'âge qu'on peut avoir.
3: Oui, tout à fait, c'est important. Et j'insiste bien sur le point, il ne faut pas confondre de diminuer la viande rouge et diminuer sa consommation de protéines de façon générale. Parce que le soir, c'est très souvent qu'on me dit, on m'a conseillé de ne pas manger de viande le soir, et je me retrouve avec des personnes qui n'ont que des légumes et des féculents sans protéines. Et donc là, on va droit vers la catastrophe.
0: Bien, c'est le dernier conseil pour aujourd'hui de Charline Abras. On est prudent, fait attention à soi, on prend soin de soi aussi. Tous ces conseils, vous les réécoutez sur notre site, l'application ici. Merci Charline.
3: À très bientôt.

0: Les voix sublimissimes des Sœurs Natives, si la vie demande ça, c'est du tube, c'est sur votre radio locale ici Limousin.
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0: La piscine de Beaublanc à Limoges sera exceptionnellement fermée au public ce dimanche, qu'on se le dise. Une fermeture qui est liée à l'organisation d'une manifestation sportive. Vous êtes bien évidemment invités, si vous voulez vraiment piquer une petite tête ce dimanche, à aller dans les autres piscines municipales qui, elles, sont ouvertes aux horaires habituels. Vous avez toutes les infos pratiques et les horaires des équipements sportifs de la ville de Limoges, justement pour vous exercer sur le site de la ville, tout simplement. À l'occasion de la semaine européenne de la vaccination, une journée d'information et de prévention est organisée ce 19 mai à venir, de 10h à 16h, dans le hall du centre hospitalier de Brive. Des professionnels de santé, des partenaires aussi seront présents pour répondre à toutes vos interrogations sur les vaccins, les rappels, la protection contre les maladies infectieuses. Rendez-vous qui est ouvert à tout le monde, qui est gratuit, sans inscription, donc c'est à ne pas manquer ce 19 mai de 10h à 16h dans le hall du centre hospitalier de Brive.
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0: Et tendresse aussi, mesdames et messieurs, nous allons découvrir dans la prochaine demi-heure sur votre radio locale ici Limousin de magnifiques objets en bois. C'est le test du jour que nous ferons avant les prochaines infos. Nous parlerons aussi de yoga, de fitness, c'est la tendance du moment avec Muriel Jourdan. Nous allons aussi essayer d'avoir de bonnes relations avec les autres dans la sophrologie dans 3 minutes.

0: Qu'est-ce que c'est beau, Me and Mrs. Jones, le tube, un des tubes de Monsieur Billy Paul. D'ici 11h, on aura aussi du Jean-Louis Aubert, on aura du France Gall. Restez bien avec votre radio, ici Limousin.
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0: Nous allons parler sophrologie avec la sophrologue ici Limousin, c'est Émilie Loguidic. Bonjour Émilie.
3: Bonjour Pascal.
0: Émilie, j'ai un problème. Et à chaque fois que j'ai un problème, je vous appelle, vous venez, c'est sympa. Il y a par exemple aujourd'hui mon réalisateur qui m'épuise. Je ne sais plus comment m'en débarrasser, je ne sais plus quoi faire, je ne sais plus comment vivre avec cette personne qui me donne des ordres en permanence. Aidez-moi, elle.
3: Avec grand plaisir. Alors, vous en débarrasser, c'est peut-être un moyen un peu trop extrême.
0: Un peu trop radical.
3: Je ne suis pas, je ne me situe pas dans cette zone-là.
0: Comment je peux faire pour que ça s'apaise, pour qu'il m'épuise moins?
3: Il ne s'agit pas d'éliminer la source du problème, je le dis tout le temps, parce qu'il y en aura toujours une. Il faut apprendre à réagir face à ça. Et oui, ces personnes qui nous sursollicitent dans notre quotidien, on en connaît tous, c'est le genre de relation qui nous vide, qui nous tend et qui nous rend à bout d'énergie. Ça, on a tous des gens comme ça autour de nous avec lesquels on a ce ressenti-là. Parce que ces relations, elles ne sont pas évidentes pour notre système nerveux, ça nécessite une vigilance constante, faire attention à ce qu'on dit, ne pas froisser l'autre, ne pas créer de conflit, voire porter ses problèmes quand il nous les confie. Et ça nous demande un effort mental incroyable qui nous épuise, qui nous vide de notre énergie. Et le corps, en fait, il ne fait pas la différence entre une vraie menace physique et une menace intellectuelle ou émotionnelle. Donc il va réagir de la même manière. Mâchoire qui se tend, épaules qui se contractent, respiration qui se rétrécit et qui nous oppresse toujours.
0: Donc on va prendre son mal en patience, on va se mettre dans une position de zénitude, et il va pouvoir nous dire tout ce qu'on
3: veut. On va apprendre à récupérer de ces interactions-là, en fait, parce que c'est l'hypervigilance qui nous fatigue. Et la bonne nouvelle, c'est qu'en sophrologie, on peut habituer notre corps à contrer ces désagréments du quotidien pour mieux les vivre et surtout ne pas avoir envie d'éliminer des gens.
0: Oui. Tout simplement. Non, on va essayer de rester calme quand même à ce niveau-là. Même si on est intéressé par certains faits divers, quand même, hein, on va se retenir. Moi, j'aurais tendance à penser, on quitte la pièce.
3: Alors, on quitte la pièce, oui, qu'on sort. Ça, c'est de la fuite, ok. Ouais. Mais là, sauf quand on est un petit peu, on a la sophrologie en hygiène de vie, on ne quitte pas forcément la pièce, mais on a le recul nécessaire pour gérer l'émotion qui arrive, en fait. Et pour s'exercer à avoir ce recul, par exemple, il y a un petit exercice qui est assez simple. C'est en fin de journée, par exemple, quand on a vécu trop cette tension et toutes ces interactions avec ces gens qui nous prennent notre énergie, on va prendre le temps de s'asseoir tranquillement, de prendre conscience de son corps, toujours bien ancré dans le sol, les pieds bien au contact du sol comme ça, super, sur la chaise, pour bien se rendre compte qu'on est là, ici et maintenant. Et on va laisser son corps parler, tout simplement, en laissant venir quelles zones de notre corps sont douloureuses, tendues. Et on va aller les libérer. Donc, toujours respiration ventrale pour qu'elle soit bien complète et qu'elle alimente bien nos organes en oxygène. On va inspirer en gonflant le ventre. Et quand on va expirer, on va imaginer qu'on va sortir toutes les échanges négatifs, toutes les émotions négatives. On va laisser partir tout ça, en fait, tout ce qui nous a été pris, tout ce qui nous a embêté dans la journée avec cette personne. On va la sortir, on va la souffler tranquillement, on va faire ça 3 fois, et ça va nous permettre d'évacuer les émotions négatives liées à l'autre personne. Et tranquillement, si on prend cette habitude-là après chaque interaction fatigante, on n'est pas obligé d'attendre la fin de la journée. Mmh. Petit à petit, on va habituer notre corps à ne pas le garder, à l'évacuer et à être plus sympa avec le supérieur ou être plus à même de comprendre ce qu'il veut nous dire derrière, peut-être.
0: Oui, voilà, parce qu'il y a peut-être un message dans tout ça.
3: Bien sûr.
0: Merci beaucoup, Émilie, pour tous ces conseils et c'est promis, on va rester calme et détendu. Et on vous retrouve sur notre site et l'application ici. À bientôt, Émilie.
3: Oui, à bientôt, Pascal.
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0: 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C'est Jean-Louis Aubert, la musique d'ici Limousin.
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0: Stéphane Pigato a testé pour vous les objets en bois d'Audrey, s'il vous plaît. Ils sont fabriqués à Nexon. Il a surtout testé la gamme des sacs à main en bois, ce qui n'est pas commun. Des sacs autant pour femmes que pour hommes.
3: Ici Limousin a testé pour vous les objets en bois. Je suis avec Audrey Meunier. Bonjour.
4: Bonjour.
3: Le bois élégant, c'est le nom de votre société.
4: Le bois élégant.
3: Qui porte bien son nom, parce qu'effectivement, vous faites beaucoup de choses très élégantes en bois. Alors, on peut voir, par exemple, des bougeoirs, on peut voir des petits bijoux, on peut voir des petites toupies. Ou ça, là, se porte, qui ressemble à une...
4: C'est un attrape-rêve.
3: C'est un attrape-rêve.
4: Non, pardon, un attrape-soleil.
3: Un attrape-soleil.
4: Celui-ci, c'est un attrape-soleil.
3: Moi, je connaissais les attrape-rêves, effectivement, mais attrape-soleil.
4: C'est une lune toute fleurie avec un soleil. Et au milieu du soleil, on a un cristal qui tombe. Et quand le soleil vient taper dessus, ça fait plein de reflets lumineux et arc-en-ciel dans la pièce.
3: Ah, un petit peu comme les boules à facettes qu'on avait dans les discothèques.
4: Comme un attrape-soleil.
3: Et puis alors, la particularité, moi ce que j'avais envie de souligner dans votre travail, c'est que vous faites des sacs à main pour femmes uniquement, hein, j'ai l'impression. Non, c'est pour hommes aussi ?
4: Oui, j'ai une sacoche homme.
3: D'accord, et alors tout est en bois.
4: Ce sont des sacs en bois.
3: En bois,
4: oui.
3: En cuir à l'intérieur. Comment vous est venue cette idée, Audrey ?
4: Je me suis réveillée un matin en me disant, mais j'ai pas vu de sac en bois. Je l'ai réellement rêvé. Et j'ai tout mis en œuvre pour arriver à créer ce que j'avais vu dans mon rêve.
3: Donc alors, comment vous fonctionnez ? Comment ça marche ? Vous partez d'une plaque de bois ?
4: Je pars d'une plaque de bois.
3: Ok.
4: Je crée des designs sur mon ordinateur. Et j'ai un graveur laser qui me permet de venir découper avec une précision, comme vous pouvez voir, qui est juste incroyable. Découper et graver les designs que je lui donne. Et derrière, il y a tout le travail d'assemblage, de montage, le cuir à travailler, à venir
3: intégrer.
4: Oui, parce que
3: c'est vous aussi qui mettez le cuir à l'intérieur.
4: Exactement, je m'occupe du cuir également. Toute la mercerie qu'il y a sur le sac avec les fermoirs, les boucles. Et je viens assembler tout ça et je fais des tests de solidité. Tous les sacs sont vitrifiés, d'accord. Donc même s'il pleut, ça ne craint pas la pluie.
3: Et le test de solidité, c'est quoi ? C'est comme un crash test en voiture, vous le lancez ?
4: J'ai un crash test complet, j'ai une feuille et je fais mes tests.
3: Génial.
4: Non, mais j'essaye d'écarter le sac, voir si c'est ok et tout. Je fais réellement des tests.
3: D'accord, et puis alors vous avez plusieurs tailles. Vous le disiez, pour hommes aussi,
4: oui.
3: Bien que pour femmes.
4: Oui.
3: Et puis plusieurs tailles, alors
4: oui.
3: Du petit sac à main qu'on peut porter en soirée à la main. Comme
4: exactement, en pochette.
3: À celui qu'on peut mettre en bandoulière aussi, vous avez plusieurs...
4: Qu'on peut porter également à la main, j'ai un petit sac à main,
3: ouais.
4: Qu'on peut lui aussi mettre en bandoulière, sinon c'est vrai que la plupart de mes sacs sont en bandoulière. Quand on choisit un sac, on a le choix avec une chaîne ou une lanière pour ceux qui préfèrent. Et effectivement, il y a plusieurs tailles.
3: Voilà, et donc tout est fait à la main, on le répète encore une fois, c'est de l'artisanat qui vient de Nexon. Ici Limousin a testé pour vous les objets en bois du bois élégant d'Audrey Meunier, et c'est validé. Merci beaucoup Audrey.
4: Merci beaucoup.
0: Merci, bravo, on voit qu'il a bien bûché son sujet sur les sacs à main en bois. Stéphane Pigato, trouvé sur notre site et l'appli ici.

0: Vivo Perlei, quel beau duo de voix superbe. C'est Hélène Segarra et Andrea Bocelli.
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0: Avec la tendance du moment, c'est dans votre compagnie Muriel Jordan. Vous vous penchez aujourd'hui sur un sport original entre le fitness et le yoga.
3: Hyper original, car c'est la première fois que je vois des gens sur un tapis de yoga avec des baguettes, comme s'ils allaient nous jouer un solo de batterie. Je vous présente le Pound, la rockstar du fitness. Un sport qui nous vient d'Amérique. De plus en plus tendance, qui se pratique sur un tapis de yoga, donc avec une paire de ripsticks, des bâtons spécifiques qui ressemblent à des baguettes de batterie, mais qui pèsent environ 1,8 kg. Vous connaissez les squats, ce truc, vous savez, qui vous ruine les cuisses, mais qui vous prépare au summer body. Vous pliez les jambes comme si vous vous asseyez sur une chaise avant de remonter. Et bien là, la même chose, version pound, c'est ce mouvement, mais en tapant les ripsticks au-dessus de la tête. Puis on frappe le sol en pliant les genoux, le dos bien droit et les fesses vers l'arrière. Sur Internet, j'ai trouvé des milliers de vidéos qui vantent les bienfaits du pound.
4: C'est un cours dans lequel on utilise des baguettes qu'on appelle des ripsticks. Alors, c'est avec ça qu'on va aller taper sur le sol pour au rythme de la musique.
5: Alors, le pound, en fait, c'est une discipline qui a été inventée par deux Américaines. Donc, comme tu peux le voir, c'est qu'on va travailler le cardio.
6: Oui,
5: et surtout le renfort. Donc, en fait, on se fait un cuisse abdo-fessier, mais dissimulé avec les baguettes qu'on appelle des ripsticks. L'objectif, c'est vraiment de s'éclater. On a des sons hyper rock. Ça change de tout ce qu'on peut voir en fitness habituellement. Et c'est l'éclate, voilà,
3: c'est tout le temps. Alors, il reste environ 2 mois pour être potable en maillot de bain. Donc, si vous êtes en plein boulot pour sculpter votre summer body, le pound est peut-être bien fait pour vous.
0: Oui, on va peut-être voir si on peut pas réduire les délais ou les allonger, je sais pas. Est-ce qu'on trouve beaucoup de cours de pound fitness en France, Muriel? Si je veux m'inscrire, je fais comment?
3: Ah, je vois que vous êtes vous aussi en plein chantier à Summer Body. Le pound est de plus en plus pratiqué en France, même si ça fait 10 ans qu'il est apparu chez nous. Là, il revient en force, alors ziotez les associations sportives autour de vous ou consultez le site masalledesport.com pour trouver un cours près de chez vous. Attendez-vous à un sport à mi-chemin entre le cours de pilates et le cours de fitness. Et ce qui est sympa, c'est de pouvoir se défouler avec les bâtons, avec du son à fond derrière, vous enflammez la salle et dans la foulée, vous brûlez 900 calories en 45 minutes. Ça ressemble à ça.
7: Hé, hey, 6, ferme tes pieds. 6, 5, 4, 3, 2, 1, et pam, pam, pam. Hé, 6, 5, 4, on pivote, on fait attention à son dos. Hé, pam, pam.
3: Bref, le pound de fitness, c'est tendance. En gros, vous allez utiliser des bâtons pour taper comme ça sur la couenne et toutes ces raclettes qui nous ont menés à la baguette tout l'hiver.
0: Tout à fait. Merci, Muriel. On va essayer d'oublier ces mauvais souvenirs pour travailler notre bonheur sommi. Voilà, ou notre summer body, comme vous voulez. Voici France Gall qui arrive avec tout pour la musique. Nous sommes à 5 minutes de l'info de 11h et vous passez une belle matinée avec ici Limousin.
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0: c'est marrant quand j'entends Michel Berger faire les chœurs avec France Gall. Je me dis, c'est un peu moi et Véronique Henry tous les matins,
1: carrément.
0: À la même heure. C'est tout aussi beau. Bonjour Véronique Henry.
1: Salut Pascal, bonjour tout le monde.
0: C'est un petit passage de relais, comme on dit dans le jargon technique, pour vous avertir qu'il ne faut pas être surpris. C'est bel et bien Véronique qui va passer la prochaine heure en votre compagnie avec plein de cadeaux à vous offrir dans l'instantané.
1: Exactement, on va vous emmener à la Comédie de Limoges.
0: Ah, j'adore.
1: Non mais il est chouette
0: oui,
1: ce petit
0: théâtre. Oui, tout à fait. La dernière fois, fallait tuer sa belle-mère, je crois, dans la pièce
1: oui,
0: qu'il y avait.
1: Oui, exactement.
0: Et là, il faut faire quoi cette
1: fois? Il faut trouver un pigeon.
0: C'est bon.
1: Recherche pigeon désespérément, ce sera le 9 mai à 18h15. Rêve de cirque également pour vous, le 9 mai au Parc des Expos de Limoges à 19h30. On a le tout nouveau drap de bain.
0: Ah,
1: ici, Limousin, ça sent les vacances.
0: Oui, hein. C'était votre tenue de ce matin quand vous êtes arrivé à la station.
1: Et le t-shirt blanc. Voilà, je vous ai tout dit, je pense.
0: Écoutez, plein de cadeaux, il ne vous reste plus qu'à tourner la roue, à jouer avec Véronique. Je vous souhaite une belle journée.
1: Merci, bye bye.
0: Allez, au revoir.
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1: Merci d'être avec nous, passez un bon début de journée. Nous sommes le jeudi 7 mai, il est 11h. Les infos avec vous, Alain Ginesté, bonjour.
3: Bonjour.
1: Un pylône de télécommunications fortement endommagé ce matin au Vigin.
3: C'est un important incendie qui a touché le site vers 6h du matin, près de la départementale 704, la route de Nexon. Le bâtiment technique abritant les batteries a été totalement détruit. La mairie du Vigin prévient d'ailleurs que des perturbations pourraient survenir sur les réseaux mobiles et Internet. On ne connaît pas pour l'instant l'origine précise du sinistre. Une nouvelle bonne performance pour le groupe Limougeot Legrand, le géant mondial de l'équipement électrique et des data centers annonce un très bon premier trimestre avec un chiffre d'affaires en hausse de plus de 11% à plus de 2,5 milliards d'euros. L'action Legrand a aussi franchi hier à la bourse le cap des 160 euros à la bourse de Paris. C'est un record. Le CAC avait terminé la séance en hausse de plus de 3% porté par de nouveaux espoirs de paix au Moyen-Orient. Le Moyen-Orient et son conflit qui change aussi un peu les habitudes des Français. La consommation française de carburant au mois d'avril a baissé de 11% sur un an, d'après le ministère de l'Économie hier. 127 personnes, dont 107 à Paris, ont été interpellées sur l'ensemble de l'agglomération parisienne hier soir, en marge de la qualification du PSG en finale de la Ligue des Champions. 11 personnes ont été blessées, dont une gravement et 23 policiers atteints légèrement lors d'incidents qui sont survenus dans la capitale.
1: Un coup de boost pour le patrimoine limousin.
3: Un chèque de 10 000 euros pour chacun des 3 sites qui étaient sélectionnés par la Fondation du patrimoine limousin dans le cadre du premier prix du patrimoine limousin. En Corrèze, la collégiale Notre-Dame et Saint-Pantaléon de Turenne a été retenue, tout comme le donjon médiéval du château Chervy, de château Chervy en Haute-Vienne. Des collégiens de Bellac seront reçus aujourd'hui à l'Élysée, à Paris, dans le cadre d'un projet d'ouverture à la citoyenneté. Ils visiteront aussi Matignon et l'Assemblée nationale. Le patron du Tour de France était de passage en Corrèze hier, au Mont Bessou, point culminant du Limousin, sur le tracé de l'étape qui sera entièrement corrézienne le 12 juillet prochain sur la Grande Boucle. Christian Prudhomme donc a expliqué pourquoi la Corrèze était un département si important pour le passage du Tour. On y reviendra tout à l'heure dans le journal de midi. Et puis on parlera basket aussi avec ce soir le derby et avant-dernier match de la saison pour le Limoges CSP et dernier match à Beaublanc face au voisin périgourdin de Boulazac. C'est à 20h50, ce sera à vivre en direct et en intégralité sur votre radio locale ici Limousin avec Jérôme Osterman. Match sans réel enjeu puisque le CSP est officiellement maintenu la saison prochaine en Betclic Elite. La météo avec quoi alors aujourd'hui du coup?
1: Ça s'améliore.
3: Oui.
1: Oui.
3: Et ça sera comme ça tout ce week-end d'ailleurs.
1: Exactement. Je pensais qu'on aurait un week-end pourri.
3: Oui, moi aussi.
1: Du coup, j'ai annulé mon week-end au bord de la mer.
3: Non, mais voilà.
1: J'aurais dû ne pas annuler et partir au bord de la mer. Bon, bref, c'est pas grave. Je partirai au mois de juin. Bon, ceci dit, je vais pas vous raconter ma vie.
3: Il pleuvra.
1: Oui. Merci beaucoup, Alain. Sympa. Des éclaircies annoncées par Météo France. On a encore un risque d'averse quand
3: je
1: même.
3: Vous le
1: sur les monts d'Ambazac, sur Émoutier, ainsi que sur les Monédiens, nous dit Météo France. Nous avons des températures qui grimpent légèrement cet après-midi, tant mieux. 19 degrés de belles éclaircies prévues à Nantia ainsi qu'à Limoges. Il ne fera que 15 degrés du côté de Bugey avec de rares averses l'après-midi. Nous aurons 18 degrés à Userche sous un très joli soleil. Idem à Tulle et 20 degrés à Brive.
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1: Gimme, gimme, gimme a man after midnight. Je crois que ça veut dire donne-moi un homme après minuit, c'est ça?
3: Traduit littéralement, ça veut dire ça, oui.
1: Oui, merci beaucoup. Démarrer une émission avec le groupe ABBA, ça promet une très belle émission. Je suis ravie d'être avec vous à tout à l'heure.
3: Merci.

0: c'était le groupe ABBA sur votre radio ici Limousin.
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0: En même temps, Guimi, dans une phrase, ça passe tout seul, mais quand on doit répéter trois fois, ça fait ridicule. Je suis ravie d'être avec vous jusqu'à midi. Nous allons vous offrir de très jolis cadeaux. La batterie portable ici Limousin, et franchement, ça peut dépanner. Vraiment, je sais de quoi je parle. Le t-shirt blanc qui va vous aller à merveille cet été quand vous serez tout bronzé. Des places pour la Comédie de Limoges. 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C'est prévu le 9 mai, donc samedi à 18h15. Et puis 4 places évidemment pour Rêve de Cirque le 9 mai à 19h30. Ah, j'ai oublié un cadeau, le drap de bain. Évidemment, le drap de bain ici Limousin. Tout ça, c'est à gagner dans l'instantané. Vous nous appelez, on tourne la roue ensemble, on traverse le temps, on fait appel à vos souvenirs. Vous venez nous faire un petit bisou et partager votre sourire, votre bonne humeur. 05 55 34 5000.

La chanson française et la belle voix de Pierre Bachelet sur votre radio ici Limousin. Côté musique, à suivre le tout dernier Céline Dion et le groupe Police. L'instantané pour vous et de jolis cadeaux. J'étais surprise par la musique. Pardon, Louis qui réalise cette émission. Ah, ben voilà, je préfère celui-ci quand même. Je vais vous offrir le drap de bain ici, Limousin. C'est le tout dernier drap de bain. Ouais, c'est fin de semaine, on te pardonne. Bah ouais. Le drap de bain ici, Limousin, est à gagner. 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Venez tourner la roue du temps, je vous attends. En attendant, on va s'offrir un...

0: Confidence pour Confidence, c'était Jean Schultes.
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0: Bonjour et bienvenue Gilles.
2: Bonjour.
0: Bonjour, ça va bien?
2: Ça va.
0: D'accord. Vous êtes à Limoges?
2: Oui.
0: D'accord, et vous faites quoi à Limoges?
2: Eh bien écoutez, au niveau du travail, je suis en retraite.
0: Ah bah ça c'est cool.
2: C'est bien.
0: Oui, c'est bien. Retraite de quel boulot?
2: Enseignement.
0: Prof?
2: Oui.
0: Prof de quoi?
2: Prof de comptabilité, vente, gestion.
0: Hop, hop, hop. Arrêtez tout. J'ai eu un bouton. Pouf. Comptable, moi c'était pas du tout mon truc, hein. Les chiffres, waouh. Bon. Gilles.
2: Oui.
0: Pour passer de jolies vacances, il vous faut dans votre valise le drap de plage ici Limousin.
2: D'accord.
0: Nous allons tenter de vous l'offrir. Je vais lancer la roue du temps.
2: D'accord.
0: Vous allez dire stop, elle s'arrêtera sur une année entre 1970 et 2024.
2: D'accord.
0: Ça marche?
2: Ça marche.
0: Parti.
2: Stop.
3: En
0: 98, vous étiez encore dans les chiffres, hein, Gilles?
2: Oui.
0: Bon, d'accord. Vous avez enseigné où?
2: En Corrèze, en Haute-Corrèze.
0: Ah, où ça exactement?
2: Bord-les-Orgues.
0: Très bien. Et vous faisiez le trajet Limoges-Bord-les-Orgues?
2: Non, j'avais un appartement sur Bord-les-Orgues.
0: Ah bah oui, la classe quand même. Bon, Gilles, l'année 98, parlons-en tous les deux. Oui. Vous aimez le vélo?
2: Oui.
0: Vous suivez le cyclisme?
2: Oui, ah, un petit peu.
0: Ouais. On parlait de la Corrèze ou de la Haute-Corrèze, vous savez que le Tour de France va y passer cette année, ça va être cool.
2: Oui.
0: Bon,
2: oui.
0: Il y a une grosse affaire qui a éclaboussé le monde du cyclisme, c'est l'affaire Festina. Vous vous rappelez de cette affaire?
2: Oui.
0: Une affaire qui avait démarré quelques jours avant le Tour de France.
2: Oui.
0: C'était un Tour de France, je vous donne un indice, hein, dont le

0: départ avait été donné de Dublin, en Irlande.
1: Oui.
0: Ça,
1: oui.
0: C'est pour vous aider à retrouver la date.
1: Oui.
0: On avait arrêté un soigneur de l'équipe Festina, qui est Willy Vaught, à la douane française. On a ouvert son coffre et là, ouh là là, ils ont trouvé des trucs incroyables, des sacs isothermes, avec plus de 400 flacons de produits dopants et stupéfiants.
1: Oui.
0: Donc on se rappelle de Richard Virenque qu'elle a su de mon plein gré, mais ça, on l'écoutera tout à l'heure, puisque les guignols de Canal en avaient fait leur chou gras.
1: On a su de mon plein gré.
0: Exactement, c'est pas ma faute. Bon, Gilles, rappelez-vous, l'affaire Festina, est-ce que c'était en 98, avant 98 ou après?
1: Alors, je pense que c'était en 98.
0: Et vous pensez...
1: Parce qu'il y avait une étape, effectivement, en Corrèze.
0: Ah, super. À Saran?
1: À Saran, je pense. Là, il y avait une étape, ou à Tulle, enfin, je crois que c'est Saran, l'étape.
0: D'accord. Eh bien oui, c'est bel et bien ça, en 98, l'affaire Festina.
1: Et toute l'équipe a été exclue du Tour de France.
0: Ben oui. Et Richard Virenque en premier, évidemment. En fait, quand le soigneur Willy Vaught a été mis en garde à vue, trois jours après sa garde à vue, il a quand même avoué le dopage organisé, médicalisé au sein de son équipe Festina. Oui. Donc bon, tout le monde avait pris une petite dose hein, quand même. Gilles, juste pour le rire, les guignols de l'info avec Richard Virenque.
2: La Fédération française de cyclisme Daniel Valle estime que les coureurs sont responsables du dopage et qu'on ne peut pas être dopé à son insu.
3: Mais qu'est-ce qu'il y connaît, lui? Moi, je dis qu'on est des gens qui s'entraînent et que si on est dopé, c'est à l'insu de notre plein gré.
0: Et ben voilà, et puis ça, c'est resté dans les mémoires, bien évidemment.
1: Oui, tout à fait.
0: Gilles, bravo, vous repartez avec le drap de bain.
1: Ben, je vous remercie.
0: Ben, on vous en prie, il est tout chouette, vous allez voir.
1: Bon. Ben, merci beaucoup.
0: Passez une belle journée.
1: Merci beaucoup et merci
0: à
1: ici les Mousins. Au revoir.
0: Merci à vous, au revoir.
1: Au revoir.
0: L'instantané reste avec vous, évidemment jusqu'à midi. On tourne la roue ensemble, on va vous offrir le t-shirt, évidemment, pour cet été. T-shirt blanc à l'issue de ce jeu et à l'effigie de votre radio ici Limousin. Tentez de le gagner au 05 55 34 5000. Voici le tout dernier Céline Dion, ça s'appelle « Dansons ».

0: Noir, ça rappelle de jolis souvenirs sur une ancienne chanson, ça. Dansons, c'est le tout dernier, Céline Dion.
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0: Walking on the Moon, c'était le groupe Police.
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0: Bonjour et bienvenue Chantal.
2: Oui, bonjour.
0: Ça va bien ?
2: Oui, et vous aussi ?
0: Mais oui, je vais très bien, je vous remercie Chantal. Vous êtes à Neuvy-Cantier.
2: Voilà.
0: Depuis combien de temps ?
2: Depuis toujours, je crois, depuis que je suis née.
0: C'est vrai ?
2: Oui, tout à fait.
0: Donc ça veut dire que vous connaissez tout le monde ?
2: Non, parce que ça change.
0: Ah oui. Vous avez gardé des copains, des copines de l'école là-bas ?
2: Oui. Tout à fait. Quelques-uns.
0: Vous faites quoi de vos journées, Chantal ?
2: Oh ben je m'occupe, hein, je garde mes petites filles.
0: Oh là, quel bonheur.
2: En tout cas, là aujourd'hui, c'est pas bon. Hein. Et puis elles sont à l'école aujourd'hui. Bon.
0: Oui. Un peu de repos.
2: Voilà.
0: Ça fait du bien. Chantal, oui. Je vais envoyer la roue du temps. Vous avez bonne mémoire ou pas ?
2: Oh, ça dépend. Hein.
0: Comme tout le monde. Hein. On a une mémoire sélective.
2: N'est-ce pas ?
0: Chantal, je lance la roue du temps. Avec votre stop, elle s'arrêtera sur une année. Ça marche ?
2: D'accord. Oui, parti. Oui.
0: Stop. 1984.
2: Waouh !
0: Je m'en doutais de votre réaction. C'est pour ça que j'ai fait le waouh avant. 1984, Chantal. On va parler musique.
2: Ah.
0: Qu'est-ce que vous écoutez comme musique ?
2: Un peu de tout. J'aime bien les variétés françaises. Là, j'aime bien les chanteurs français, mais il n'y en a plus beaucoup.
0: Ça, c'est vrai. Mais écoutez, ça tombe plutôt bien parce que moi, je vais vous parler d'un chanteur français qui a une guitare, une moustache, hein, qui a un petit accent qui nous vient du Sud. Vous voyez ? À peu près ?
2: Oui, peut-être.
0: Son prénom, c'est Francis.
2: Cabrel.
0: Et oui, exactement, Francis Cabrel, grand chanteur qui fait partie de notre patrimoine maintenant, hein, vraiment, depuis tant d'années. Vous êtes tombée sur l'année 1984. Chantal, je vais vous demander si Francis Cabrel a sorti son 8e album cette année-là, un album intitulé « Un samedi soir sur la Terre ». Dans cet album, Chantal, écoutez, dans cet album, il y a « Je t'aimais, je t'aime et je t'aimerai » ou encore « La corrida ». Ça vous dit quelque chose, ces titres ?
2: Oui.
0: Ouais, vaguement. Vous en voulez un extrait ?
2: Je veux bien.
0: Un petit extrait de Francis Cabrel ?
2: Je veux bien, merci.
0: Qu'est-ce qu'on passe ? « Je t'aime, je t'aimais, je t'aimerai » Alléluia.

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1: Alors Chantal, vous avez remis cette chanson un peu?
2: Tout à fait, oui.
1: Ah, alors maintenant, répondez à cette question Chantal. Est-ce que cet album est sorti en 1984, avant ou après?
2: Là, ça va être compliqué, je crois.
1: Mais non. Peut-être ça vous renvoie peut-être à un souvenir. Je t'aimais, je t'aime et je t'aimerai, non? Personne ne vous a fait une déclaration d'amour ce jour-là? Non? Bon, 84, ça fait vieux. Moi, je dis ça, je dis rien, Chantal. Mais ça fait un peu vieux, quand même.
2: Oui. Hmm.
1: Alors, qu'est-ce qu'on dit?
2: Peut-être après.
1: Mais bah oui, évidemment, après. Évidemment. Je vais même vous dire, Chantal, 10 ans après, c'est en 94.
2: Ah oui, je disais moi dans les années 90.
1: Ben ouais, vous étiez pile dedans. Donc, voilà. Sur cet album, on a plusieurs titres qui ont été des tubes. C'est un album qui s'est vendu à 3 millions d'exemplaires. C'est l'album le plus vendu de l'artiste, hein, le plus vendu de Francis Cabrel. Dans cet album, il y a par exemple ce titre-là.

0: Extrait d'Octobre qui fait partie de ce merveilleux album de 94.
1: J'aime bien ces chansons.
0: Ah, oh, c'est génial. Ben, vous savez quoi, on va en profiter. Allez hop, c'est parti.
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0: C'est tellement bien écrit. Moi, j'aurais aimé qu'on m'écrive une lettre d'amour comme ça. C'est vrai, hein?
1: Voilà. Bon. C'est vrai.
0: Autre grand titre de cet album qui a cartonné, qui a été interdit dans certaines radios du Sud-Ouest, c'est cette chanson-là.

0: La corrida, évidemment, où il exprime bien qu'il n'aime pas la corrida. Voilà, chacun peut le rejoindre. Francis Cabrel, Un samedi soir sur la terre, album à écouter en boucle, je vous le conseille. Chantal,
1: oui.
0: Vous êtes belle avec ce t-shirt blanc là.
1: Ah, vous voyez.
0: Un chouette t-shirt. Je ne vous demande pas votre taille, Chantal, vous la préciserez à Maïssa qui est au standard.
1: D'accord.
0: Et puis, je vais vous souhaiter de passer une belle journée à Neuvy-Cantier. J'espère que vous aurez quelques éclaircies.
1: Vous merci à Ici Limousin et puis bonne journée.
0: Ah ben merci, on prend. À bientôt.
1: Voilà. À bientôt.
0: Bisous,
1: merci,
0: Chantal. Bye bye. 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
1: Beau papa, c'était Vianney.
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1: La belle saison, on a envie un petit peu de bouger, de s'offrir des mini-vacances. Pensez à l'autorail qui va reprendre du service. Les départs s'effectuent de la gare de Limoges-Bénédictin en tout début de journée. Les retours se font en fin d'après-midi à la même gare. L'autorail, c'est l'ancienne Micheline. Hein. C'est super agréable de voyager dans un vieux train. Pendant le voyage, eh bien, vous serez accompagné, évidemment. Si vous êtes sympa avec les accompagnateurs, peut-être aurez-vous droit à un petit café, une petite boisson. En tout cas, on vous fera des commentaires sur le parcours de cet autorail et les beaux paysages que vous allez traverser. Le prochain voyage organisé par l'autorail du Limousin aura lieu le 14 juin. On va vous proposer d'aller visiter le château de Chenonceau, le château et les jardins, d'avoir un repas au restaurant également. Départ prévu de Limoges à 7h10 le 14 juin. Le retour s'effectuera en fin d'après-midi, arrivé à 19h44. Si vous êtes intéressé, inscrivez-vous sur le site autorail-limousin.fr.
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La voix de Jimmy Somerville pour The Communards. You are my world sur votre radio ici Limousin. 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

0: Without You, c'était Maria Carré.
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0: Et nous allons à quelques kilomètres de Brive, à Cognac, rejoindre Bernard.
2: 11h midi,
0: ah. Alors attendez, le temps qu'il reçoive l'information.
2: Oui.
0: Allô. Allô Bernard.
2: Oui.
0: Bernard, où êtes-vous?
2: Oui, allô.
0: Oui, allô. Oh là là, vous m'avez fait peur. Bonjour Bernard.
2: Oui. Bonjour.
0: Vous nous entendez bien?
2: Oui, très bien.
0: Bon, vous étiez en train de nous écouter où? Sur un ordinateur? Dans la...
2: Dans la voiture.
0: Dans la voiture. Il y avait un sacré décalage quand même.
2: Oui, c'est ça.
0: Bon, Bernard, vous avez bien éteint votre radio, hein. Je compte sur vous, hein.
2: D'accord, j'éteins la radio.
0: Bon, il y a plutôt intérêt. Vous allez où dans votre auto, là?
2: Eh bien, là, je suis à Bugeard pour le moment.
0: À Bugeard? Mais vous êtes super loin de Cognac.
2: Ah oui, parce que on a de la famille à Bugeard, donc on est venu à Bugeard, quoi.
0: D'accord. Il fait beau à Bugeard ou pas?
2: Non, le ciel est gris, et puis là, il fait 12 degrés.
0: Ah ouais, c'est pas terrible, hein. Ah, c'est pas terrible, c'est pas quand terrible. Même.
2: Non, non, on n'ira pas se baigner aujourd'hui.
0: Ah non, c'est fichu. Bernard, je vais lancer la roue du temps. Elle va s'arrêter entre 1970, l'époque où vous étiez beau, jeune et vaillant.
2: Oui, hein, oui, c'est vrai, oui.
0: Et l'année 2024, c'est parti. Bernard, faut arrêter la roue. Hein.
2: Stop.
0: Ah, ouh.
2: C'est bon
3: 1979.
0: Ouais, c'est bon, Bernard. 1979.
2: Ah oui, 1979.
0: Oh là là, l'année du disco.
2: Oui, c'est vrai.
0: C'est vrai.
2: C'est vrai. Ah oui, oui, c'est vrai, c'est vrai.
0: Et vous étiez habillé disco ou pas, Bernard?
2: Ah ben, moi, je fais partie des anciens cheveux longs des années 70, oui.
0: Oh, avec génial.
2: Avec les médaillons autour du cou, oui.
0: Oh, super. Vous avez fait Woodstock et tout,
2: et
0: quoi.
2: Les pattes d'Eff.
0: Les pattes d'Eff. Et on n'oublie pas, évidemment, les chemises à paillettes.
2: Ah, et voilà.
0: Hein, avec voilà, des cols pelle à tarte.
2: Moi, j'en avais une qui était avec des dragons, avec le col qui venait jusque...
0: Jusqu'au nombril.
2: Jusqu'au nombril, c'est ça. C'est
0: bon, ça. Bernard, allez, on se concentre.
2: Oui.
0: Je vais vous parler de l'année 79. On va parler musique.
2: Musique, oh là là.
0: Ouais, ouais. Vous vous rappelez du groupe Il était une fois?
2: Oui.
0: Oui, vraiment?
2: Oui, avec Joël.
0: Ouais, exactement. Et est-ce que vous pouvez me fredonner une chanson du groupe Il était une fois?
2: J'ai encore rêvé d'elle.
0: Oh, bravo Bernard.
2: Joël,
0: Joël, c'est pas du tout de cette chanson dont je vais vous parler. Je suis désolée.
2: D'accord.
0: Je vais vous parler d'un tube du groupe Il était une fois. C'était Viens faire un tour sous la pluie. Vous vous rappelez de cette chanson?
2: Oui, à peine.
0: À peine. Est-ce que vous voulez l'écouter un tout petit peu?
2: Oui, un petit peu, si vous voulez, oui.
0: Ouais, allez.
2: Oui.

0: Vous vous rappelez de ça, Bernard, quand même?
1: Oui, un petit peu, un petit peu.
0: Mais bon, oui, avec vos cheveux longs et vos pattes d'ef, forcément.
1: Voilà, c'est ça. Bon. C'est ça.
0: J'ai découvert d'ailleurs que le groupe, il était une fois, avait été managé par Thierry Sabine. Vous savez, le fondateur du Paris-Dakar qui a disparu avec Daniel Balavoine. C'est Thierry Sabine qui s'occupait de ce groupe au niveau de la com.
1: Oui.
0: Voilà, c'est la petite parenthèse. Bon, Bernard, vous êtes tombé sur l'année 79. Restez bien concentré. Est-ce que cette chanson est sortie en 79? Avant 79 ou après?
1: Je crois qu'elle est sortie avant 79.
0: Oui, bravo.
1: Bravo, ah, oublié, yo.
0: Bah dis donc.
1: J'ai gagné quoi?
0: Vous avez gagné le droit de rejouer. Non, je plaisante.
1: Non,
0: Bernard, c'était l'année 1975 pour ce titre.
1: Oui, bah ouais, voilà, c'est ça, parce que bon, c'était pas des musiques des années 70. Ça,
0: non, pas du tout. Je pense que le disco les a mis dehors, en fait. Hein.
1: Oui, voilà, c'est
0: mais
1: ça.
0: Mais oui, c'est ça. L'année 75 pour ce tube du groupe Il était une fois, et on se fait plaisir, on le réécoute.

0: On fera le tour de Paris, Bernard. C'est cool.
1: Oui, c'est cool ça.
0: Viens faire un tour sous la pluie du groupe Il était une fois qui vous permet de gagner une batterie de portable.
1: Une batterie de portable.
0: Mais ouais, c'est super pratique. D'accord. Ça, Bernard.
1: Très bien, hein?
0: Bon,
1: oui.
0: Évidemment, pour se servir de la batterie de portable, je précise que cette batterie doit être chargée.
1: Oui, bien sûr, oui. Hein? Oui.
0: Parce qu'une batterie vide, ça ne sert à rien.
1: Oui.
0: Bernard, soyez prudent sur la route hein, pour rentrer à Cognac.
1: Merci bien.
0: Passez une belle journée, je vous embrasse.
1: Merci à Gilles Mouzin.
0: Merci à vous. À bientôt.
1: À bientôt.
0: Au revoir. L'instantané reviendra demain, évidemment, après l'info de 11h.
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0: À qui le tour? C'était Jack et Carla.
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0: Jeudi 7 mai, nous vous souhaitons de passer une très belle journée. Il est midi. On retrouve Alain Ginesté pour l'info à la une. Cet important incendie ce matin au Vigin, en Haute-Vienne.
2: Un pylône de télécommunication a été fortement endommagé par un incendie qui a pris dans un bâtiment au pied de l'édifice. C'était très tôt ce matin et il y a d'importants dégâts, Nathalie Cole.
3: Oui, les pompiers ont été alertés vers 4h50 ce matin par un particulier qui a repéré les flammes émanant de ce local technique très largement endommagé, effectivement à proximité de la départementale 704 au Vigin. Une vingtaine de pompiers ont été mobilisés. Le feu était depuis le milieu de la matinée. Les câbles qui sont installés sur le pylône ont aussi brûlé, ce qui pourrait causer des problèmes de réception téléphonique, mais aussi pour les radios qui utilisent cette structure pour émettre leurs programmes. À ce stade, on ne connaît pas l'ampleur des perturbations. Un technicien de TDF s'est rendu sur place ce matin, de même que les gendarmes qui ont ouvert une enquête. Des techniciens en identification criminelle ont procédé à des relevés et des constats sur place pour tenter de déterminer l'origine du sinistre. Il faut dire que l'affaire est sensible après l'incendie de l'antenne relais d'écart en 2021, revendiqué à l'époque par un collectif d'opposants à la 5G. Toutes les précautions sont donc prises, mais ça ne veut pas dire que l'origine est criminelle ou accidentelle. Pour l'instant, toutes les pistes sont ouvertes.
2: Info à retrouver sur ici.fr.
0: L'enquête avance vite à Soissons dans l'Aisne.
2: L'homme de 23 ans, arrêté hier après la mort d'une collégienne de 14 ans, a reconnu les faits en garde à vue. Il est soupçonné d'avoir agressé cette collégienne à faire en tardenois de plusieurs coups de couteau alors que l'adolescente se rendait au collège. Une enquête pour assassinat a été ouverte. Les investigations se poursuivent. 127 personnes interpellées au total hier soir dans l'agglomération parisienne, dont 107 sur la seule ville de Paris, au cours d'incidents survenus en marge de la qualification du Paris Saint-Germain en finale de la Ligue des Champions de football. Une nouvelle bonne performance pour le groupe Limougeot Legrand, le géant mondial de l'équipement électrique et des data centers, annonce un très bon premier trimestre avec un chiffre d'affaires en hausse de 11,4% à plus de 2,5 milliards d'euros. L'action Legrand a franchi aussi hier à la bourse le cap des 160 euros. C'est un record. Le CAC 40 avait terminé la séance d'hier en hausse de plus de 3%, porté par de nouveaux espoirs de paix au Moyen-Orient. La paix qui n'est pas encore là, et durant la guerre, les habitudes des Français changent, notamment en matière de consommation de carburant. La consommation française de carburant pour le mois d'avril a baissé de 11% sur un an, d'après le ministère de l'Économie. Des collégiens de Bellac seront reçus aujourd'hui à l'Élysée, à Paris, dans le cadre d'un projet d'ouverture à la citoyenneté. Il s'agit d'une classe de 3e SECPA du collège Louis Jouvet. Ils visiteront aussi Matignon et l'Assemblée nationale.
0: Le patron du Tour de France de passage en Corrèze hier.
2: Au Mont Bessoux, point culminant du Limousin et du tracé de l'étape qui sera 100% corrézienne sur la Grande Boucle le 12 juillet prochain. Ce sera un dimanche. Ce sera l'étape Malemort-Ussel. 32 communes seront traversées de Collonges-la-Rouge à Meymac en passant par Tulle. Avec la promesse d'une belle bagarre entre les coureurs, d'après Christian Prudhomme, le patron du Tour, qui sait que la Corrèze attendait le Tour, mais le Tour attendait aussi un peu la Corrèze, dit-il au micro, ici Limousin, de Philippe Graziani.
4: La Corrèze attend le Tour depuis très longtemps. La dernière fois, c'était Sarah en 2020, mais un Tour de France particulier, puisqu'il avait lieu pendant le Covid au mois de septembre. Avant, c'était Brive, donc la Corrèze n'est pas mieux servie que les autres, j'ai envie de vous dire presque au contraire. En revanche, oui, puisque nous revenons après des années d'absence, il y avait la volonté de faire quelque chose de fort, qui donne aussi de la fierté aux Corréziens. Et il y a évidemment, parce que c'est la chose la plus importante pour nous, un terrain d'expression sportif qui est simplement formidable. Parce que c'est une étape où ça monte et ça descend sans arrêt. Quatre difficultés répertoriées, dont le fameux Sucomet avec des pentes terribles qui avait fait forte impression en 2020 lorsqu'il a été inscrit pour la première fois sur les routes du Tour. Et puis c'est en plus à la veille d'une journée de repos. Et c'est une étape faite pour les baroudeurs. C'est-à-dire que l'échappée ira certainement au bout. Ça va être hyper sympa à suivre. J'ai vraiment hâte d'y être.
2: Interview complète à retrouver sur ici.fr. Et puis basket en derby ce soir pour le dernier match de la saison du Limoges CSP à Beaublanc. Mais c'est l'avant-dernier match du CSP pour le championnat. Ce sera donc face à nos voisins périgourdins de Boulazac à 20h50 à Beaublanc. Match à vivre et à suivre en intégralité sur votre radio locale ici Limousin avec Jérôme Osterman. Match sans enjeu. Le CSP a d'ores et déjà maintenu la saison prochaine dans l'élite du basket français.
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0: Exactement. De très belles éclaircies annoncées par Météo France, même si nous avons encore quelques nuages, ils ne sont pas forcément porteurs de pluie, nous a-t-on précisé. Des températures qui oscillent entre 16 et 21 degrés, les 21 degrés du côté de Brive, comptez 16 degrés si vous êtes à Trégnac cet après-midi, 14 petits degrés du côté de Bugeat et 18 pour Limoges.
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7: Bonjour la France, j'espère que tu vas bien. La France, comment ça va Éric Bastien?
8: Ça va bien quand je vous vois Valérie, ça va toujours bien.
7: Oh là là là là. Alors je vous rappelle que toute la semaine, les candidats s'affrontent pour gagner la finale de demain. Nous sommes jeudi.
8: Oui, nous sommes jeudi, vous en avez combien?
7: J'ai trois candidats, ce qui veut dire qu'aujourd'hui c'est la dernière chance.
8: Oui, j'ai compris. Oui.
7: Alors je rappelle le premier prix, c'est un séjour pour 4 personnes à Fouras. Alors, vous connaissez tous le Fort Boyard, on connaît tous, c'est notre petit... c'est notre petit moment quand on arrive toutes ces épreuves. Alors, le problème, c'est qu'aujourd'hui, le temps et la mer ont fragilisé notre fort. Il est désormais menacé. Alors, pour éviter que le fort s'effondre, eh bien, il y a des travaux de protection qui doivent être engagés. Et il y a un appel aux dons qui est lancé sur fondation-patrimoine.org pour préserver notre petit fort chéri et que le père Fouras puisse continuer à monter dans la vigie.
8: Bien évidemment.
7: Donc du coup, comme votre radio ici est très attachée à Fort Boyard, on fait gagner un superbe séjour pour 4 personnes à Fouras. Bien évidemment, vous aurez une croisière avec la compagnie Interil pour voir au loin si le père Fouras vous fait des signes.
8: On s'approche près hein, d'ailleurs.
7: On s'approche très près, ouais, effectivement. Ouais. Vous allez dormir au camping Le Cadoré et puis vous dînerez au restaurant Le 31 à Fouras. Donc c'est quand même pas mal. Surtout
8: c'est
7: que...
8: forcément bien, attendez.
7: Et Willy Rovelli sera samedi c'est entre 12h et 13h en direct de Fouras. Donc on est 100% Fort Boyard.
8: On est 100% Fort Boyard.
7: Si on ne gagne pas ça, what is the deuxième prix?
8: Malongo est toujours à l'honneur, évidemment. Malongo qui est très ami avec le père Fouras.
7: Bien sûr.
9: Bonjour. Une énigme par jour.
7: Ah,
9: mon Valérie.
7: Oh là là.
9: Mon premier. Et la caisse d'allocation familiale.
7: La CAF?
9: Oui.
7: Ah.
9: Mon deuxième est une hésitation dans la langue française. Cafeux.
7: Cafeux, oui.
9: Vous l'avez.
7: Cafeux, ouais.
9: Mon troisième est une expression à compléter. Un vaut mieux que deux, tu l'auras.
7: Tiens.
9: C'est un tiens.
7: Un tiens vaut mieux que deux, tu l'auras.
9: C'était le mot tiers que je voulais mettre. Oh, je suis gâteux.
7: Bon, allez.
9: Mon tout est un cadeau extraordinaire. Je suis une cafeux.
7: Tiers.
9: Cafetière. Bon, c'est pas réussi, je
7: allez,
9: me suis gouré.
7: Allez, machine à café, 32 onzettes, 6 verres en verre.
8: Mais bien sûr.
7: Et je dis encore pardon au père Fouras que j'embrasse très fort et bien que sûr. J'aime. Allez, on rejoint tout de suite Didier et Marilyn, nos deux candidats du jour. Comment ça va, les
10: bonjour.
7: Amis
10: ça va, bonjour. Bonjour.
7: Alors, est-ce que Didier, tu es en forme?
10: Ça va.
7: Ça va. Alors, tu habites dans la Somme, à Franleu.
10: Oui.
7: Tu as 71 ans.
10: Oui.
7: Quel bel âge. Tu es marié à Maryse.
10: C'est ça.
7: Et tu as deux enfants. Comment s'appellent tes enfants?
10: Alors, j'ai une fille qui s'appelle Isabelle et un garçon qui s'appelle Sébastien.
7: Et tu es papy?
10: Oui. Quatre petits-enfants.
7: Ça t'occupe bien, ça, hein, parce que t'es retraité.
10: Tout à fait, oui.
7: Oui, mais tu dois bien t'occuper des petits.
10: Ben oui, pas mal, oui. Surtout pendant les vacances.
7: Ah là là là là. Ben oui, ça, c'est le truc. Alors, tu es retraité, mais comme je l'ai dit, mais avant, tu étais technicien en secteur industriel. Toute ta carrière, t'as fait ça, c'est ça?
10: Oui, toute ma carrière, dans différentes branches, dans le textile, dans les accessoires de vélo et dans la serrurerie.
7: Oh, bah dis donc, ouais. C'est, t'as beaucoup bougé, dis donc, quand même.
8: Manpower.
7: Hein. Manpower.
10: J'ai pas fait d'intérim.
7: Alors, tu fais de la marche tous les jours. Ça, c'est ton
10: pratiquement,
7: truc.
10: Pratiquement, oui.
7: Alors, tu te balades où?
10: Ben, beaucoup dans le village et puis aux alentours, quand on va faire des courses ou autre.
7: Ah, t'aimes bien marcher. T'aimes bien jardiner.
10: Ah oui, ça, c'est ma passion, oui. C'est une de mes passions.
7: Il paraît que t'as un très joli potager et qu'en ce moment, ça sème.
10: Eh oui, ça sème, oui. Ça sème un peu de tout, comme pommes de terre, carottes, radis, navets, poireaux.
7: Eh ben, ça va bien manger de la bonne soupe cet hiver, ça.
10: Exactement.
7: Et voilà. Alors, on va tout de suite marquer le premier point avec la première question, vrai ou faux. Écoute bien.
10: Oui.
7: Ah.
8: Oh là.
7: Ah là là. Oui, nous partons en Allemagne. Nous allons parler de l'Allemagne.
8: Oh, c'est un voyage, cette émission.
7: C'est un voyage. Écoute bien. Dans un village allemand dénommé Fugerei, je ne sais pas comment on dit, je ne parle pas allemand, Fugerei, F-U-G-E-R-E-I, tréma. Eh bien, figure-toi que dans ce village allemand, le loyer n'a pas augmenté depuis 1521. Est-ce que c'est vrai ou faux? Top chrono, 5 secondes.
10: Je dirais vrai.
7: Eh bien, c'est une bonne réponse. Le village a été fondé en 1521 par le banquier Jacob Fugger et c'est la plus ancienne cité sociale au monde et les habitants payent toujours 1 euro par an. Et voilà, donc j'ai envie de dire bravo monsieur Fugger.
8: Vous ne savez pas quoi faire ce week-end? Eh bien je vais préparer mon déménagement, évidemment. Marilyn, t'es pas loin de l'Allemagne toi en plus, si tu veux payer 1 euro par an, t'es en Alsace. Bonjour Marilyn.
11: Bonjour Eric.
8: Bienvenue. Tu habites à Haguenau, c'est dans le Bas-Rhin. Je ne donne pas ton âge parce que ça ne se fait pas pour une femme et...
11: Ah, ouais. D'accord.
8: Mais non, ça ne se dit pas, voilà, galanterie.
11: Non, d'accord.
8: Tu es mariée à qui?
11: Alain.
8: Alain, ça fait combien de temps que tu es avec Alain?
11: 45 ans.
8: 45 ans. Je dis tu, ah, hein, Marilyn, hein, on se dit tu, hein, aujourd'hui.
11: Oui, oui,
8: bien sûr. Oui. Tu as 2 enfants, alors c'est des grands, parce que voilà.
11: Oui, 43 ans.
8: 43,
11: Alexandrine et ouais. Benjamin, 33.
8: Tout le monde a bien réussi? Qu'est-ce qu'ils font dans la vie comme métier, tes enfants?
11: Oui, elle a bien réussi, elle est RH, la fille, et le garçon, il est en Suisse, il veut travailler dans la banque.
8: Tiens donc, Suisse dans la banque. Voilà. Eh ben, c'est bien. Et puis, il y a quelqu'un qui a fait un enfant, hein, parce que t'as un petit-fils.
11: Oui, c'est Alexandrine qui a eu Lilian, qui a 9 ans.
8: Oh, t'es mamie comment, toi, hein? Comment tu te définis comme mamie?
11: Oh, non. Il me dit que je suis la plus gentille du monde. Alors.
8: Oh, tu es trop mignon, c'est trop chou.
11: C'est trop bien.
8: Trop mignon. T'as travaillé toute ta vie au guichet de la sécurité sociale. Ça va? T'as apprécié ce métier? T'as des bons souvenirs?
11: Oui. Sur Denain, oui, dans le Nord.
8: Ben oui.
11: Il y a 3 ans seulement qu'on est parti du Nord.
8: Bien sûr. Et puis avant, t'étais dans la métallurgie, alors que petite, tu voulais taper à la machine. Et voilà, tu voulais être secrétaire.
7: Comme ma maman.
8: Comme ta maman. Marilyn, sois la bienvenue dans Outaké. On va tenter de marquer un premier point. Je suis ravi que tu fasses partie de l'équipe. N'oublie pas, de l'équipe. De The Team. Oui, non, c'est
7: Marilyn,
8: c'est ma dernière chance.
7: Ouais, voilà, t'es sa dernière chance surtout.
8: Je veux dire, encore une fois, il faudrait peut-être me rappeler le principe de ce jeu. Parce qu'à un moment donné, il faudrait que j'ai des candidats qui gagnent. Marilyn, voici la question. Ambiance. Je mange, ça c'est Oldelaf. Le pica, P-I-C-A, est un trouble du comportement alimentaire qui consiste à ne manger que de la nourriture surgelée sans la faire décongeler. Ça me paraît dingue. Vrai ou faux? Top chrono, 5 secondes. Le pica.
11: Je dis que c'est faux.
8: Ce serait faux. Es-tu sûr? Oui, c'est faux. Le pica se caractérise par l'ingestion répétée de substances non nutritives, non comestibles. C'est-à-dire que quand on est atteint de pica, ça veut dire qu'on aime manger la terre, la craie, le sable, le plastique, le papier.
7: Eh ben.
8: Voilà.
7: Alors, ça fait drôle. 1 point pour Didier, 1 point pour Marilyn. Et là, tout de suite, au Macumba, je danse tous les soirs. Et oui, vous écoutez ici, on vous propose de bouger vos bowlies avec Jean-Pierre Madère. À tout de suite, mes chéris.

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1: Mais oui, Jean-Pierre Madère, Macumba, quel bonheur.
0: Eh oui, c'est des boîtes de nuit, les Macumba, généralement.
1: Eh oui, jingle.
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0: Je te sens bien au taquet, parce que vous m'engueulez que je vous vouvoie.
1: Je sais, des fois, je sais pas pourquoi tu me vouvoies. Je sais pas. C'est des trucs comme ça.
0: C'est le respect.
1: Ah, bien sûr. Alors, Didier, il paraît que tu participes.

0: La accès un après-midi au 19e étage de la tour Perret.
1: Oh, avec une belle vue, j'imagine.
0: Ah ben une vue à 360 degrés sur tout Amiens. On voit on doit voir parce que j'ai jamais remporté. On doit voir la cathédrale, toute la vallée de la Somme.
1: Oh, mais tu es vice-champion. C'est quand cette année, c'est quand le concours?
0: Souvent c'est en fin d'année.
1: Oh, donc là tu te prépares.
0: La finale, en décembre la finale.
1: Donc là tu te prépares à fond.
0: Il faut déjà participer à une qualification locale. Donc terminé dans les premiers.
1: Oula.
0: Et ensuite c'est une demi-finale par secteur géographique. Là il faut terminer dans les deux premiers. Et après c'est la grande finale sur tout le département.
1: Oh là là là là. Et les questions sont difficiles?
0: Ouais, plus ou moins, ça dépend des domaines qu'on a de prédilection, quoi.
1: C'est quoi toi ton domaine de prédilection?
0: L'histoire, la géographie.
1: Ah, donc déjà tu dois être un peu calé là-dessus, donc c'est bien.
0: Parce un petit peu, oui.
1: C'est des questions difficiles en général, l'histoire et la géo. Bah, c'est bien.
0: Plus on avance dans le jeu, plus c'est difficile, oui.
1: J'espère que cette année tu vas gagner et que tu nous enverras une photo de la vue depuis le haut de la tour Perret.
0: Ça, oui, mais faut attendre la fin de l'année. Hein.
1: Oh, c'est pas grave, moi j'attends. On sera là, on est très patients. Mais oui,
0: c'est bien, c'est bien.
2: J'espère qu'on sera encore là, qu'on sera en vie, qu'on sera.
1: Alors, il paraît que tu collectionnes les timbres. Tu en as combien des timbres?
0: Les timbres, j'en ai environ 8000.
1: Oh, ah oui, quand même.
2: Non,
0: mais j'ai commencé à l'adolescence.
1: Et alors, comment tu fais? Tu en achètes dans les brocantes, dans les magasins spécialisés? Tu les achètes tous les timbres?
0: Oui, plutôt dans les brocantes parce que c'est moins cher. Sinon, si on s'abonne à la banque postale, ça coûte quand même pas mal, quoi.
1: Ouais, mais il y en a plein dans les brocantes. J'ai remarqué souvent quand je chine, il y a beaucoup, beaucoup de.
2: Mais ils sont oblitérés.
1: Oui, bien sûr.
2: C'est
1: mais
2: mieux peut-être, non?
1: Je sais pas. Il y a des timbres très, très chers. Je sais qu'il y a des timbres très chers.
0: Oui, c'est ça, oui.
1: Peut-être que
0: ceux qui sont rares sont très chers, bien sûr.
1: Exactement.
2: Comme vous, Valérie, vous êtes rare et cher.
1: Oh là là, mon Dieu.
2: Et un peu timbré.
1: Alors, je rappelle aux auditeurs que quand ils commencent par me vouvoyer, c'est que derrière, je vais me prendre une vanne.
2: C'est la peur, j'ai peur de vous.
1: T'as remarqué, Didier, à chaque fois, il fait ça.
0: Oui, c'est ça, à chaque fois, oui.
1: Et voilà, à chaque fois, tu vois. Les auditeurs ne sont pas dupes, Eric, de votre petite
2: manigance. Je sais, Valérie, je sais.
1: Alors, écoute bien ta question, vrai ou faux. Tiens, une petite ambiance.
2: Ah bah tiens, ça tombe bien.
1: Alors, écoute bien. Il paraît qu'un homme, pour se calmer après une dispute avec sa femme, eh bien pour se calmer, il paraît que cet homme a marché 450 km. Ça devait être une grosse dispute. Alors, est-ce que c'est vrai qu'un homme a marché 450 km pour se calmer après une dispute avec sa femme? Top chrono, 5 secondes.
0: Moi, je pense que c'est vrai, oui. Il faut bien disputer. C'était une grosse dispute.
1: Ah, c'était une grosse dispute, c'est vrai. En 2020, un homme a quitté son domicile après une énorme dispute. Il a marché une semaine. Et il a été contrôlé par la police à des centaines de kilomètres de chez lui. Il va dire, oh, j'avais besoin de me calmer. Bon, bah voilà. Allez, 2 points pour Didier.
2: Ah, c'est beau, ça, quand même, l'amour. C'est que moi, j'ai pas besoin de faire 450 kilomètres. Moi, au bout de 200 mètres, elle me manque. Je reviens immédiatement. Et oui, je suis un lover. Allez. J'ai quelque chose à me faire pardonner auprès de ma femme, c'est un message subliminal.
1: Ouais,
2: Marilyn, avec ici Elsa à Guenot, notre mamie sympathique avec son petit-fils Lilian. Tu lui fais des bons petits plats d'ailleurs à ton petit-fils?
3: Ah oui. Je viens de acheter le Thermomix 7.
2: Ouais.
3: Je vais m'en faire 3 fois par jour.
2: Alors, ah ouais, t'as acheté le. C'est quoi? Le Thermomix 7, c'est. Ah oui, c'est comme un Thermomix. Enfin, j'imagine que c'est une variante, quoi. Qu'est-ce que tu lui prépares?
3: Eh ben écoutez, comme je suis du Nord, bah des bons ragoûts, hein, et puis beaucoup de gâteaux. Là, je suis en train de faire des flamichons maroilles.
2: D'accord.
3: Voilà.
2: Des flamichons maroilles. Ah ouais, le fameux maroilles, bien sûr, des gaufres du Nord. C'est quoi la particularité des gaufres du Nord?
3: Les gaufres du Nord, on fait avec de la cassonade.
2: Ah ouais, ok, je vois très bien. Et puis tu fais aussi du cassoulet, comme tes parents te faisaient du cassoulet?
3: Ouais. Voilà, c'est ça.
2: Petit
3: souvenir. Je
2: suis
3: trempé les haricots, encore
2: meilleur. Oh là là là là. Et puis, t'es une super mamie parce que, on parlait de brocantes. Tu fais des brocantes et c'est là que je vois que t'es une bonne connaisseuse parce que mon fils adore tout ça. Tu cherches les Ninjago et les cartes Pokémon pour Lilian.
3: Voilà. Oh là là. C'est tout.
2: Eh ben. Tu sais qu'il y en a qui valent très très cher, hein, des cartes Pokémon. Hein.
3: Oui.
2: C'est rare, hein.
3: Oui, oh là.
2: Bah, il doit être content, hein. Bravo pour les Ninjago. Oui. Hein. Ça c'est encore autre chose, les Ninjago, c'est super. Allez, nous jouons, Marilyn, avec une nouvelle question qui vaut un point. Et voilà une chanson qui est sortie, je crois.

0: le mois dernier.
1: La tour Eiffel est tout.
0: C'est une nouveauté celui-ci. On aime
1: bonjour
0: beaucoup.
1: La tour, bonjour,
0: on la met en playlist.
1: Bonjour,
0: on adore Bistaquet.
2: Je crois que c'est Lola Dubini qui chante. Voilà.
0: Il y a un appartement en haut de la tour Eiffel. Il y a un appart en haut de la tour Eiffel. Vrai ou faux, 5 secondes.
3: C'est vrai.
0: Alors, la tour Eiffel a été créée en 1889, comme on le sait, par Gustave Eiffel, qui s'est installé tranquillement là-haut. Je crois que ça fait à peu près dans les 70 mètres carrés. C'est une belle surface. Vous pouvez aller maroufler si vous voulez, Valérie.
2: Bien sûr. C'est tout
0: en bois. Il y a des meubles, il y a un piano. Il reste encore le salon. Oui, il y a un appart en haut de la tour Eiffel.
2: Eh ben, c'est magnifique. Ça fait 2 points pour Didier, 2 points pour Marilyn. Et là, tout de suite, nous allons écouter This is the Life, Amy McDonald. On prend sa guitare. Et on se régale, vous écoutez ici.
0: Bah,
2: on vous aime.
0: Avec Amy McDonald, on se régale forcément. Il y a du burger à la clé.
2: Pardon, mais...

0: ce soit sur place ou à emporter, c'était délicieux. C'était Amy McDonald avec This is the Life sur ICI.
1: Ah, jingle.
0: C'est beau.
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1: ICI, nous sommes avec Didier qui joue, avec ICI Picardie qui a 2 points, et Marilyn qui joue avec ICI Alsace qui a 2 points également. Alors Didier, comme ça, il paraît que tu penses que ton défaut, c'est d'être trop rigoureux ?
3: Ben, un petit peu, oui.
1: Ça veut dire quoi, trop rigoureux ?
3: Ah ben, c'est assez exigeant, et puis j'aime bien que les choses soient carrées.
1: C'est-à-dire, à ta façon, c'est-à-dire que si Maryse, elle ne fait pas les choses comme tu veux, tu râles ?
3: Un petit peu, quoi. Mais j'en mets les choses à ma façon.
1: Oui. Donc, T'es un mec,
3: oui,
1: quoi.
3: C'est la vie, quoi.
1: Alors, dis donc, hier, t'as dû te régaler parce que tu adores le foot.
3: Et oui,
1: tu adores le foot et il paraît que tu aimerais déjeuner avec Kylian Mbappé.
3: Ben, j'aimerais bien, oui.
1: Ah bah oui. Bah oui. T'as regardé le match hier, évidemment.
3: Bien sûr, oui.
1: Alors, t'étais pour le PSG ou pour le Bayern ?
3: Ah, pour le PSG.
4: Ah, ouais,
1: voilà.
4: Qualification
1: finale.
3: C'était difficile quand même.
1: Ah bah oui, mais ils ont réussi quand même.
4: Bah, Bayern a marqué un but au dernier moment quand même.
1: Bah,
4: c'est
1: oui,
4: chaud.
1: C'était chaud.
3: Il était temps que ça s'arrête, oui.
4: Ah oui, tu m'étonnes.
1: Tu m'étonnes. Alors, écoute bien, c'est le quiz musical. Je vais te faire écouter une chanson de Jean-Jacques Goldman. Et il faut que tu me donnes les 2 premiers mots de la chanson. Comment démarre la chanson, la première phrase de la chanson. Vas-y, on va écouter cette chanson de Jean-Jacques Goldman. Et là, il démarre par quoi ? Top chrono, 10 secondes.
3: Encore un matin.
1: Ta ta ta ta ta ta ta ta ta. Alors, est-ce que c'est une bonne réponse ? Résultat immédiatement en musique.
5: Encore un matin. Un matin pour rien.
1: Là. Et oui, encore un matin de Jean-Jacques Goldman. 2 points de plus pour toi, Didier, tu as 4.
4: Marilyn a 2 points. Marilyn, tranquille, elle fait son petit bonhomme de chemin depuis midi. Marilyn qui fait beaucoup de sport, de la marche nordique.
6: Oui.
4: Ouais.
6: Oui.
4: Combien
6: oui, beaucoup.
4: Combien de fois hein?
6: Ah ben, 2 fois par semaine.
4: Ah oui, non.
6: Plus la piscine. Je préfère la piscine.
4: Tu fais aussi de la piscine. Combien tu mesures, combien de longueur tu fais, tu comptes ou tu vas un peu comme
6: non,
4: ça.
6: Non, je compte pas. Non, je compte pas.
4: Ouais, tranquille. De la gym, de la marche nordique, bref, beaucoup de sport, voilà. C'est très bien. Alors, on a parlé des petits défauts de Didier. Moi, j'aime la parité. Hein. Ah, elle est maniaque. T'as l'air de le confirmer. Hein.
6: Oui, je suis maniaque.
1: Ah.
4: Bon, bah alors ça se caractérise par le rangement, surtout chez toi.
6: Oh là là, je passe derrière tout le monde.
1: Oh là là.
4: Alors bon, je fais tomber un stylo, une lunette, un truc, faut que tu ranges tout de suite immédiatement.
6: Et voilà.
4: Oh là là.
6: Voilà.
1: Bah avec le petit enfant, ça doit être bien.
4: Ah oui. Tu lui apprends comme ça ou tu lui apprends à ranger ?
6: Il est raisonnable, ça va. Ça va, il est raisonnable quand je l'ai pour les vacances, il est raisonnable.
4: Bon, ça va. Marilyn qui adore les activités à sensation, d'ailleurs, t'as déjà fait du parapente. Eh oui ?
6: Oui.
4: Et manège aussi. Oui. Manège un peu. Tu l'emmènes, le petit, faire des manèges un peu à sensation ?
6: Oui. Eh ben, lui, il n'aime pas.
4: Ah, lui, il n'aime pas ?
6: Hein ? Non, il n'aime pas monter dans les manèges.
4: Il mange les churros pendant que tu vas dans le Grand 8, quoi. C'est marrant, ça.
6: Ah, voilà, c'est ça.
4: Bon, Marilyn, allons-y tout de suite pour ton quiz musical. On va écouter un peu une intro de chanson, comme qui dirait. Là, l'intro s'arrête. Il nous manque les 2 premiers mots. C'est parti. C'est le groupe Téléphone, on peut le donner. Top chrono, les 2 premiers mots qui arrivent juste là, à ce moment-là.
6: Quelque chose en moi.
4: Quelque chose en moi. De toute façon, je prends que les 2 premiers mots. Donc on s'en fout si tu t'es trompé sur le 3e ou le 4e. On vérifie.
5: Quelque chose en toi.
4: En toi, mais pas en moi, mais c'est bon. Bien sûr, bravo Marilyn. Super, 2 points.
1: Magnifique, ça fait 4 points pour Didier, 4 points pour Marilyn. Et là, tout de suite, mes chéris, c'est la réclame et l'actualité dans vos régions, grâce aux 44 locales et de
4: oui.
1: Votre radio ici. A tout de suite.
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10: Et Dominique, ambassadeur ici Limousin, pour des infos pour les familles du sel, ça concerne les inscriptions scolaires.
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4: J'ai déjà la phrase, moi.
1: Oui.
4: C'est Valérie, virgule, vous êtes la meilleure.
1: Oh là là, ok. Allez, jingle.
4: C'est ça, non, ou pas?
1: J'aimerais bien, mais je ne pense pas.
4: Allez savoir.
1: Alors, nous sommes avec Didier et Marilyn qui ont 4 points chacun. Alors, on a parlé de Didier hein, qui habite dans la Somme, qui est avec Maryse, qui a 2 enfants, 4 petits-enfants. Nous allons reparler de la rencontre avec Maryse. Ah là là, il paraît que... Ça s'est passé lors d'une soirée de réveillon. La soirée du 31 décembre, un bal était organisé dans une salle des fêtes.
4: Petit calicatin, petit calicatin.
1: Et juste avant minuit, une farandole s'est formée et Maryse et Didier se sont invités à danser l'un et l'autre. Et alors, qu'est-ce qui s'est passé après ?
3: Après, on s'est donné rendez-vous le lendemain.
1: Mmh.
3: Et puis, ben, ça a continué, fil en aiguille, ça a continué. Et on s'est mariés au mois d'octobre suivant.
1: Et ça fait combien de temps ?
3: 45 ans.
1: Hop, hop, hop, hop, hop, donc 45 ans en octobre ?
3: Oui.
1: Ça fait, c'est les noces de quoi, ça, 45 ans ?
3: Ah, je sais pas. Non, ça fera 46 ans en octobre.
1: 46 ans ! Oh là là là là là là. Mais alors, est-ce qu'il y a eu un bisou le soir du 31 ? C'est
3: ça ? Bien sûr.
1: Ah, voilà. Et qu'est-ce qui t'a le plus séduit chez Marilyn ?
3: Non, c'est pas Marilyn, c'est Maryse.
1: N'importe quoi, c'est chez Maryse.
12: La lavande.
1: Et qu'est-ce qui t'a... Ah bah alors, si, il faut le dire.
3: C'est Dieu.
1: Hein ?
3: C'est vieux.
1: Bah c'est vieux quand même, tu te rappelles
3: non,
1: bien.
3: Non, c'est vieux.
1: Ah, j'ai compris, c'est vieux. Bah c'est vieux.
3: Oui, c'est vrai que c'est vieux aussi, ouais.
1: Elle a les yeux de quelle couleur, Maryse ?
3: Marron.
1: Ah là là, les yeux noisettes, mon Dieu, les yeux de l'amour. Donc, c'est les noces de lavande, me dit-on, le 46 ans.
3: D'accord. Mais
4: lavande.
3: Merci de l'apprendre, oui.
1: Eh bah, ben, il va falloir l'emmener en Provence et ramasser des brassées de lavande.
3: Oui.
1: Ah bah oui.
3: Faut aller dans le midi, hein.
1: Ah bah oui, bah c'est pas mal.
4: C'est pas le voyage qui coûte le plus cher. Hein.
1: Non, bah non, enfin, t'as déjà... Surtout que t'adores voyager en France, il paraît que t'aimes les gorges, t'as aimé les gorges du Verdon, t'as aimé les calanques de Cassis, donc t'aimes bien.
3: Oui. Eh bah là... Ça, j'aime bien, oui. Puis j'aime bien Saint-Jean-de-Luz aussi.
1: Ah, c'est joli, Saint-Jean-de-Luz.
3: Bah, et aussi la Bretagne.
1: Ah, bah, toutes les régions de France sont tellement belles. Eh bien là, tu devras trouver des champs de lavande. Mmh. Alors, d'accord. C'est la question qui va te permettre de gagner 3 points. C'est la question à choix multiple. Mmh. Je pose la question, je te propose des réponses. Et à mon top chrono, tu auras 10 secondes pour me donner ta réponse. Demain, nous serons le 8 mai. Mais depuis quand le 8 mai est-il un jour férié en France de façon définitive? 1945, 1958, 1981 ou depuis qu'Éric Bastien est né?
4: Oui.
1: Alors, depuis quand c'est un jour férié en France de façon définitive? 1945, 1958, 1981 ou depuis qu'Éric Bastien est né? Top chrono, 10 secondes.
3: 1945.
4: Bon, j'ai pas cet âge-là. Hein.
1: T'as pas cet âge-là?
4: Oh non.
3: Allô?
1: Eh bien non, c'est 1981. Parce que figure-toi que le 8 mai, ça a été férié en 1980 sous Mitterrand. Parce que ça avait été supprimé en 1975 sous Valéry Giscard d'Estaing.
4: Au revoir.
1: Et ça a été rétabli pour commémorer durablement l'armistice de la Seconde Guerre mondiale. Voilà. Donc, pas de point pour toi, Didier.
4: Le fait pas mal, hein. Je demande pardon à Didier Gustin qu'on embrasse.
1: Oui, je demande pardon à la famille de Monsieur Giscard d'Estaing.
4: Et à Laurent Gérard aussi. Alors, nous revenons à nos moutons. Marilyn, oh, expression. Tellement longtemps que je ne l'avais pas sorti celle-là. Revenir à nos moutons. Marilyn, qui a à cette heure-ci 4 points, qui vit en Alsace, qui est notre mamie gâteau, voilà, qui achète plein de Pokémon pour son petit Lilian, qui a 9 ans, qui est un peu râleuse, on l'a dit, qui est maniaque. On va parler un peu de la rencontre, ça te va? C'est pas trop indiscret? Allez,
6: non,
4: la rencontre
6: tout,
4: avec Alain, parce que tu es mariée à Alain, avec 2 enfants.
6: Yes.
4: Ça, c'est le générique de Top Gear. Ouais, parce qu'il est question de voiture dans votre rencontre, c'est bien ça?
6: Oui, on s'est rencontrés au permis de conduire dans la salle de code et puis à la conduite également.
4: Alors, il prenait des cours de conduite comme toi dans la même auto-école, tu viens de le dire. Donc, lui, voilà. Alain, il est très grand. Et pendant les cours de code, il t'embêtait un peu, quoi. Hein.
6: Voilà, c'est ça. Il se mettait toujours devant. Donc, à chaque fois, je le réprimandais. Et après, voilà.
4: Ah oui, tu vas aller. Ça suffit, Alain, passe devant, viens, avant.
1: Ah oui, carrément.
4: Oui, pendant la conduite, parce que ça, c'est le code. Bah, pendant la conduite, pareil. Il se mettait devant, et qu'est-ce qu'il faisait avec le siège?
6: Oui, voilà, c'est ça. Il reculait le siège. Et moi, j'étais derrière. Oui. Voilà.
4: Ça ne te plaisait pas, c'est encore ça. Une fois. Tu fais, Alain. Et alors, au bout d'un moment, à force de râler, bah, ça s'est transformé. Qu'est-ce qui fait que ça s'est transformé en bibi, quoi?
6: Eh ben, comme il était très gentil, et puis moi pareil, bon, ben après ça s'est calmé, et puis on s'est rencontrés, on se donnait rendez-vous le soir, on buvait un coup, et on s'est mariés à Noël.
4: Ouais, voilà, vous avez mis la ceinture de l'amour, et vous êtes partis sur les routes du love. Oh, c'est beau. Et ça fait combien de temps?
6: Eh ben, comme Didier, ça va faire 46 ans le 25 décembre.
4: Oh, c'est marrant, ça. Donc, tous les deux, vous êtes sur des noces de lavande, là. Les deux,
6: voilà,
4: là.
6: C'est amusant. Voilà.
4: C'est incroyable. Parce que ce sera le cachemire après, je le dis, pour les 47 ans. Allez, on y va. Nous jouons. Marilyn, t'es pas mal, là. Hein. T'es comme Didier. Pour l'instant, t'as fait un sans faute. Oui. Voici une question qui vaut 3 points. On va se détendre. Dans la pratique du yoga, que signifie namasté? Bonjour, je fais des propositions. Bonjour, je te remercie, je salue la lumière en toi, ou bien namasté signifie Sainte Valérie, vous êtes la reine de la maroufle. Lequel? Top chrono, 10 secondes. Est-ce que ça veut dire bonjour, je te remercie, je salue la lumière en toi, ou Sainte Valérie, la reine de la maroufle?
6: Je salue,
4: J'ai pas compris, redis-moi. Je salue la lumière en toi, c'est ça?
6: Oui.
4: La lumière en toi. Eh bien bravo, c'est une bonne réponse. Effectivement, namasté, qu'on connaît de nom tous, hein, bien sûr, c'est la salutation sanscrite. Langage, ça. Et c'est généralement prononcé à la fin d'une séance de yoga, les mains jointes. Namasté.
1: Eh bien, namasté Didier à 4, namasté Marilyn à 7. Et là, tout de suite, vous écoutez ici. Et il faut vivre ou survivre, être aimé. Là, c'est qui? C'est Daniel Balavoine.

0: faut survivre. Daniel Balavoine, évidemment, 12h42 sur Ici
1: Jungle.
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1: Nous sommes au taquet avec Didier qui joue avec Ici Picardie qui a 4 et Marilyn qui joue avec Ici Alsace qui a 7. Alors, notre petit Didier, ah Didier, il lui est arrivé des bobos, il a souvent des petits trucs. Et oui, vers 10 ans, il paraît que t'es parti chercher des cerises dans l'arbre et que t'es tombé, mais t'es tombé pas n'importe où, t'es tombé où ?
3: Je suis tombé dans une grande touffe d'ortie.
1: Aïe, aïe, aïe, aïe, aïe, aïe, aïe. Et alors ?
3: Je t'ai bien piqué.
1: Oh là là là là là là.
3: Je suis retourné à la maison en courant. Je me suis allongé dans le canapé et j'ai dormi toute l'après-midi.
1: Oh là là là là là là là là là là là là là là.
0: C'est sûr que c'était que des orties. Dormir toute l'après-midi.
3: J'ai peut-être mis du somnifère dans les orties.
0: Ah bah oui, parce que ça pique.
1: C'est horrible les orties, c'est terrible. Alors il parlait que pendant ton service militaire, on t'avait mis au service santé.
3: Oui.
1: Alors que tu avais fait des études de mécanique, donc bon, voilà. Et il paraît que oui. Tu as fait des piqûres pendant tout ton service, c'est-à-dire ?
3: À chaque arrivée de contingent, il y avait des piqûres obligatoires à faire. Et donc, j'ai fait 200 piqûres à chaque fin de mois, donc j'en ai fait, plus de 1000 pendant tout mon service militaire.
1: Ah bah, t'es devenu médecin, alors adieu la mécanique, hein ?
3: Non, je n'ai même pas de brevet de secouriste.
1: Ah bah, c'est quand même étrange qu'il t'ait mis à faire des piqûres alors que tu faisais de la mécanique, c'est dingue ça.
3: Ah mais ça c'est l'armée hein.
1: Ah bah oui mais bon quand même, je sais pas trop si j'aurais eu confiance dans un mécanicien pour me faire une piqûre quand même.
3: Ah mais il y a personne qui était au courant hein.
0: C'est inquiétant d'apprendre tout ça quand même.
1: Bah écoute, voilà, en même temps, heureusement, il n'a pas eu d'accident. C'est oui, bah,
3: non, il n'y a jamais eu de malade.
1: C'est déjà pas mal. Il paraît qu'un jour tu prenais le train avec ta femme à Marseille et qu'à Aix-en-Provence, tous les passagers de la voiture sont descendus. Oui. Et puis d'un seul coup, il y a des hommes très baraqués, hein, des grosses armoires à classe qui sont rentrés dans le train. Mmh. Oui, un petit peu comme Éric Bastien.
0: Bien sûr, voilà.
1: Et qu'est-ce qui s'est passé? Tu t'es demandé qu'est-ce qui se passait et c'était qui montait dans le train?
3: Ça me semble bizarre et c'était Booba qui montait dans le train, dans la voiture.
1: Ah oui. Ah oui, d'accord. Bah, du coup, allez, l'équipe de Booba, ça va? Ils ont rappé dans le train ou pas?
3: Un petit peu, mais c'était pas bruyant, c'était vraiment bien sympathique, quoi.
1: Ah, voilà, alors ça c'est cool. Bon, alors ça c'est très cool. On salue Booba. Alors, mon petit Didier, c'est la question cash, c'est la question qui te permet de gagner 5 points.
3: Oui.
1: Donc, écoute bien, petite ambiance, tout ça. Mmh. On part en Provence. Alors, écoute bien. Quelle préparation provençale à base d'olive, de capre et d'anchois se tartine souvent à l'apéritif? Quelle préparation à base d'olive, de capre et d'anchois se tartine à l'apéritif? Top chrono, 10 secondes.
3: Je pense que c'est la tapenade.
1: Et c'est une bonne réponse. Alors, ça vient de Marseille, elle tire son nom du mont provençal Tapenot, qui signifie capre. Elle est déclinée en noir ou en vert, mais c'est très très bon, hein, la tapenade. Bravo, ça fait 7 pour Didier.
0: Oh, ça donne faim. T'as pas envie d'une petite tapenade, Marilyn?
4: Oui, si. J'aurais bien aimé la question, surtout.
0: Mais oui, je comprends. Mais... Alors, t'inquiète pas, il y a d'autres questions qui arrivent et ta question, je suis sûr.
4: C'est vrai.
0: Oui, non, ça va aller. T'es à combien là? T'es à 7 points, Marilyn, Didier?
1: 7.
0: Ah, on est sur une égalité. Là, Marilyn, il va falloir un petit peu se distinguer, on est d'accord. Alors, je voudrais revenir quand même sur ce dossier de la maniaquerie. Parce que, on a évoqué ce côté bien rangé, tout ça, bon, on en a parlé rapidement. Mais je découvre, parce que je vais un petit peu plus loin dans ma fiche, que c'est de pire en pire. Tu nous as pas tout dit, Marilyn? Attends, il paraît que tu vas jusqu'à souvent jeter les affaires des autres.
4: Oui,
0: ça va pas. Mais ça va pas bien.
1: Mais c'est-à-dire?
4: Je jette à la poubelle. Hein.
1: Mais pourquoi?
0: Parce que c'est pas bien rangé.
4: Je veux ranger et puis surtout les cuillères après des yaourts.
0: Tu jettes les cuillères à la poubelle?
4: Voilà, avec le yaourt.
1: Ah oui,
0: et les cuillères en argent, c'est tout ça, c'est t'as plus de service, quoi.
4: Je suis trop rapide, hein. Voilà.
1: Ah voilà.
0: C'est-à-dire un papier qui traîne, un papier important, genre en ce moment tu vois c'est les impôts.
4: Voilà aussi, oui. Alors les enfants ça râle.
0: Poubelle.
4: Je suis chez eux. Oh là là.
0: Poubelle.
1: Parce que excuse-moi, je viens d'entendre une phrase qui m'a interpellée. Tu dis chez eux, c'est-à-dire que tu fais le ménage quand tu es chez tes enfants?
4: J'essaye, mais elles ne veulent pas. La fille, elle ne veut pas.
0: Alors, rappelons qu'Alexandrine a 43 ans, bien sûr, et Benjamin, 34 ans. Enfin, il s'appelle Tanguy, c'est leur deuxième prénom.
1: Mais excuse-moi, c'est normal qu'elle ne veuille pas, parce que si tu lui jettes ses affaires, c'est pas très sympa quand même.
4: Voilà, elle me dit, tu viens, mais tu ne touches à rien.
0: Voilà, j'ai encore un dossier. Là, j'enquête depuis tout à l'heure, je suis comme Doum Doum dans Les Traîtres. Faut avoir la ref. C'est quoi cette histoire de bouchon dévié?
4: Ah bah alors là, pareil. Hein. Pareil, je jette le bouchon dévié quand je fais la vaisselle. C'est souvent, on fait que acheter des bouchons déviés.
0: Mais pourquoi?
4: Et puis je l'ouvre. Alors, bon, après, c'est les égouts qui sont bouchés. Voilà, bon. Okay. Tous les égouts, quoi.
1: J'ai une pensée émue pour Alain, mari de Marilyn.
0: Voilà. Une pensée pour tous les bouchons déviés aussi.
4: Il est près de moi, il vous entend.
0: Oui, oui, bah salut Alain.
1: On t'embrasse, Alain.
0: Voilà.
4: Bonjour.
0: Voici ta question. Quelle émission musicale française proposant des performances live d'artistes a fêté ses 30 ans en 2024? Une émission de télé musicale française. Top chrono, 10 secondes.
4: Les Enfoirés.
0: Qui propose des performances live d'artistes. C'est vrai qu'on aurait pu. Mais les 30 ans, non, les Enfoirés, ça fait, je crois, un petit peu plus. C'était Taratata. Ouais, les Enfoirés, c'est depuis 86, même un peu avant, 85 avec Coluche.
1: Eh bien, tout le monde reste à 7 points, c'est parfait. Vous départagerez une fois de plus dans l'opération Bingo. Mais en attendant, on va écouter une très jolie chanson qui s'appelle « Il faudrait que pleuve l'amour ». Pascal Obispo et Francis Cabrel. À tout de suite, vous écoutez ici.

0: décidé de s'associer, Pascal Obispo, Francis Cabrel, il faudrait que pleuve l'amour sur votre radio ici.
1: Oui, pleuvons l'amour. Allez, tout de suite, c'est la réclame de l'amour. À tout de suite.
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1: Ici, nous sommes avec Didier qui a 9, j'ai 17, pas du tout. Je vais compter que 3 points sur la dernière question. C'était 5, il a 9, mon Didier. T'inquiète pas, c'est Maître Coupèze, tu sais. Elle est là, elle vérifie tout, attention. Elle veille au grain. Donc tu as 9 et Marilyn a 7. Alors, comme ça, on aimerait être un écureuil, mon petit Didier.
5: Oui, j'aime bien les écureuils, oui.
1: Et pourquoi ça? Parce que c'est mignon.
5: C'est mignon, oui. Et puis quand on les voit, ben, ils vont se cacher. Et puis quelques instants après, on voit apparaître une tête. Ils regardent si on est là ou pas. Et après, ils changent d'endroit. Et puis aussi, côté précautionneux.
1: Ah oui, ben, ça fait des provisions. Ça fait des petites provisions. Oui. Et voilà, ça anticipe.
5: Voilà.
1: Et oui, moi, je suis un petit écureuil. Bon. Je me fais tout le temps.
5: Bon.
1: Ben oui, parce que j'ai toujours des réserves. Et mon mec, il se fiche de moi. Mais c'est pas grave. Alors écoute, pour t'encourager à gagner ce bingo, nous allons t'encourager avec une chanson que tu aimes de Francis Cabrel.
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1: Alors, exceptionnellement, pour ce bingo, on aura 15 secondes après mon top pour trouver des choses parce que ça va être un petit peu plus long. Il va falloir que tu me donnes un maximum de titres, de comptines pour les enfants. Tout ce qui est comptines pour enfants qu'on a chanté dans notre jeunesse, eh bien, il faut que tu m'en donnes un maximum des titres. Donc attention, tu as 15 secondes. Comptines pour enfants, top chrono.
5: Je sais pas.
1: Oh si, t'en as chanté.
5: Hippe bergère, Jacques.
1: Tu m'en as donné deux. Il y avait Cadet Roussel, le roi d'Agobert, une souris verte au clair de la lune, Meunier Tudor, Alouette, à la claire fontaine, il court le fureur. Enfin bon, il y en a deux.
7: Il court le fumet.
1: Bah, c'est midi en même temps. Bon, tu en as deux. C'est bien, tu en as deux.
7: Alors, rapidement, quand même, Marilyn nous a beaucoup fait rire. Vous savez qu'elle est maniaque, elle range tout.
1: Oui,
7: elle jette tout. Ça jette les éviers, on sait pas pourquoi.
1: Ça jette chez ses enfants, surtout.
7: Bah, oui, elle range chez les enfants et un document des impôts. Vas-y que ça jette parce que c'est pas bien rangé. Et ben, un matin, quand elle travaillait à la Sécu, bon, elle avait l'habitude de voir une infirmière qui rentrait chez elle de son bureau. La dame travaillait de nuit. Et un jour, Marilyn, tu l'as pas vue, cette infirmière. Tu t'es inquiétée, voilà, parce qu'elle était pas bien rangée. Pour toi, il fallait que cette infirmière soit bien rangée.
1: Ah oui, d'accord, carrément. Ah. Bon, bah écoutez.
7: L'infirmière n'était pas bien rangée, elle a appelé les pompiers. Les pompiers ont été cassés la fenêtre de l'infirmière. Mais qu'est-ce qu'elle faisait, l'infirmière?
8: Ils se sont dérangés et elle était de nuit, donc elle dormait.
7: Bah oui, elle dormait, voilà.
8: Alors, je me suis mêlée, en fait.
7: Bah oui, tu t'en es. Elle t'en a voulu, hein. Elle est fâchée, hein.
8: Oui, au bureau,
7: il
8: faut bien rigoler.
7: Oui, bien rigoler, oui. Oui, mon infirmière n'est pas bien rangée, alors j'appelle les pompiers. Bon, allez, pour t'encourager, voici Vita.
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7: Vita que tu aimes beaucoup, tu aimes aussi Vianney, t'as été voir Christophe Maé aussi, où tu vas aller le voir, je crois, bientôt, Maé.
8: J'allais le voir,
7: oui. Ok. Tu aimes la musique française, donc tu es bien chez nous, ici. Voici ton défi. 15 secondes, hein, 5 secondes de plus pour réfléchir.
1: Oui, pour donner bien les titres.
7: Même s'il est en tête avec 9 et toi 7, là on a 10 points à prendre dans le bingo, il n'a fait que 2, il n'a marqué que 2 points. Donc, j'ai besoin de 3 bonnes réponses. Ok Marilyn?
8: Oui.
7: Pour avoir au moins une candidate demain pour la finale. Je te demande, ne me déconcentrez pas, un maximum de titres de contes pour les enfants. Maximum de titres de contes, des contes pour les enfants, top chrono.
3: Alibaba, le tour du monde, Blanche-Neige, Cendrillon, La Belle et la Bête.
7: La Belle et la Bête, ah bah.
1: Bah,
7: ah oui, c'est génial, t'as un peu hésité, mais Cendrillon, le petit poussé, Blanche-Neige, tu l'as dit, le chat botté, Pierre et le loup, La Belle et la Bête, je crois que tu l'as dit. Oui, c'est gagné,
1: c'est gagné. Gagné. Alors, désolé Didier, ce n'est pas toi qui seras avec nous demain en finale, alors que tu as très bien joué. Je t'embrasse Didier. Marilyn, demain, tu tenteras de gagner le séjour pour 4 personnes à Foura, avec évidemment une croisière autour du Fort Boyard avec la compagnie Interil, deux nuits au camping Le Cadoret ou la machine à café Malongo, les 32 dosettes, les 6 verres en verre. Bravo Didier, bravo Marilyn.
7: Bravo à tous les deux.
1: Et puis je remercie Céline à la réalisation, notre Lady Di à nous à la technique, Laura au standard et Maître Coupez, heureusement qu'elle est là, au savoir.
7: Mais c'est vrai.
1: Quant à Eric Bastien, bah écoutez,
7: qu'il est là.
1: Heureusement qu'il est là pour reprendre la carrière de Didier Gustin avec les imitations.
7: Oh oui, le père Foura.
1: Allez, il a sauvé ses petites fesses. Il a une candidate demain.
7: C'est vrai, une seule.
1: Pour la finale. Moi, je vous embrasse très fort.
7: Même aussi, on vous embrasse, Valérie.
1: Et puis, on vous retrouve demain, mes petits chéris, sur ICI.
7: Eh oui, pour le 8 mai, on sera là. Et la suite sur ICI, c'est avec Wendy Bouchard. Bonjour Wendy.
10: Eh oui, chers amis, on va parler du foot français qui se porte si bien, du PSG au RC Strasbourg. Les amis, on n'oublie pas les Alsaciens. Et puis, les localités sont à l'honneur, vous le savez. Nos élus en première ligne, les maires aussi. Être maire, malgré tout, c'est un ouvrage collectif qui rend hommage justement à ces mandats locaux. Un sacerdoce, une mission que d'être maire, et c'est si beau. On loue ensemble ces héros de la République.
7: Ce qui est beau, c'est de vous retrouver tous les jours, Wendy.
10: Vous êtes gentil.
1: Ma petite Wendy Chou.
10: Je vous remercie, je vous embrasse et je vous dis à demain et à tout de suite.
1: Et à tout de suite. Merci.
10: Bisous, chérie.
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7: On se retrouve demain avec plaisir pour la finale d'Otaquet, ici.fr pour écouter l'émission. Et pour l'heure, on vous donne l'heure parce qu'on est comme ça, nous.
1: Eh oui, il est 13h, vous écoutez ICI, on vous aime.
7: Voici ma France, Wendy Bouchard.
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10: Bonjour à tous, merci d'être à l'écoute de Ma France avec les fans du PSG, le cœur léger depuis hier soir, le club qui décroche sa place en finale de Ligue des Champions.
13: Très bonne soirée, puis la petite pression à la fin, ça rend la célébration encore meilleure, donc parfait.
10: Score final un partout, mais l'avance du match aller fait la différence. Le PSG affrontera Arsenal à Budapest, les billets s'arrachent pour la rencontre le 30 mai. On revient sur cette rencontre intense à Munich, on se projette déjà en Hongrie avec Bruno Salomon, et puis place ce soir à Strasbourg pour la demi-finale. Retour de Ligue Conférence. Les Alsaciens à domicile retrouvent les Espagnols du Rayo Vallecano. L'horreur dans l'Aisne où un homme de 23 ans, probable ancien petit ami d'une collégienne de 14 ans, reconnaît l'avoir assassiné hier matin en pleine rue sur le chemin de l'école. Au cœur de vos régions, on parle santé, notamment avec les appels au don du sang, une collecte dans le Berry, mais aussi un itinérant mobile home dermato pour soigner les patients en localité. Mais les auto-écoles aussi, victimes des hausses de prix du carburant, c'est à la une. 13h15, je reçois des élus engagés, investis, passionnés, je vous le disais, être maire malgré tout. Un livre met en avant leur action et leur dévotion, de Luxeuil-les-Bains à Charleville-Mézières. Profitez de ce moment, dit Luis Enrique, l'entraîneur du PSG, les yeux embués par le combat de ses joueurs et leur danse de la joie hier en point d'orgue sur une pelouse bavaroise qui a vu la terre trembler. Ils l'ont fait, emmener Paris en finale de Ligue des Champions pour tenter de décrocher une deuxième étoile consécutive. Le PSG, le Bayern qui termine sur un match nul, un but partout. Un scénario qui a permis aux Parisiens de l'emporter 6-5 sur l'ensemble des deux matchs. Un exploit face au club de Munich, grand favori de la compétition, Sébastien Baird.
14: À la fin du match, les sourires et les chants des supporters parisiens contrastent avec la détresse et le silence des Munichois. Cela n'a pas été le même spectacle, le même festival de buts qu'au match aller, mais la qualification suffit à Anthony, qui a chanté avec les 3700 supporters parisiens.
15: Franchement, on est sur un rêve, c'est très dur de redescendre. On s'est tous cassé la voix. C'est une performance folle, folle, folle contre le grand Bayern Munich quand même. Une maîtrise, waouh, franchement extraordinaire.
14: Paris va donc disputer la troisième finale de Ligue des Champions de son histoire, la deuxième sous l'ère de l'entreprise. entraîneur Luis Enrique, à qui Sébastien rend hommage.
11: C'est un marabout. Il a réussi à construire un collectif avec à la base des noms que personne ne connaissait. Surtout mentalement, l'équipe ne lâche jamais rien. Et ça gagne, ça joue bien, ça bouge, ça marque des buts. C'est hyper propre à regarder.
14: Dépité par la performance du Bayern, plusieurs dizaines de supporters bavarois ont quitté le stade avant la fin du match. Jürgen était l'un des premiers sur le quai du métro.
16: Être mené 1-0 au bout de 3 minutes, ça rend les choses très compliquées. Rien n'a fonctionné. Il n'y avait pas d'énergie du côté du Bayern. Ils n'ont pas su profiter de leur temps fort. C'est vraiment un match à oublier.
14: Des supporters munichois pas revancheurs, beaucoup souhaitent au PSG de conserver son titre le 30 mai à Budapest.
10: Un match intense donc hier soir et un but à la 3e minute en effet qui nous a plongé dans une tension tout au long de cette rencontre pour conserver l'écart salutaire avec les Allemands et avec un micro d'or, Bruno Salomon.
17: Fabien Ruiz, le départ dans le dos, c'est parti pour Kvichak-Varaskrelia qui a pris le couloir. Kvichak-Varaskrelia qui rentre sur la réparation. S'il donne en retrait pour Désiré Doué, ça va pour Dembélé.
10: Monsieur Bruno Salomon à midi aujourd'hui.
18: Ça va plutôt pas mal, Wendy, avec le sourire.
10: Qu'est-ce que c'était beau. Je vous ai suivi en vidéo, évidemment, et en audio sur la chaîne 100% PSG. Qu'est-ce que c'était beau. Les Parisiens qui vont défendre leur titre de nouveau cette année. Vous êtes en partance, vous d'ailleurs, de Munich, Bruno. Et on se projette sur la suite. Mais quand même, revenons sur cette parenthèse qui a été tout à fait historique encore hier soir.
18: Oui, effectivement, c'est historique avec ce Paris Saint-Germain qui rentre dans un club très fermé, des clubs qui vont défendre pour la deuxième fois consécutive leur titre en Ligue des Champions. Ils ne sont que 8 avant le PSG à l'avoir déjà fait, et même ils sont 7 à avoir réussi à faire le back-to-back, à réussir à remporter par deux fois la coupe de suite. On l'espère bien évidemment du côté du Paris Saint-Germain, mais a déjà l'exploit de se qualifier à nouveau. Et ce qu'il faut se dire, c'est que c'est historique parce que pour le foot français, bien évidemment, c'est un moment extraordinaire. Ça n'arrive jamais, ça n'est jamais arrivé pour le foot français. Et puis de l'autre côté, ça marque aussi le côté historique pour le foot français, voilà, pour la nation. Et d'ailleurs, petite indiscrétion de la part d'ici Paris-Île-de-France, on a pu le savoir aujourd'hui, hier le président Nasser Al-Khelaïfi a tenu un discours devant les joueurs en leur disant que voilà, il fallait marquer l'histoire du club, mais surtout désormais marquer l'histoire du foot français, laisser une empreinte indélébile dans l'histoire du foot français. C'est ce qu'est en train de faire le Paris Saint-Germain avec vraiment ces aventures européennes.
10: Ah oui, le PSG sur le bon chemin après Munich, donc direction Budapest, et c'est comme si on était déjà presque le 30 mai. Bruno.
18: Alors là, de Munich, je pourrais déjà partir du côté de Budapest. Voilà, oui. J'ai déjà vu dans l'aéroport des propositions pour aller à Budapest. D'ailleurs, une délégation parisienne de dirigeants est partie ce matin même pour aller du côté de Budapest pour commencer à s'organiser. 17 200 billets prévus pour les supporters du Paris Saint-Germain. Il n'y en aura pas plus. Ça, c'est ce qui est prévu. C'est 800 de moins que la dernière finale du côté de Munich. Mais déjà, ça va s'arracher. C'est dès demain la vente des premiers billets. Sachez que les billets, ça va aller de 70 euros à, tenez-vous bien Wendy, 950 euros pour certains billets. Mais ça, c'est l'UEFA qui fixe les tarifs, c'est pas du tout le Paris Saint-Germain pour cette finale. Et puis pour ceux et celles qui pourront pas aller à Budapest, qui n'auront pas cette chance là il va se passer des choses partout en France, ça j'en suis sûr. Et aussi du côté de Paris, la mairie d'ailleurs est en train de négocier pour faire une fan zone. Ça aussi, c'est une petite information ici Paris Île-de-France. La mairie est en train de négocier avec la préfecture de police de Paris ce qu'on n'avait pas fait l'année dernière. Anne Hidalgo, là, Emmanuel Grégoire, le nouveau maire de Paris, est en train de faire le forcing.
10: Ah oui, fan de foot, il a reçu 500 boules-choux hier. On les a entendus d'ailleurs au micro d'ici Paris Île-de-France pour suivre ce match à l'Hôtel de Ville. Alors voilà pour Paris en attendant cette rencontre face à Arsenal le 30 mai à Budapest pour la finale. Et oui, les amis, de Ligue des Champions. Et puis, on va soutenir dès à présent Bruno Strasbourg qui joue ce soir à la Méno une autre demi-finale retour. C'est celle de Ligue Conférence contre les Espagnols du Rayo Vallecano. C'est dire que le foot français fait des étincelles en Europe.
18: Alors en Europe, oui, effectivement, on rappelle que le foot français est plutôt sur la jante dans son championnat, a du mal à se financer, mais quelle belle image que donne le foot français entre le Paris Saint-Germain et Strasbourg. Strasbourg, on est tous derrière Strasbourg. Moi, en tout cas, en tant qu'amateur et amoureux de foot, on a envie de voir cette équipe de Strasbourg aller en finale et se retrouver, tout comme le Paris Saint-Germain en finale. Ça se passera à Leipzig pour la finale de la Conference League, mais effectivement, Strasbourg est à 90 minutes, voire 120 minutes d'une magnifique performance. Il faut battre le Rayo Vallecano. Vallecano d'au moins deux buts pour se qualifier.
10: Merci Bruno Salomon, et revivez sur la chaîne YouTube 100% PSG cette soirée incroyable d'hier sur ici.fr également. Le Racing, merci Bruno, qui a lancé une opération l'Alsace avec nous en demandant à toutes les villes, à tous les villages d'Alsace d'afficher leur soutien au club par un message ou en illuminant des monuments. C'est ce qui se passe d'ailleurs depuis hier à Bar, où la mairie illumine en bleu le mur d'enceinte de la ville. C'était une évidence pour la maire Nathalie Kaltenbach.
19: Ce club, c'est vraiment un symbole pour l'Alsace. On est tous derrière. Je trouve que le message qui dit « nous ne sommes pas 11, mais des milliers », mais c'est bien plus que des milliers, en fait. Lorsqu'il y a un match à la Méno, il y a des Alsaciens, mais il y a aussi des Allemands, il y a des gens qui viennent vraiment de partout. Donc, ce club, il a su vraiment créer une sympathie, à fédérer du monde. Et je crois que c'est vraiment ce qui est magnifique.
10: Avant ce match, Strasbourg, qui reçoit donc les Espagnols du Rayo Vallecano, à suivre à 21h. Dans l'Aisne, la commune de Fère-Tardenois est plongée dans l'horreur et la sidération depuis la mort hier matin d'une jeune fille de 14 ans, assassinée à l'arme blanche sur le chemin de son collège. 10 heures après la découverte du corps de l'adolescente, après d'importantes opérations de recherche, le suspect, un homme de 23 ans, est interpellé à 25 km des lieux du crime. Placé en garde à vue, Pierre de Cossette, vous nous apprenez qu'il a reconnu les faits.
20: Face aux enquêteurs, le suspect a avoué le meurtre de la collégienne. Depuis hier, les gendarmes de la section de recherche d'Amiens tentent de comprendre les liens qui unissaient le suspect et la victime, plus jeune que lui de 9 ans. La procureure évoquait hier la piste d'un ancien petit ami, un jeune homme sans emploi, interpellé à Soissons, où il vivait chez ses parents, à une trentaine de kilomètres de Fère-en-Tardenois, où Chloé a été mortellement poignardée hier matin vers 8h, alors qu'elle se rendait à pied au collège. De multiples coups de couteau ont été fatale à l'adolescente, élève de 3e à quelques centaines de mètres de l'établissement scolaire, et donc la piste d'une relation sentimentale. Les auditions du suspect se poursuivent, celles des proches aussi, famille, camarades, pour comprendre cette relation et les motivations du suspect de 23 ans qui a donc reconnu le meurtre en garde à vue.
10: Merci Pierre de Cossette. À la une judiciaire, encore plus de 30 ans après un quadruple meurtre à Torigné-sur-Dué dans la Sarthe, la cour de révision examine une nouvelle requête de Dany Le Prince qui souhaite faire annuler sa condamnation à perpétuité. En prison depuis 1997, l'homme surnommé le boucher de la Sarthe est condamné donc pour les meurtres de son frère, de sa belle-sœur, de ses deux petites nièces, clame depuis le début son innocence. Ses avocats veulent convaincre aujourd'hui la cour qu'un nouveau procès doit avoir lieu. Écoutez Maître Olivier Maurice.
21: Nous sommes déterminés à venir devant la cour de révision pour affirmer qu'il y a suffisamment de faits nouveaux et d'éléments inconnus de la cour d'assises de la Sarthe lorsque Dany Le Prince a été condamné en 1997. Maintenant, il nous semble qu'il serait de l'honneur de l'institution judiciaire, face aux éléments que nous allons mettre en évidence, d'annuler la condamnation de Dany Le Prince. Donc nous y allons dans cet état d'esprit et nous ne sommes pas confiants, mais nous sommes déterminés.
10: À la une et à suivre dans Ma France, la France propositionne son porte-avions, le Charles de Gaulle, dans la région du Golfe. Un signal que la coalition montée par Londres et par Paris se tient prête à sécuriser également le détroit d'Ormuz. Plus personne n'a de symptômes à bord du MH Ondius, le navire croisant dans les mers du Sud et sur lesquels 3 passagers sont morts infectés par l'antivirus. Le croisiériste a fait cette annonce après l'évacuation hier des 3 passagers infectés par cette souche des Andes, la seule connue à transmission interhumaine. Un virus connu des autorités sanitaires, justement, qui a déjà causé des foyers épidémiques en Argentine, notamment en 2018 et 2019. Un virus connu, ce qui a tendance à rassurer l'épidémiologiste Antoine Flau.
22: Le virus des Andes, il n'est pas nouveau. La différence, je sais pas, avec le Covid, c'est quand le Covid est arrivé, personne ne connaissait ce virus dans l'humanité. Ici, c'est un virus qui, depuis 1995, circule et il est cantonné à l'Amérique latine et notamment à l'Argentine et au Chili. Il n'a jamais dépassé les frontières, donc il n'est pas attendu pour le moment que ce virus, qui depuis 30 ans est resté dans des campagnes rurales, se mette tout d'un coup à exploser.
23: Vous considérez, vous, professeur Antoine Flau, comme épidémiologiste, qu'il n'y a pas de risque inconsidéré à faire revenir sur le sol européen des patients potentiellement infectés ?
22: En prenant toutes les précautions nécessaires, c'est des choses qui sont tout à fait possibles. Il y a des hôpitaux très spécialisés dans les maladies infectieuses qui sont particulièrement équipés pour recevoir ce type de patients. Et c'est totalement gérable de pouvoir isoler ces patients et ne pas risquer ni pour le personnel, ni pour les autres patients de l'hôpital, et encore moins pour la communauté, que ces virus puissent se propager.
10: L'épidémiologiste Antoine Flahaut avec Jérôme Chapuis, avec près de 150 passagers à bord. Le navire est en route pour l'archipel des Canaries. L'évacuation des passagers devra débuter lundi. Les 5 Français à bord du navire se portent bien. Et puis, soyez prudents sur les routes de France, avec de nombreux départs prévus dès cet après-midi pour ce week-end prolongé du 8 mai. Une circulation particulièrement dense sur les axes desservant la côte atlantique, les frontières du Nord-Est, la région Auvergne-Rhône-Alpes, mais aussi la côte méditerranéenne. Ce seront les mêmes difficultés au retour dimanche après-midi.
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10: Et au cœur de vos régions, on subit toujours de plein fouet les hausses de prix des carburants. Sébastien Lecornu, à l'instant, annonce qu'il est conscient de la grande fatigue des Français, que le gouvernement tente avec ses différentes aides de s'adapter, comme certaines collectivités qui adaptent, elles, leur politique de transport en conséquence. Par exemple, dès lundi et jusqu'à la fin de l'été, à Laval, prendre le bus vous coûtera 50 centimes d'euros par trajet. C'est une initiative qui ravit les habitants, car les prix du gasoil, ceux de l'essence, contraignent la mobilité, notamment les auto-écoles qui, elles aussi, tentent de trouver des solutions, comme en Lorraine, Océane Dupuis.
2: Maxime Dupresse a vu ses dépenses de carburant augmenter de 32% en avril. Le gérant et moniteur de l'auto-école Deroux à Maxéville n'a donc pas eu le choix.
4: Déjà, le premier truc qu'on a mis en place, c'est qu'on a augmenté les heures supplémentaires des élèves de 2 euros. Donc on était à 56 euros, donc on est à 58 euros maintenant.
2: Ce sont des heures en plus, les forfaits, eux, n'ont pas augmenté. Autre mesure...
4: On a essayé de se séparer de quelques véhicules pour avoir un peu moins de véhicules à entretenir, faire quelques économies en termes d'assurance... Notamment une moto de passerelle. On avait 4 motos pour les passerelles, donc c'est la formation complémentaire après 2 ans de permis moto.
2: En moyenne, Maxime Dupresse dépense entre 3 et 5 000 euros juste pour le carburant chaque mois. Les cours ont aussi été adaptés dans son auto-école.
4: On a aussi demandé à nos moniteurs de réduire un petit peu leur champ d'action, donc pour pouvoir faire un peu plus de leçons avec la même autonomie, mais d'aller par exemple un peu moins loin en leçon.
2: Pour Joseph Cordonne, gérant de pilote formation à Ville-en-Vermois, hors de question que le parcours des leçons change. Il a trouvé une autre solution.
6: De l'éco-conduite.
2: Alors ça consiste en quoi concrètement ?
6: Alors on apprend à anticiper, on apprend à gérer la boîte de vitesse, on apprend à gérer le régime moteur, on apprend à gérer également le freinage, toute une formation d'une journée.
2: Et grâce à cette conduite, chaque voiture économise 2 litres de carburant pour 100 km. Cela ne l'a pas empêché d'augmenter de 1 euro l'heure de conduite. D'autres ont décidé de ne pas toucher à leur prix pour le moment. C'est le cas de Cyril Bey, responsable des centres de formation à la conduite Auraquin en Lorraine. Il forme notamment des chauffeurs routiers.
24: La crise qu'on connaît actuellement est, je pense, trop récente pour qu'on puisse prendre des décisions de cette ampleur-là. Et on ne répercute pas le coût du carburant sur nos clients.
2: Les auto-écoles espèrent pouvoir bénéficier de mesures d'aide pour surmonter cette crise du carburant.
10: Et face au prix de l'essence et du gasoil qui ont augmenté de plus de 10% ces dernières semaines, Total Energy, vous le savez, plafonne ses prix dans ses stations-service. Une pratique anti-concurrentielle, dénoncent les stations indépendantes. La Fédération française des combustibles et carburants va donc déposer une plainte auprès de l'autorité de la concurrence. Enfin, sur votre radio ici, on relève, vous le savez, toutes les initiatives qui permettent de promouvoir l'accès aux soins. En moyenne, en France, et en particulier dans les zones rurales, il faut patienter 4 mois pour obtenir un rendez-vous avec un spécialiste. La société de dermatologie se mobilise donc pour aller à la rencontre des patients, notamment dans les Landes, avec son camion, le mobile Derm, des consultations sur le parking de la clinique Der sur l'Adour, pour amener, Antoine Brard, les dermatos où il en manque.
25: Juste avant d'entrer dans le camion, Christine le sait bien, pouvoir consulter un dermatologue est une aubaine.
26: Oui, une chance, pour une fois que j'ai de la chance.
25: Sans ce camion itinérant, cette gersoise aurait dû patienter plusieurs mois. Mais là, pas besoin d'attendre, la dermatologue la reçoit à l'intérieur.
27: Allez, venez, je vous laisse vous installer, madame.
25: Pour avoir ce rendez-vous, il fallait obligatoirement avoir une prescription de son médecin généraliste. Ce après quoi, la consultation peut commencer.
27: Du coup, je vais regarder, madame, votre cuir chevelu. On va regarder ça.
25: La dermatologue du jour, Philippine Lucas n'est pas landaise. Cette docteure a son propre cabinet à Buros, près de Pau. Elle a accepté de passer 2 jours dans le mobile derme. Ça lui fait plaisir de rendre service.
1: C'est sûr que là, on voit que les gens, ça fait très longtemps qu'ils cherchent un rendez-vous, qu'il n'y a personne, qu'ils ne savent pas où aller. Enfin, c'est ça vraiment qui est plus compliqué pour eux. Et donc, de permettre ça aux gens grâce au camion, c'est vraiment une bonne chose. Enfin, ça les rassure au moins et ça permet de faire un lien avec le généraliste aussi. C'est que des patients qui ont été adressés par leur médecin. Et oui, on se sent utile. Tout est fait, on est équipé. On a de l'azote, nous, pour brûler des petites lésions pré-cancéreuses, des choses comme ça. On a besoin d'azote, on a besoin de

0: avec une consultation dans un centre de soins classiques.
1: Le mobile derme qui sera le 23 juin à Peyrorade. Un rendez-vous à prendre sur Doctolib avec une prescription de votre généraliste. Il est 13h17.
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1: Et dans Ma France, on vous parle des mères, ces héros de la République qui portent les couleurs de la fraternité, qui sacrifient beaucoup de leur vie pour embellir la nôtre. Des mères élues pour un premier mandat ou qui, en mars dernier, ont rempilé pour 6 ans de mandature avec amour du métier, malgré les difficultés. Je reçois le co-auteur du livre « Être mère ». Malgré tout, bonjour Guillaume Gadi.
3: Bonjour.
1: Co-auteur avec Émilie Babkin de cet hommage finalement à tous ces élus. Vous êtes spécialiste du développement territorial. Vous n'êtes pas élu vous-même, mais ces missions vous passionnent. Pour quelle raison ?
3: Alors c'est, la raison, elle est assez simple, c'est que je l'ai vu pendant ma carrière. Je les ai vus, elle et eux, travailler dans les territoires, se débattre, se battre tout le temps. On a travaillé sur ces sujets-là avec Émilie Babkin, ma co-autrice. Et en fait, oui, on avait envie de leur rendre hommage. On n'est pas des journalistes, on n'est pas des économistes, des statisticiens. On avait juste envie de montrer ce qu'ils avaient à raconter, de montrer en tant que personne et pas en tant que fonction. Parce que c'est vrai que quand on s'adresse à eux, souvent, on parle au maire, à la mère, mais on parle pas à la personne. Et ça reste des femmes, ça reste des hommes. Et je trouve que c'est intéressant de montrer, c'est ce que le livre essaye de démontrer, c'est que ils aiment d'abord les gens. Et c'est pour ça qu'ils s'engagent. Et comme vous le disiez très justement, c'est pour améliorer la vie des autres qu'ils sacrifient pour certains un peu la leur.
1: Alors vous avez suivi évidemment les dernières élections municipales, vous avez rencontré des maires et vous donnez la parole aussi à d'anciens maires. Certains qui ont renoncé, 2000 maires ont choisi de démissionner depuis 2020, d'autres qui n'ont pas souhaité prolonger leur mandat précisément. Ce livre, Être mère malgré tout, montre justement les obstacles, les embûches. Et je vous reçois aujourd'hui alors qu'un certain nombre de mères portent plainte pour des menaces de mort à leur égard. Je pense au maire de Rouen, Nicolas Maillard-Rossignol. Je pense à un maire élu d'une petite commune qui a choisi de renoncer un mois après son élection face justement à ces pressions. De tout cela, il est question aussi dans cet ouvrage. Et c'est ce qui vous intéressait aussi.
3: Alors, oui, ça nous intéressait aussi. Et c'est le fait générateur du livre aussi, c'est que c'est 2000, plus de 2000 démissions d'élus partout en France depuis les dernières élections municipales en 2020. Ça nous questionnait, parce que ça fait plus d'un maire par jour qui démissionne en France. Globalement, c'est ça la statistique. Alors, ils ne démissionnent pas parce qu'il y a des agressions, mais la polarisation de la vie politique, le fait que les débats deviennent de plus en plus intenses, on le voit aussi à l'Assemblée nationale.
1: Oui, c'est dur dans le conseil municipal, c'est ce qui souvent les fait renoncer.
3: Dans les conseils municipaux, c'est aussi difficile. Voilà, pour certains, mais en fait, ça devient trop dur, c'est trop de choses à oublier, à abandonner, pour pouvoir défendre l'intérêt général, parce que c'est ça qui est au cœur de leur mission. Donc quand, oui, on voit des agressions, qu'elles soient verbales, physiques, ou des menaces, clairement, ouais, moi, ça me fait sauter au plafond et on ne peut que se rebeller ou on résister contre ça. Et ce livre, il permet ça aussi et il leur donne la parole pour raconter aussi, pour certains, oui, comme Marjorie Rosa, la mère de La Peine dans le 06, qui nous raconte, voilà, une agression qu'elle a vécue et on sentait quand on discutait avec elle que, voilà, elle était très émue et encore sous le choc de ça parce que l'agresseur est venu quand même à la porte de la maison de ses parents. Ouais. Et c'est grave. Et voilà, malgré tout ça, et je fais pas de jeu de mots avec le titre du livre, c'est des gens qui ont envie de continuer, qui ont envie de se battre pour les autres avant de se battre pour eux-mêmes.
1: Bien sûr. François Barouin, qui préface ce livre, dit que vous montrez avec ses mères la densité humaine de l'engagement, les joies, les tensions, les réussites, les interrogations de Nice dans les Ardennes, du Finistère à Verdun, justement, où vous louez le parcours d'un enfant, l'enfant du pays qui rêve d'être maire depuis ses 8 ans, Samuel Hazard, et qui est aujourd'hui à la tête de cette commune de 16 000 habitants. Puis on a choisi de s'arrêter dans deux de ces localités au cœur de ce livre, à Charleville-Mézières, pour commencer avec Monsieur le maire Boris Ravignon qui est avec nous en direct dans Ma France. Bonjour.
4: Bonjour.
1: Bonjour Boris Ravignon, avec Guillaume Gadi qui vous connaît, qui vous a rencontré. Comment vous vivez-vous et avec quelle philosophie ce nouveau mandat qui s'ouvre à vous, Boris Ravignon, depuis quelques semaines, vous qui êtes ma maire heureux sortant de Charleville-Mézières?
4: Alors, toujours avec la même détermination d'agir, de régler les problèmes, d'être aussi efficace, eh bien, je crois qu'on peut l'être dans notre système extrêmement complexe.

0: qui compte beaucoup, je crois, hein, pour la fatigue qu'on peut ressentir. Il y a bien sûr les agressions, les phénomènes extrêmes, mais il y a vraiment aussi, surtout, je crois, à la base de l'engagement d'être maire, une envie d'être utile pour son territoire, de régler un certain nombre de difficultés ou de porter des projets. La difficulté qu'on a à le faire, le problème de l'efficacité de l'action publique, quand même, nous saisit tous. Et il faut, je crois, une vraie conviction très forte, une forte détermination, certainement même aussi presque une hygiène de sportif pour pouvoir tenir bon.
1: Oui, on parlait des conseils municipaux. Boris Ravignon, vous mettez évidemment, comme à chaque fois, le collectif en avant. Dans votre mairie, vous avez renouvelé justement ce conseil avec 10 nouveaux visages pour ce nouveau mandat. C'est important de garder justement une dynamique. Il faut, puisque c'est un métier de passion, y être dedans.
0: Oui, il faut y être, et il faut des gens engagés, et puis il faut je crois des gens qui il y a deux enjeux dans un conseil municipal, c'est de rassembler la ville. Pour nous, moi, en tout cas, c'était vraiment qu'aucun quartier, qu'aucune des classes d'âge ne soit absente, etc. Et puis de ressembler aussi un peu à cette ville. Il faut que la légitimité, la représentativité du conseil soit travaillée. Et donc, je m'étais aperçu la fin de mon mandat précédent que j'avais plus de personnes dans la tranche des 20 ans et dans la tranche des 30 ans. Mmh. Et vous pouvez pas avoir une équipe municipale où il y a personne qui est confronté ou difficulté de trouver une place en crèche, confrontée justement à ce que c'est que de jongler entre une activité professionnelle, les temps périscolaires, tout ça, c'est extrêmement important d'avoir simplement des témoins, des gens, des acteurs, des gens qui participent et qui puissent nous aider à construire la politique locale.
1: Ça, c'est très intéressant, Guillaume Gaudy, vous qui êtes co-auteur de ce livre, Être maire malgré tout, le travail d'orfèvre, de nuance, évidemment, de l'élu aussi, il est en avant dans ce livre.
2: Oui, pour les constitutions de listes et d'équipes, de toute façon, ce qu'ils mettent tous en avant, et on en avait beaucoup parlé avec monsieur le maire Boris Ravignon, c'est l'énergie aussi. L'énergie qu'il faut mettre là-dedans pour améliorer la vie des autres et surtout pour faire avancer les choses. Je pense que c'est ça, c'est que on a face à nous des hommes et des femmes qui ont envie de faire avancer les choses, pas coûte que coûte, mais en tout cas pour faire en sorte que le projet de société au niveau local, il puisse se mettre en musique.
1: Quoi. Oui, vous avez donné la parole aussi dans ce livre à Madame le maire de Yèble en Seine-et-Marne, Mariem Tamatatin-Varin, qui est avec nous également dans Ma France. Bonjour Madame. Madame le maire, vous qui êtes repartie au combat cette année, malgré le stress, malgré quelques soucis de santé, parce que vous avez une conscience professionnelle, vous ne vouliez pas lâcher les autres, et aussi, vous le dites dans l'ouvrage, aussi pour votre fille, Mariem.
3: Oui, tout à fait. C'est vrai que ma volonté était d'arrêter sur ce mandat. Après 18 ans de ma vie mis au service de la collectivité, on m'a expliqué qu'on avait des projets assez lourds en cours et que dans mon équipe, personne ne voulait repartir. Et je sentais bien la déception dans leurs paroles, dans leurs yeux, en disant « en fait, si tu t'arrêtes, nous aussi, on va s'arrêter parce que voilà, nous, on s'est engagés à tes côtés ». Et je n'ai pas eu que le cœur de les abandonner, d'abandonner mes habitants qui comptent aussi beaucoup sur nous. Et puis, ce qui a été déterminant, ça a été ma fille. Elle m'a dit « Maman, tu ne peux pas arrêter. Tu fais du bien aux gens. Donc, il faut que tu continues. »
1: C'est normal. C'est beau parce qu'elle voit sa maman comme présidente d'un territoire qui change aussi la vie de ses concitoyens. Ça, c'est magnifique. Et Mariem, je peux vous faire réagir au propos de la maire de Rancher dans la Vienne. 329 habitants, s'appelle Martine Moussorion. Elle témoigne dans le livre de ce qu'on lui a dit. On ne t'a pas élu pour faire de la politique, on t'a élu pour t'occuper de nous. C'est ce que vous ressentez au quotidien?
3: Tout à fait. C'est vrai que sur l'élection municipale est vraiment la seule élection en France où on élit une personne. Pas un parti politique, pas un programme politique, parce que quand on leur parle de notre quotidien, de leur voirie, de l'école, vous parlez de la crèche, de la cantine, c'est vraiment des sujets du quotidien qui ne sont pas, même si les mêmes problèmes on les retrouve à l'échelle nationale, les solutions qu'on trouve dans nos communes rurales sont différentes. En fait, c'est pratiquement du cas par cas. Il faut on traite pas deux rues de la même façon, on traite pas deux problématiques de cantine, de place en crèche de la même façon. Et c'est vrai que on est très très proche de nos habitants, et dans les communes rurales, quasiment tout le monde sait où on habite, tout le monde a notre numéro de portable. On est, moi je dis souvent dans ces communes, on est multicasquette, on est assistant social, on est avocat, on est financier, on est technicien, on apprend à être tout à la fois en fait.
1: C'est ça, et ça ne dure pas que le temps de l'élection municipale, voilà pourquoi on vous donne la parole quasiment tous les jours sur ICI, et voilà pourquoi je remercie Guillaume Gadi et Émilie Bakmine pour ce livre « Être maire malgré tout », où on compte autant de femmes que d'hommes, c'est la parité aussi dans votre livre, dans ces maires quasiment rencontrées, Guillaume, mais c'était très important aussi pour vous de mettre ces femmes maires à l'honneur.
2: Oui, je pense que on a fait le choix d'avoir une surreprésentation féminine dans le livre, parce que l'engagement féminin est quelque chose de très complexe. L'engagement est déjà complexe, mais quand on est une femme, particulièrement mère, et Mariam l'évoquait très très bien, c'est d'autant plus impliquant et d'autant plus énergivore. Et je suis très content que vous évoquiez le cas de Martine Moussorion qui témoigne dans le livre, parce que ce qu'elle nous a raconté, moi ça me prend aux tripes à chaque fois, mais c'est que elle a décidé de s'engager quand elle était très jeune, il y a une bonne vingtaine d'années. Et quand elle a décidé de s'engager, son mari lui a dit le jour où tu deviens mère,
1: je divorce.
2: Oui. Et ça, je trouve ça dramatique, parce que après elle est devenue mère. Et
1: lui a tenu sa promesse.
2: Il a tenu sa promesse. Voilà. Alors je sais pas comment faut le dire, mais et en fait c'est dramatique parce que faut qu'on lutte contre ça en permanence, parce qu'il y a encore ces comportements-là qui existent. Et l'engagement féminin, la parité. Alors est-ce qu'il faut une parité à 50-50, etc. Je sais qu'il y a beaucoup de débats sur le sujet, mais en tout cas de pouvoir le permettre et de pousser tout le monde à s'engager. Je pense que c'est essentiel pour notre démocratie locale.
1: Et c'est passionnant. Je salue Mariam Tamatatin, Varin, élue de Yèble en Seine-et-Marne avec 100% des voix aux dernières élections municipales, ainsi que monsieur le maire de Charleville-Mézières, Boris Ravignon, élu pour un nouveau mandat et qui nous disait justement la passion et l'impulsion avec laquelle il a reconstitué son conseil municipal. Il est coutume de dire qu'il y a des cons partout, mais dans vos rencontres, vous n'en avez pas trouvé dans ces métiers de maire. Ça fait du bien de lire ça aussi. Merci beaucoup Guillaume Gaudy.
2: Merci beaucoup.
1: Être maire malgré tout.
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6: On va vous proposer de faire un beau geste. Tiens, pour cet été, vous pouvez offrir des vacances à un enfant, partager une belle aventure humaine. C'est le Secours catholique de Brive qui recherche particulièrement des familles de vacances pour accueillir un ou deux enfants âgés de 6 à 10 ans, du 7 au 23 juillet. Pendant deux semaines, ces enfants vont découvrir simplement la vie de famille, jouer avec vos enfants, vos petits-enfants, faire des sorties. Un vrai bonheur à partager en Corrèze durant ces vacances. Et si vous êtes prêt à accueillir ces enfants, vous pouvez bien évidemment contacter la délégation du Secours catholique de Brive. Les associations Limougeaud, elles ont jusqu'au 19 juin pour se faire connaître et poser candidature au prochain forum des associations de Limoges. C'est déjà la 12e édition de ce grand rendez-vous qui va se dérouler à la rentrée, les 5 et 6 septembre au Parc des Expos, avec toutes les associations qui seront présentes. L'objectif, c'est bien sûr de se faire connaître. Vous pouvez vous faire connaître, vous, en allant sur le site dpe.forum.asso@limoges.fr.
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À l'instant, oui, le groupe Supertramp avec un extrait d'un des albums les plus connus au monde, un des plus vendus aussi, le fameux Breakfast in America. On vient d'entendre Logical Song. Un bel après-midi, voilà qui laisse présager plein de bonnes choses. Oui, ici, pour vous accompagner. Ici, on vous file un petit coup de main, parce que de toute façon, il va falloir le faire. Alors, dans un petit peu moins de 10 minutes, on va parler des impôts et de la déclaration des revenus. Ce sera dans les Échos du Limousin avec un percepteur en chef d'un nouveau genre, hein. Oui, c'est ça. Alain Ginestet qui viendra nous rejoindre. Avant cela, les Cool and the Gang, et pour vous détendre, Marine tout de suite, ça s'appelle Escroc. J'ai pas dit ça, c'est la chanson.

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1: Dans les Échos du Limousin, on parle ce matin de la déclaration des revenus 2026.
2: Oui, ça fera donc une bonne occupation pour ce long week-end du 8 mai. Il y a aujourd'hui à Limoges la journée des fiscalistes, des avocats spécialisés fiscalistes, donc qui vous reçoivent sans rendez-vous pour vous aider si besoin dans votre déclaration que vous devez télédéclarer avant le 21 mai si vous habitez en Corrèze, c'est dans deux semaines, et jusqu'au 4 juin si vous télédéclarez en Haute-Vienne. Je dis bien télédéclarer parce que si vous optez toujours pour la version papier, ouais. La date limite, c'est le 19 mai pour tout le monde.
1: D'accord. Et en même temps, tout le monde le fait sur Internet maintenant ?
2: À peu près, mais pas tout à fait tout le monde. Il y a encore quelques poches de résistance et ou d'impossibilité.
3: Ça existe,
2: non ? Oui, bien sûr. Le taux national de télédéclaration, c'est 90%. Et en Haute-Vienne, c'est 87%. Logique pour la Haute-Vienne, 87%.
3: Ouais, c'est pas mal. En Corrèze, quand même.
2: Non, c'est à peine moins en Corrèze. C'est surtout, en fait, un peu plus chaque année, explique Christine Baudru, des finances publiques de la Haute-Vienne.
4: Chaque année, on gagne des télédéclarants. Donc, d'une part, il faut convaincre, il faut expliquer, il faut peut-être accompagner aussi. Donc, chaque année, en fait, le nombre de télédéclarants, y compris sur notre département, augmente, peut-être un petit peu moins que sur certaines zones plus urbanisées ou peut-être avec des populations qui sont peut-être un petit peu plus jeunes. Mais chaque année, notre taux de télédéclarants augmente.
2: En Haute-Vienne, il y a un peu plus de 227 000 foyers fiscaux. En 2024, plus de la moitié n'était pas imposable. Et on estime à près de 114 000 le nombre de ceux qui le seront cette année.
3: Et pour la Corrèze alors,
2: justement, en Corrèze, il y a moins de 150 000 foyers fiscaux, dont environ 64 000 imposables. La proportion est à peu près la même. C'est pas beaucoup, finalement, le nombre de foyers imposables, même s'il y a une hausse sensible d'environ 5 000 foyers sur un an. Et c'est plutôt une bonne nouvelle, explique Alexandre Pelloso des finances publiques de la Corrèze.
5: On a un petit peu plus de foyers imposables cette année en Corrèze. Alors ça, c'est traduit un signe de bonne santé économique du département, parce que c'est finalement toujours une bonne nouvelle de payer des impôts. Ça veut dire qu'on est un petit peu plus riche que l'année dernière.
2: Et oui, quoi qu'on en dise, c'est une bonne nouvelle de payer des impôts. Mais oui, bien sûr, beaucoup qui n'en paient pas aimeraient pouvoir le faire. Ça veut dire qu'ils auraient des revenus assez suffisants pour le faire. Le produit de l'impôt a progressé de 15 millions d'euros en Corrèze l'an passé à 163 millions en 2025. N'oubliez pas, si vous avez du mal à déclarer, faites-le à vos contacts habituels aux finances publiques, mais aussi dans les maisons France Service, qui vous donnent des conseils. Et donc, pour vous, Bastien et Régis, qui avez des revenus très compliqués, je crois.
3: Non, moi, je suis bénévole.
2: De l'étranger, hein, je crois, avec des sociétés écrans.
3: Arrêtez. On préfère rester discret.
2: Maison de l'avocat. Maison de l'avocat aujourd'hui.
1: On va avoir un redressement, là. Alors, Maison de l'Avocat, c'est un rendez-vous à prendre, voilà, ça va être bien.
2: C'est à Limoges, d'ailleurs, il n'y a pas de rendez-vous à prendre. Vous vous présentez à la Maison de l'Avocat à Limoges et ils vous reçoivent, dans la mesure, évidemment, du possible, pour vous donner vos conseils.
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2: C'est un sacré bel anniversaire, tiens, pour la cité de la Nouvelle-Orléans. Ah, bien avant d'être le berceau du jazz, la ville est fondée un 7 mai en 1718 par un certain Jean-Baptiste Lemoine, sieur de Bienville. C'est pas beau ça, sieur de Bienville. Et toc, il est 14h, l'actu en 90 secondes, c'est le flash.
3: Le collège de Fère en Tardenois dans l'Aisne sous le choc aujourd'hui après le meurtre d'une des élèves. Chloé, 14 ans, scolarisée en 3e, a été tuée de plusieurs coups de couteau hier matin alors qu'elle allait à pied en cours. Un homme de 23 ans a reconnu les faits. Il pourrait s'agir d'un ancien petit ami. Un nouvel épisode dans l'affaire d'Annie Le Prince. Cet homme condamné à la perpétuité pour le meurtre de son frère, sa belle-sœur et deux de leurs filles clame son innocence et demande un nouveau procès. Plus de 30 ans après les faits, la justice examine sa requête. Résumé de ce véritable serpent de mer judiciaire sur ICI.fr. Des nouvelles de ce bateau de croisière touché par un foyer d'hantavirus ayant tué 3 passagers. À bord, plus personne n'a de symptômes. 3 personnes ont été rapatriées en Europe, en revanche, pour une prise en charge sanitaire. Mais pas de panique pour les Européens, le risque est faible, indique la Commission européenne. Le projet de LGV Sud-Ouest est irréversible. C'est le Premier ministre lui-même qui le dit, Sébastien Lecornu. A signé à Toulouse ce matin un protocole d'accord sur la création donc de cette ligne qui doit relier Bordeaux à Toulouse, puis à Dax. Si vous préférez la voiture au train, vous n'êtes pas seul sur les routes. C'est rouge dans le sens des départs aujourd'hui dans toute la France. Week-end prolongé du 8 mai oblige. Et de deux, une deuxième finale de Ligue des Champions pour le Paris Saint-Germain. Les Parisiens vainqueurs du Bayern Munich 1-0 hier soir. Les Parisiens qui vont défendre leur titre le 30 mai à Budapest. Ce sera face à Arsenal.
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4: C'est un ciel plutôt dégagé hein, cette nuit, avec des minimales qui baissent hein, sous un ciel sans nuages. Nous aurons entre 2 et 9 degrés, ça s'est annoncé par Météo France. Demain matin, un réveil sous un ciel variable, nous aurons quand même de très belles éclaircies et les maximales vont en profiter pour grimper un petit peu, et tant mieux. Nous aurons 21 degrés demain après-midi du côté du Sel. Comptez 22 degrés si vous êtes à Nantia, 23 avec de très belles éclaircies annoncées par Météo France pour Limoges, 23 également à Tulle et 24 à Brive.
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1: La piscine de Beaublanc à Limoges sera exceptionnellement fermée au public ce dimanche, qu'on se le dise. Une fermeture qui est liée à l'organisation d'une manifestation sportive. Vous êtes bien évidemment invités, si vous voulez vraiment piquer une petite tête ce dimanche, à aller dans les autres piscines municipales qui, elles, sont ouvertes aux horaires habituels. Vous avez toutes les infos pratiques et les horaires des équipements sportifs de la ville de Limoges, justement pour vous exercer sur le site de la ville, tout simplement. À l'occasion de la semaine européenne de la vaccination, une journée d'information et de prévention est organisée ce 19 mai à venir, de 10h à 16h, dans le hall du centre hospitalier de Brive. Des professionnels de santé, des partenaires aussi seront présents pour répondre à toutes vos interrogations sur les vaccins, les rappels, la protection contre les maladies infectieuses. Rendez-vous qui est ouvert à tout le monde, qui est gratuit, sans inscription, donc c'est à ne pas manquer ce 19 mai de 10h à 16h dans le hall du centre hospitalier de Brive.
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0: Yes, le groupe Yes. 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Avant le flash de 15 heures, ici vous accompagne en musique, il y aura du Alain Bachung, Miley Cyrus et Jean-Jacques Goldman.
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2: Ici, vous embarquez dans le temps. Tiens, on va reculer de 31 ans pour être précis. C'était le 7 mai 1995.
3: Nous allons du côté d'Ussel, où sont rassemblés les sympathisants de Jacques Chirac.
4: Comme vous pouvez le constater, on espère beaucoup. On croise les doigts dans ce bastion de Jacques Chirac depuis près de 30 ans. Il reste quelques secondes et comme vous l'entendez, c'est la fête déjà.
5: Il est 20h. Voici le choix des Français, le nom et le pourcentage de la victoire pour le nouveau président de la République.
3: Cinquième président de la Ve République, Jacques Chirac, 52% des suffrages exprimés.
2: Voilà, tout est dit. C'est marrant de faire un bond dans le temps comme ça. Bon, il est 15h, l'actu en 2026, en ce 7 mai.
6: Le suspect de 23 ans interpellé après le meurtre d'une collégienne a reconnu les faits durant sa garde à vue. Chloé, 14 ans, morte hier matin, tuée de plusieurs coups de couteau alors qu'elle se rendait en cours à pied dans les rues de Fère en Tardenois. Le suspect affirme avoir eu une relation amoureuse avec la victime mais nie l'intention d'homicide. Une enquête pour assassinat est ouverte. C'est un record historique selon les douanes de Marseille. 26 tonnes de cigarettes ont été saisies dans le port de Fos-sur-Mer début mars. Plus de 136 000 cartouches cachées dans des conteneurs censés transporter du papier hygiénique. En pleine flambée des prix du carburant, le gouvernement demande des efforts aux administrations de l'État, privilégier le télétravail ou encore réduire les déplacements. Une nouvelle réunion doit se tenir ce soir à Matignon et Sébastien Lecornu le promet, on n'abandonnera personne. Le gouvernement doit annoncer de nouvelles mesures en début de semaine prochaine. Le 30 mai, en ligne de mire pour les Parisiens, vous avez peut-être vibré devant votre télé hier soir devant la victoire du PSG face au Bayern Munich 1-0. Le PSG qualifié donc pour la finale de la Ligue des Champions qui se déroulera à Budapest le 30 mai. Une victoire avec des débordements. Il y a eu 95 gardes à vue hier soir selon le parquet de Paris. Et puis ce soir, on suivra un autre club français en demi-finale. Retour de la Ligue Conférence, cette fois Strasbourg, Rayo Vallecano. Coup d'envoi 21h à la Méno.
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7: C'est un ciel plutôt dégagé cette nuit avec des minimales qui baissent sous un ciel sans nuages. Nous aurons entre 2 et 9 degrés, ça s'est annoncé par Météo France. Demain matin, un réveil sous un ciel variable, nous aurons quand même de très belles éclaircies et les maximales vont en profiter pour grimper un petit peu et tant mieux. Nous aurons 21 degrés demain après-midi du côté d'Ussel. Comptez 22 degrés si vous êtes à Nantia, 23 avec de très belles éclaircies annoncées par Météo France pour Limoges, 23 également à Tulle et 24 à Brive.
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1: La belle saison, on a envie un petit peu de bouger, de s'offrir des mini-vacances. Pensez à l'autorail qui va reprendre du service. Les départs s'effectuent de la gare de Limoges-Bénédictin en tout début de journée. Les retours se font en fin d'après-midi à la même gare. L'autorail, c'est l'ancienne Micheline, hein. C'est super agréable de voyager dans un vieux train. Pendant le voyage, eh bien, vous serez accompagné, évidemment. Si vous êtes sympa avec les accompagnateurs, peut-être aurez-vous droit à un petit café, une petite boisson. En tout cas, on vous fera des commentaires sur le parcours de cet autorail et les beaux paysages que vous allez traverser. Le prochain voyage organisé par l'autorail du Limousin aura lieu le 14 juin. On va vous proposer d'aller visiter le château de Chenonceau, le château et les jardins, d'avoir un repas au restaurant également. Départ prévu de Limoges à 7h10 le 14 juin. Le retour s'effectuera en fin d'après-midi, arrivé à 19h44. Si vous êtes intéressé, inscrivez-vous sur le site autorail-limousin.fr.
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0: Le Freedom, version 1990 par George Michael. C'est en ce moment ou jamais qu'il va falloir se sentir libre, mais surtout fidèle à votre radio ici Limousin. 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La suite avant le flash de 16 heures. Ici, on écoute ensemble Maxime Le Forestier, Louane ou encore les Survivors, la BO de Rocky 3.
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2: Sacré bel anniversaire aujourd'hui, le 7 mai 1342. Vous l'avez noté, 14e siècle. Hein, c'est l'élection du pape Clément VI. Et pourquoi je vous en parle? Parce qu'il est Limousin, pardi. Né au château de Maumont à Rosiers-d'Égletton, de son vrai nom Pierre Roger, prieur de Saint-Pantaléon, entre autres. Hein, il a exercé beaucoup d'autres missions. Il devient le 198e pape de l'Église chrétienne dans la cité d'Avignon. Il était surnommé Clément VI, c'est normal, le magnifique. Voilà, c'est parce qu'il était corrézien. Et il était pape de 1342 à sa mort le 6 décembre 1352. Il est 16h, on fait le point sur l'actu de ce jour, le flash.
3: Le collège de Fère en Tardenois dans l'Aisne sous le choc aujourd'hui. Après le meurtre d'une des élèves, Chloé, 14 ans, scolarisée en 3e, tuée de plusieurs coups de couteau hier matin alors qu'elle allait à pied en cours. L'homme de 23 ans arrêté affirme avoir eu une relation amoureuse avec la victime. Le suspect reconnaît avoir fait usage d'un couteau mais nie l'intention d'homicide. 95 personnes dont 9 mineurs parisiens placés en garde à vue après le match Bayern-PSG. La qualification des Parisiens pour la finale de Ligue des Champions hier soir, qualification qui a donc entraîné dans la soirée des débordements et tensions à Paris. Des nouvelles de ce bateau de croisière touché par un foyer d'antivirus ayant tué 3 passagers à bord. Plus personne n'a de symptômes. Une personne évacuée a été testée positive. 3 ont été rapatriés en Europe pour une prise en charge. Pour les Européens, le risque est faible, indique la Commission européenne. Le projet de LGV Sud-Ouest est irréversible. C'est le Premier ministre lui-même qui le dit. Sébastien Lecornu a signé à Toulouse un protocole d'accord ce matin sur la création donc de cette ligne qui doit relier Bordeaux à Toulouse puis à Dax. Si vous préférez la voiture au train, vous n'êtes pas seul sur les routes. Aujourd'hui, c'est rouge dans le sens des départs dans toute la France. Week-end prolongé, 8 mai oblige. Et puis après Paris, on suivra un autre club français ce soir en demi-finale retour de la Ligue Conférence. Strasbourg affronte le club madrilène de Rayo Vallecano à la maison à la Meno. Coup d'envoi à 21h.
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4: C'est un ciel plutôt dégagé hein, cette nuit avec des minimales qui baissent hein, sous un ciel sans nuages. Nous aurons entre 2 et 9 degrés, ça s'est annoncé par Météo France. Demain matin, un réveil sous un ciel variable. Nous aurons quand même de très belles éclaircies et les maximales vont en profiter pour grimper un petit peu et tant mieux. Nous aurons 21 degrés demain après-midi du côté du Sel. Comptez 22 degrés si vous êtes à Nantia, 23 avec de très belles éclaircies annoncées par Météo France pour Limoges, 23 également à Tulle et 24 à Brive.
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1: Christophe Mahé avec la lune, et qu'est-ce qu'il a raison, une mère, on n'en a qu'une, on devrait y penser plus souvent avec nos proches. Vous écoutez ici, c'est tout ça pour vous dire que, sans en faire des caisses, mais que personne n'est à l'abri de quoi que ce soit. Tenez par exemple, même au sommet d'une carrière de sportif, professionnel, il peut vous tomber une sacrée tuile, une tuile incroyable. C'est l'histoire, son histoire que nous livre aujourd'hui notre Limousin formidable, rugbyman pro, il déclare un cancer aussi soudain que destructeur. Notre Limousin s'appelle Olivier Quesseau, il est au micro ici de Stéphane Picato.
2: Quesseau Olivier, gérant de la société C Sport Pro Conseil.
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2: Le rugby m'a beaucoup apporté. J'ai vécu dans des régions magnifiques. J'ai rencontré des gens humainement très forts. Aujourd'hui, je peux me retourner et je suis fier de cette carrière, oui.
4: Donc, une belle carrière entre Toulon, Montauban, Colomiers, Brive, évidemment. J'en passe et des meilleurs. Quand vous avez 27 ans, vous déclarez un cancer.
2: Voilà. À la suite d'un match au Stade Français où, avec Brive, on se déplace dans la capitale, suite à une douleur au cervical, donc je passe une IRM à l'hôpital à Brive. Et là, il me découvre la maladie de Hodgkin, c'est un cancer du système lymphatique. Sur le coup, je me rends pas forcément trop compte. Et puis, après, à force de spécialiste en spécialiste, je me rends compte que finalement, c'est pas une simple blessure anodine et qu'il va falloir batailler.
4: Qu'est-ce qui se passe dans la tête d'Olivier Quesseau à ce moment-là, quand vous savez que ça va pas durer 2-3 mois, mais peut-être plusieurs mois, voire quelques années?
2: L'insouciance d'abord, parce que forcément, des termes comme chimiothérapie, radiothérapie, cancer, tout ça, on en a pas forcément la connaissance. Mais de suite, je bascule en mode guerrier. Je me dis que de toute façon, j'ai pas le choix. Il y a qu'un seul chemin à suivre. Donc, je vais faire confiance au personnel soignant et je vais y aller à fond avec l'objectif de le plus rapidement possible revenir sur le terrain.
4: Et c'est là que vous découvrez ce côté un peu nébuleux, en fait, de ce qu'on peut vivre quand on est blessé ou quand on suspend sa carrière.
2: Voilà, ou quand on est en arrêt, bien sûr. C'est une charge aujourd'hui. C'est complexe. Hein, c'est un système qui est assez complexe et qui demande de s'entourer de bonnes personnes, qui demande de la réflexion, du recul aussi par rapport à tout ça. Et donc, j'ai été confronté directement à cette situation-là. C'est ce qui, aujourd'hui, m'a amené à réfléchir sur aussi l'après-carrière.
4: Et c'est là que vous comprenez que vous n'êtes pas le seul, en fait, à avoir eu ces soucis et ces peurs de l'administration. Et c'est ça qui vous a donné l'idée de l'après-carrière?
2: C'est exactement ça. Donc, j'ai eu une main tendue par Xavier Péméja à Montauban, qui a décidé de me faire confiance. Donc, j'ai pu reprendre ma carrière professionnelle pendant ces quelques années de fin de carrière. Progressivement, j'ai été sollicité par des joueurs.
4: L'après-carrière était tout trouvé. Une fois que la carrière s'arrête, vous montez quasiment directement la structure.
2: Donc au départ, c'est vraiment les sportifs victimes d'accidents, de leur permettre de les soutenir, d'évoquer avec eux les perspectives, de développer des stratégies alors administratives par rapport à leur dossier, comment on va les gérer, comment on va se comporter par rapport aux assurances, dans l'objectif simplement qu'ils puissent percevoir une indemnisation qui soit cohérente par rapport aux séquelles qu'ils endurent au quotidien.
4: Est-ce que vous êtes déjà posé la question de savoir si cet événement malheureux n'était pas arrivé?
2: J'avais un joueur qui m'avait dit: tu vas voir Olive, c'est ce qui va te permettre de rebondir cette maladie-là. Ça va être une révélation pour toi parce que tu vas développer des choses que certains ne développeront jamais dans toute une vie.
4: Ça a été finalement un peu comme une deuxième naissance pour vous.
2: Complètement. Alors une deuxième naissance, oui, déjà mon système immunitaire a une deuxième naissance parce que quand on a une greffe de moelle osseuse comme j'ai eu, on recommence à zéro. Donc pendant les premières années, c'est comme si j'étais un enfant entre 0 et 3 ans. Cette structure aujourd'hui que j'ai montée permet vraiment justement à apporter ce soutien-là au-delà de l'administratif. C'est vraiment un soutien humain aux personnes qui sont victimes d'accidents.
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0: Elton John et Kiki Lee avec Don't Go Breaking My Heart. Tout à l'heure, on a rendez-vous avec un de nos ambassadeurs, ambassadrice, pour des infos au plus proche de vous. Il sera alors 16h30 et ça va pour nous y permettre d'y arriver avec trois chansons françaises à la suite. On est comme ça ici, avec du William Scheller, Vanessa Paradis et dans quelques secondes à peine, on prend la route avec Bernard Lavillier.
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0: La bande originale de Zootopie 2, Shakira et Michael Giacchino. La suite avant 17h, Daniel Balavoine, Samantha Fox. Et non, vous ne rêvez pas, on ne déraille pas. Non. D'ailleurs, on n'a pas de retard pour une fois. On va vous faire préférer le train ou pas. On va faire en tout cas avec humour. Fred Ballard, aucun doute, ne nous égare. Pouf, pouf.
1: À ma place, t'as deux anciens à bout de nerfs en sueur. C'est pas vrai. Excusez-moi, messieurs, mais je crois que vous êtes à ma place.
2: Parfois, le voyage en train peut rendre certaines personnes légèrement à cran, le numéro de siège étant souvent source de petites chamailleries ou de grosses insultes. Et puis pour 3 jours, il vaut mieux éviter les bagages encombrants.
1: Des mecs qui essayent de ranger des valoches dans des endroits que même à la NASA, ils ont 3 cerveaux et ne savent pas faire. Mais eux, dans le TGV, ils savent. Un gros coup de latte, les mecs. Blah, ça va rentrer. Blah.
2: Mais oui, ça va rentrer, on s'amuse comme des petits fous à Tetris dans les TGV. Ça occupe hein, quand il y a la queue au wagon-bar. Et ça permet de s'échapper quand on tombe sur un voisin qui a décidé de rester à sa place pour téléphoner.
3: Ouais, mais j'avais demandé... Pardon, je t'ai coupé.
2: Parfois, il n'y a pas besoin de dire grand-chose au téléphone pour se mettre à dos toute la voiture 7 du TGV. Donc, pour être sûr de rester zen à l'aller comme au retour, avec ou sans Monsieur Selig et Monsieur Fraise, n'oublions pas que le train est le moyen de transport le plus humoristique.
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0: Le fameux Lipstick Polychrome de Daniel Balavoine. Bon début de soirée avec votre radio, ici Limousin. L'info revient. Allez, on fera un point pour 3 minutes hein, à 17h. Ce sera juste après Gérard Blanc ou encore Gauvin Cers.
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1: Oh, quel beau 7 mai 1824 La 9e symphonie en ré mineur d'un certain Ludwig von Beethoven est interprétée pour la première fois, s'il vous plaît, à Vienne, en Autriche. Mais vous le reconnaissez, c'est aussi la musique de l'Eurovision. D'ailleurs, la dernière fois que la France a gagné, c'était aussi un 7 mai, avec Marie-Myriam.
2: Comme un enfant aux yeux de lumière qui voit passer au loin les oiseaux.
1: Voilà, c'était en 1977. Oh là là, les anniversaires aujourd'hui. L'actu, il est 17h.
3: Décision le 2 juillet dans l'affaire Dany Le Prince. On saura à cette date s'il y aura un nouveau procès ou non. Dany Le Prince, aujourd'hui âgé de 69 ans, est accusé d'avoir tué son frère, sa belle-sœur et ses deux nièces en 1994 dans la Sarthe. Il a été condamné à la prison à vie en 97, mais clame son innocence. Le Sartois réclame l'annulation de cette condamnation et un procès en révision. C'était aujourd'hui la dernière étape de cette procédure. Dans l'Aisne, le suspect de 23 ans, interpellé après le meurtre d'une collégienne, a reconnu les faits durant sa garde à vue. Il affirme avoir eu une relation amoureuse avec la victime, mais nie l'intention d'homicide. Une enquête pour assassinat est ouverte. Chloé, 14 ans, est morte hier matin, tuée de plusieurs coups de couteau alors qu'elle se rendait en cours à pied dans les rues de Fère en Tardenois. C'est un record historique selon les douanes de Marseille. 26 tonnes de cigarettes ont été saisies dans le port de Fos-sur-Mer début mars. 26 tonnes qui s'ajoutent à 16 autres tonnes interceptées en début d'année, Marina Capitaine.
4: Oui, du papier hygiénique, c'est ce que transportent officiellement les deux conteneurs sélectionnés par les douaniers pour un contrôle en cette fin février, quand le chargement arrive au grand port maritime de Marseille. Mais le passage au scanner révèle une anomalie. Les images montrent clairement qu'il n'y a pas qu'un type de marchandise derrière l'acier. Or, seul le papier toilette a été déclaré. Alors les conteneurs sont intégralement vidés et la suspicion se confirme. Derrière des palettes de lingettes pour bébés et sous des toiles de jute, les agents trouve des cartouches, plus de 136 000 cartouches, 26 tonnes de cigarettes de contrebande. En une seule fois, c'est énorme. Bien souvent, les saisies sont de moins d'une tonne. Et à Marseille, les douanes en sont même à 42 tonnes depuis le début de l'année. Une quantité stratosphérique.
3: Marina Capitaine, en pleine flambée des prix du carburant, le gouvernement demande des efforts aux administrations de l'État, privilégier le télétravail ou encore réduire les déplacements. Une nouvelle réunion doit se tenir ce soir à Matignon et Sébastien Lecornu le promet, on n'abandonnera personne. Le gouvernement doit annoncer de nouvelles mesures en début de semaine prochaine. Le Premier ministre qui ce matin a signé à Toulouse un projet d'accord sur la LGV du Sud-Ouest, Sébastien Lecornu l'assure, cette ligne à grande vitesse est désormais irréversible, ce sont ses mots. Elle doit relier Bordeaux à Toulouse, puis Bordeaux à Dax. Le 30 mai en ligne de mire pour les Parisiens. Vous avez peut-être vibré devant votre télé hier soir, devant la victoire du PSG face au Bayern. PSG qualifié donc pour la finale qui se déroulera à Budapest le 30 mai prochain. Une victoire avec des débordements dans la capitale. Il y a eu 95 gardes à vue hier soir selon le parquet de Paris. Et puis ce soir, on suivra un autre club français en demi-finale retour de la Ligue Conférence, cette fois Strasbourg, Rayo Vallecano. C'est un club madrilène. Le coup d'envoi, c'est à 21h au stade de la Méno.
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1: Les prochaines infos tout à l'heure à 18h, on va regarder et prendre des nouvelles du ciel, comme on a l'habitude de dire, entre 15 et 18 degrés, il a fait cet après-midi, parfois un petit peu moins dans le ressenti, c'est vrai, avec un petit vent qui n'est pas fait pour nous déplaire, il est de secteur est, nord-est, 19 degrés, il a fait aujourd'hui sur la basse marche, ça va commencer à baisser un petit peu avec une nuit assez bien dégagée, malgré des passages nuageux. On attend demain matin, au lever du jour, pas plus de 9 degrés sur Limoges, en moyenne de 5 à 8, et demain vendredi, il va falloir savoir en profiter. Matinée ensoleillée, le ciel se voile l'après-midi, mais les températures, elles seront en hausse. Tout comme samedi d'ailleurs, hein, qui paraît être une jolie journée dans l'ensemble. C'est dimanche que ça va se gâter. Je regarde les températures pour demain, je vous les donne. Allez, 21-23 degrés pour les maximales.
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1: Et un peu d'imagination. On en a beaucoup, hein, rassurez-vous. Et on en a même en magasin. Tenez, Just an Illusion tout de suite.

0: Musique de fin d'après-midi pour rentrer du boulot, ça c'est pas mal, hein. De fin de soirée aussi, pourquoi pas Imagination avec Just an Illusion.
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0: Oui, mais pas tout seul, Thibault Ulrich à la réalisation de cette émission de ce 17-19. Bonsoir à Sabine au 34-5000, où vous êtes les bienvenus. 34-5000, un numéro qu'il va falloir composer tout à l'heure pour gagner vos billets pour un super spectacle à la Comédie de Limoges, un spectacle là dans les semaines à venir. On aura aussi l'occasion de voyager dans cette émission. Avant 19h, on ira du côté de Bordeaux, et puis c'est soir de match, on en reparle, de ce CSP Boulazac, dernier match à domicile de la saison, difficile saison 2025-2026 du Limoges CSP. On en reparlera aux alentours de 18h40. Et puis le coup d'envoi, lui, ce soir, c'est à 20h50 avec 20h40. Un avant-match avec nos envoyés spéciaux qui seront Jérôme Osterman et Didier Debels. D'ici quelques instants, on va tester pour vous des objets en bois. Alors, vraiment des objets qu'on n'a pas l'habitude de le voir en bois. Voilà, c'est pas le matériau attendu. C'est assez surprenant, c'est un peu dingue. C'est un de nos reporters qui a déniché ça pour nous. Ce sera juste après. Quoi qu'on en dise, la nouvelle chanson de Bélabar. Belle soirée.
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0: ça, il aime bien les cancans un peu, hein, Benabar. Quoi qu'on en dise, à 17h et presque 12 minutes, c'est Stéphane Pigato qui a testé pour nous des objets en bois. Alors, il est allé à la rencontre d'Audrey, qui fabrique ses objets du côté de Nexon, et il a même surtout testé la gamme de sacs à main en bois, ce qui n'est pas commun, hein. Des sacs autant pour femmes que pour hommes.
1: Ici Limousin a testé pour vous les objets en bois. Je suis avec Audrey Meunier, bonjour.
2: Bonjour.
1: Le bois élégant, c'est le nom de votre société.
2: Le bois élégant.
1: Qui porte bien son nom, parce qu'effectivement, vous faites beaucoup de choses très élégantes en bois. Alors, on peut voir, par exemple, des bougeoirs, on peut voir des petits bijoux, on peut voir des petites toupies. Où ça, là, se porte, qui ressemble à une...
2: C'est un attrape-rêve.
1: C'est un attrape-rêve.
2: Non, pardon, un attrape-soleil.
1: Un attrape-soleil.
2: Celui-ci, c'est un attrape-soleil.
1: Moi, je connaissais les attrape-rêves, effectivement. Mmh. Alors, attrape-soleil.
2: C'est une lune toute fleurie avec un soleil. Et au milieu du soleil, on a un cristal qui tombe. Et quand le soleil vient taper dessus, ça fait plein de reflets lumineux et arc-en-ciel dans la pièce.
1: Ah, un petit peu comme les boules à facettes qu'on avait dans les discothèques.
2: Comme un attrape-soleil.
1: Et puis alors, la particularité, moi ce que j'avais envie de souligner dans votre travail, c'est que vous faites des sacs à main pour femmes uniquement, hein, j'ai l'impression. Non, c'est pour hommes aussi?
2: Oui, j'ai une sacoche homme.
1: D'accord, et alors tout est en bois.
2: Ce sont des sacs en bois.
1: En bois,
2: oui.
1: En cuir à l'intérieur. Comment vous est venue cette idée, Audrey?
2: Je me suis réveillée un matin en me disant, mais j'ai pas vu de sac en bois. Je l'ai réellement rêvé et j'ai tout mis en œuvre pour arriver à créer ce que j'avais vu dans mon rêve.
1: Donc alors comment vous fonctionnez? Comment ça marche? Vous partez d'une plaque de bois?
2: Je pars d'une plaque de bois.
1: Ok.
2: Je crée des designs sur mon ordinateur et j'ai un graveur laser qui me permet de venir découper avec une précision, comme vous pouvez voir, qui est juste incroyable, découper et graver les designs que je lui donne. Et derrière, il y a tout le travail d'assemblage, de montage, le cuir à travailler, à venir
1: intégrer.
2: Oui, parce
1: que c'est vous aussi qui mettez le cuir.
2: Exactement.
1: À l'intérieur.
2: Exactement, hein. Je m'occupe du cuir également. Toute la mercerie qu'il y a sur le sac avec les fermoirs, les boucles. Et je viens assembler tout ça et je fais des tests de solidité. Tous les sacs sont vitrifiés, d'accord. Donc même s'il pleut, ça ne craint pas la pluie.
1: Et le test de solidité, c'est quoi? C'est comme un crash test en voiture, vous le lancez?
2: J'ai un crash test complet, j'ai une feuille et je fais mes tests.
1: Génial.
2: Non, mais j'essaye d'écarter le sac, voir si c'est ok et tout. Je fais réellement des tests.
1: D'accord, et puis alors vous avez plusieurs tailles. Vous le disiez, pour hommes aussi,
2: oui.
1: Bien que pour femmes.
2: Oui.
1: Et puis plusieurs tailles, alors
2: oui.
1: Du petit sac à main qu'on peut porter en soirée à la main. Comme
2: exactement, en pochette.
1: À celui qu'on peut mettre en bandoulière aussi, vous avez plusieurs...
2: Qu'on peut porter également à la main, j'ai un petit sac... à main,
1: ouais.
2: Qu'on peut lui aussi mettre en bandoulière, sinon c'est vrai que la plupart de mes sacs sont en bandoulière. Quand on choisit un sac, on a le choix avec une chaîne ou une lanière pour ceux qui préfèrent, et effectivement il y a plusieurs tailles.
1: Voilà, et donc tout est fait à la main, on le répète encore une fois, c'est de l'artisanat qui vient de Nexon. Ici Limousin a testé pour vous les objets en bois du bois élégant d'Audrey Meunier, et c'est validé. Merci beaucoup Audrey.
2: Merci beaucoup.
0: Il faut en avoir de la suite dans les idées, Audrey Meunier, que vous retrouvez cette créatrice passionnée. Hein. Le bois élégant, alors vous le retrouvez sur le web, leboiselegant.fr. Lose Control tout à l'heure avec Teddy Swims, mais dans l'immédiat, au souvenir, Axel Red, ma prière.

0: Lose Control avec Teddy Swims sur votre radio ici Limousin. Tout à l'heure, on parlera d'une drôle de sortie. Mais alors, pour une drôle de sortie, c'est une drôle de sortie. On n'est pas là Toussaint, mais on vous proposera quand même une sortie pas morbide non plus. Bon, on en reparle tout à l'heure. Allez.
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0: ça continue encore et encore. Francis Cabrel, juste au moment où ça s'arrête, vous allez comprendre pourquoi je dis ça.
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0: À vos côtés, notamment ce samedi avec cette belle proposition, une animation peu banale qui est proposée par l'Office du tourisme de Ventadour-Égletons-Menedière. Ça s'appelle Cimetière vivant, apéro et histoire. Alors, chacun met sa tournée, sauf quelques-uns qui vont s'échapper, évidemment, à l'exercice. Allez, je me plaisante, mais autrefois, les cimetières étaient bien plus fréquentés, tout sauf tristes. Et pour quelques-uns, eh bien, ma foi, l'Office du tourisme propose de venir redécouvrir le cimetière comme véritable lieu de vie. On le dit, entre guillemets, bien sûr. Mais c'est un lieu tout à fait fréquentable. Animé par le pays d'art et d'histoire, on vous racontera justement des histoires, mais pas morbides, hein, pas tristes du tout. Le cimetière fait partie de la vie, fait partie de la ville. Direction le vieux cimetière de Laval sur Luzège, ce samedi à 18h30. Et pourtant, on n'est pas là tout ça, mais les réservations, vous les faites auprès de l'Office du tourisme, je vous le rappelle, de Ventadour-Égletons-Menedière.
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0: Petit conseil, si vous buvez l'apéro dans un cimetière, évitez de dire une petite dernière. C'est tout, voilà, c'est tout ça, c'est... on va éviter. Quatre bâches, l'instant sur votre radio, ici Limousin, juste après on accueillera Émilie Mazoyer pour l'actu musicale de ce jeudi 7 mai.

0: Running Up That Hill avec Kate Bush. Chanson qui est revenue au goût du jour hein, grâce à une série sur Netflix qui s'appelle Stranger Things. Celles et ceux qui l'ont vue ont reconnu la chanson et sont déjà fans. Bon, je sais. 17h33 exactement. Nous, on en était fans. Tiens, on va parler d'anniversaire du départ de Claude Moran, entre autres avec Émilie Mazoyer pour Décibel, la chronique.
1: Salut tout le monde. Émilie, au rapport pour votre dose quotidienne d'actualité musicale. On pourrait, pour rendre hommage à Moran dans ce jour anniversaire de sa disparition, écoutez le sublime et mélancolique Prélude de Bach, succès phénoménal en 1991. Mais comme elle nous manque, Moran, et qu'on est déjà suffisamment triste, allons vers la joie.

La lumineuse et talentueuse Morane nous a quittés le 7 mai 2018. Elle avait 57 ans. Après un duo remarqué et remarquable sur la scène du festival californien Coachella le mois dernier, Madonna et Sabrina Carpenter viennent de sortir une nouvelle chanson ensemble.

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C'est un extrait du nouvel album de Madonna, Confessions 2, qui sortira le 3 juillet. Ils sont fous, ces ricains. Après avoir refusé d'accorder des visas à l'équipe de Julien Doré, entraînant l'annulation de sa tournée aux États-Unis, l'administration américaine vient de faire ce même sale coup à un autre artiste de chez nous.

Philippe Jaroussky, contre-ténor français adoré dans le monde entier, s'est vu refuser un visa de travail par les services d'immigration des États-Unis à quelques jours seulement de son départ en tournée. Tout est donc annulé et les fans américains râlent sur les réseaux en attendant que ça passe. On espère que tout sera mieux organisé à New York le 12 juillet prochain pour le Bastille Day, un grand concert annuel, gratuit, en plein air, à Central Park et 100% français. Avec cette année le rappeur Black M, la troupe de Star 80, début de soirée David et Jonathan et Gold, et les têtes d'affiche Laurent Voulzy et Michel Polnareff qui sortira pour l'occasion de sa retraite. Qui mieux que celui qui a composé Lettre à France depuis les États-Unis pour représenter là-bas notre beau pays.

On va jouer d'ici quelques instants, vous restez bien avec nous, on vous offrira vos places pour aller à la comédie de Limoges avec justement une comédie qui arrive, qui est irrésistible. Ce soir, pas de décibels, en écoutant ici Limousin, on suivra le match de basket pro, hein, le Limoges CSP qui accueille Boulazac. Ce soir, le coup d'envoi sera à 20h50, avant match, 20h40. Jack et Carla, voici la recette.

0: Ça n'empêche. Ça donne faim quand même. C'est à 17h40 ou presque qu'on va pouvoir jouer et vous offrir vos places pour la Comédie de Limoges. Tout à l'heure, je vous en parlais. C'est un beau, beau spectacle. Vous allez voir une belle comédie qui s'appelle Recherche Pigeon Désespérément. Moi, j'ai des noms. Mais vous irez voir le spectacle ce samedi à 20h30 avec l'histoire d'un certain Victor Malapin, directeur d'une grande agence immobilière qui a 4 jours pour vendre une propriété d'un grand pont de l'industrie. Voilà. Je vous en dis pas plus parce qu'après, il y a tout un tas des portes qui claquent. Il y a beaucoup de gens sur la scène et vous allez vraiment vous marrer. Ce samedi soir, vous voulez sortir, ce sera à Limoges, rue de la Cité, donc à la Comédie de Limoges. On va jouer avec une chanson de Christophe Maé, que vous connaissez bien, qui s'appelle « Belle demoiselle ». On écoute cet extrait, il va manquer un mot.
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0: Faut pas s'emballer. On va réécouter, puis on va voir dans le contexte. C'est peut-être évident.
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0: 05 55 34 5000, vous avez trouvé ce mot qui manque à la chanson de Christophe Maé. Vous nous appelez tout de suite. Je vous souhaite bonne chance parce que là, vous êtes nombreux sur ce coup-là pour aller voir donc ce Recherche Pigeon Désespérément.
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0: Invitation est faite et lancée pour ce soir à partir de 19h05, juste après le journal, pour un 100% années 80 avec Laurent Petit-Guillaume. Je dis ça parce que c'était un beau souvenir, justement, des années 80, le toc-toc à l'instant.
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0: Oui, on a fait la réflexion, c'est un petit pigeon qui est venu remplacer le mot qui manque dans la chanson de Christophe Maé pour aller du côté de Limoges. Et merci d'avoir relevé à Thibault Ulrich, c'est le spectacle qui s'appelle Recherche pigeon désespérément. Bonjour Claudine, ça n'a aucun rapport, hein, je recherche un pigeon mais surtout une gagnante. Hein. On est bien d'accord.
2: On est d'accord.
0: Alors qu'est-ce qui manque dans la chanson de Christophe Maé?
2: Des ailes.
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0: Bonne réponse, Claudine, qui ne prend qu'un L. Voilà, qui prend qu'un L, mais Claudine quand même, qui ira voir avec la personne. Vous irez avec la personne de votre choix, hein, ce samedi soir, 20h30, avec votre mari, d'accord. Oui. Depuis Châtenay-en-Dognon.
2: Oui.
0: D'accord, très bien. 20h30 exactement pour aller voir ce Recherche pigeon désespérément. Vous nous raconterez après. Vous ferez un trocret de 5000 sur le WhatsApp ou sur les réseaux sociaux et puis pour nous dire comment c'était, d'accord?
2: Oui, j'ai un petit message personnel.
0: Ah bah je vous en prie.
2: Je peux, voilà. Alors il y a un vide-grenier dimanche matin au Châtenay-en-Dognon à partir de 9h.
0: D'accord, avec plein d'exposants.
2: Avec plein d'exposants et je serai là-bas aussi. Je pourrais faire donner des autographes, ça je sais pas.
0: Oui, vous pouvez faire ça ou vider votre grenier, ça peut être pratique aussi. Hein.
2: Aussi, c'est le but.
0: Voilà. Et pas cher, hein, d'accord, Claudine. Sinon.
2: Merci. Jamais.
0: Non, jamais, non, évidemment. Mais on discute toujours le prix sur les vides-greniers, quoi qu'il arrive.
2: Ah ben oui, c'est fait exprès. Hein, voilà.
0: Merci.
2: C'est pour ça qu'on aime.
0: Merci d'écouter votre radio préférée, Claudine, qui est...
2: Ici Limousin.
0: Oh, faut tout leur demander, hein. Faut tout leur arracher, c'est incroyable. Ah, c'est en tout cas, on leur a bien noté le vide-grenier à Châtenay, c'est dimanche. Et puis, vous, la veille, vous irez voir et vous marrer avec ce Recherche pigeon désespérément. La vie est bien faite.
2: Super. Merci
0: à bientôt.
2: Beaucoup. Je reste en ligne.
0: Surtout, ne quittez pas, ne bougez plus. D'accord.
2: Merci, bon week-end.
0: À bientôt. Bande originale d'un film, ça, c'est Arizona Dream. Il y avait Johnny Depp, Fade Away, Jerry Lewis aussi, In the Death Car, Iggy Pop.
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0: Dans un peu plus d'une demi-heure, maintenant je peux vous le dire, on aura la chance d'écouter une chanson qui sera en partie rayée. Vous savez, comme avant, on avait des 45 tours, des 30 cm, et de temps en temps, hop, le diamant sautait, et on avait toujours la même phrase. Mais là, cette phrase-là, vous la noterez parce que c'est la quatrième de la semaine pour notre grand jeu, gagner vos 10 000 euros de vacances, aux alentours donc de 18h30. 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

0: C'est vraiment la vraie Kim Wilde, hein, la fin de la chanson Les Nuits sans Kim Wilde, Laurent Voulzy, qui sera en concert à Limoges, à l'Opéra de Limoges, le 15 décembre 2026.
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0: C'est nous. Nous sommes le 7 mai 2026, il est 18h. Les infos nous sont présentées par Nathalie Coll. Bonsoir Nathalie.
2: Bonsoir à tous.
0: Bon, pour s'équiper, IKEA vient de dévoiler la date d'ouverture de son magasin à Limoges.
2: Oui, 2 mois après l'annonce de son arrivée à Limoges, IKEA précise que ses premiers clients seront accueillis le mercredi 27 mai dans la zone du Family Village au nord de Limoges. Ce sera le 37e magasin du groupe suédois en France, mais le tout premier sur le nouveau format IKEA Compact, format réduit destiné aux villes moyennes. Une trentaine de personnes ont été embauchées pour y travailler sur une surface de 3000 m2 dans les anciens locaux de l'enseigne d'électroménager Boulanger. Le groupe Limougeot Legrand lui commence très bien l'année 2026. Le leader mondial de l'équipement électrique et des data centers a publié ce matin ses résultats pour le premier trimestre et ils sont excellents à l'Inginesté. Le chiffre d'affaires sur les 3 premiers mois de l'année a bondi de plus de 11%.
3: Plus 11,4% exactement, ce qui fait qu'au premier trimestre, le chiffre d'affaires du groupe atteint près de 2 540 millions d'euros, c'est du jamais vu. C'est même mieux que ce que prédisaient les marchés. Le bénéfice net sur cette période atteint 335 millions d'euros. Une nouvelle fois, c'est le secteur des data centers qui permet à Legrand d'afficher cette insolente bonne santé. La politique d'acquisition du groupe dans ce domaine s'est d'ailleurs accélérée, puisque le groupe Limougeot a procédé à 4 acquisitions depuis le début de l'année aux 4 coins du monde. Des achats qui dynamisent la puissance du groupe, qui ne compte plus sur ses ventes en Europe. Elles sont en recul en raison du marché du bâtiment qui est toujours très dégradé.
2: Et ces résultats de Legrand ont été salués par la Bourse de Paris où le titre Limougeot culminait en tête du CAC 40 à la mi-journée avec une hausse des actions de 3%. Un local technique détruit et un pylône de télécommunication en partie endommagé par un incendie tôt ce matin au Vigin dans l'agglo de Limoges. Le feu a pris juste avant 5h dans le bâtiment où se trouvaient des batteries et des armoires techniques. L'origine semble accidentelle selon nos informations, mais la gendarmerie a tout de même ouvert une enquête pour y voir plus clair. En raison des dégâts, le réseau Bouygues Télécom peut être perturbé dans le secteur. La diffusion de 3 radios a également été perturbée, BFM, RMC et Radio Espérance. L'une d'elles a déjà été remise en service via une autre tour de télécommunication et TDF assure travailler au rétablissement des 2 autres.
0: Des aveux après le meurtre d'une collégienne dans l'Aisne.
2: L'homme de 23 ans interpellé quelques heures après le drame hier a reconnu avoir poignardé cette adolescente de 14 ans agressée en pleine rue alors qu'elle se rendait au collège à pied. Il assure toutefois qu'il n'avait pas l'intention de tuer cette jeune fille avec qui il avait eu une relation amoureuse qui s'est terminée récemment. 7 ans de prison requis contre un dentiste jugé depuis hier en Lozère, accusé d'avoir pratiqué des opérations injustifiées et bâclées qui ont mutilé des dizaines de patients, au moins 44 victimes identifiées. Le jugement du tribunal correctionnel de Mende est attendu dans la soirée.
0: Un boycott pour les commémorations du 8 mai, demain, à Ussel.
2: Il n'y aura pas d'écoliers à la cérémonie célébrant la fin de la Seconde Guerre mondiale cette année dans la commune d'Haute-Corrèze, manière pour les parents d'élèves et les enseignants de marquer le coup face à un projet de la nouvelle municipalité qu'ils ne comprennent pas. Le conseil municipal envisage de ne plus accueillir les enfants de moins de 3 ans dans les maternelles d'Ussel à la rentrée prochaine. Un projet très largement commenté et critiqué, Philippe Graziani.
4: L'ancien maire est vent debout contre cette décision de son successeur. Christophe Arfeuillard rappelle que cela fait très longtemps, avant même ses mandatures, que les enfants sont accueillis à partir de 2 ans et demi dans les écoles.
5: En plus, depuis 2014-2015, nous avions renforcé le personnel communal, les ATSEM, pour accompagner au mieux le personnel enseignant et les enfants, surtout pour la qualité d'accueil des enfants. Ce choix brutal de dire on n'accueille plus les enfants de 2 ans et demi, en nous disant en plus que c'est un choix qui a été sans concertation avec le personnel enseignant et notre personnel, c'est faux, il n'y a eu aucune concertation. C'est une décision qui s'est prise en mairie, sans concertation. C'est un peu dommage.
4: Le nouveau maire Jean-Pierre Guittard précise qu'aucune décision n'est encore prise, même si une réflexion est bel et bien lancée sur le sujet.
6: On peut se poser des questions, on a le droit de se poser des questions, on a le droit de réfléchir à certaines choses, et c'est ce qu'on a fait. Moi, je me dis qu'à 2 ans et demi, des enfants qui ne sont pas propres et qui viennent dans une école ont peut-être d'autres endroits à aller, peut-être dans une garderie, peut-être chez des nounous, peut-être rester avec les parents s'ils peuvent les garder. Et il y a beaucoup d'endroits où ils ne les accueillent plus, et ils ont aussi leurs raisons, donc ça aurait pu pu être aussi la raison pour laquelle on a pu prendre cette décision qui n'est pas prise encore aujourd'hui.
4: Jean-Pierre Guittard doit rencontrer la semaine prochaine l'Académie pour en discuter.
2: Reportage de Philippe Graziani à Ussel. Aucun train ce week-end sur la ligne Polt. Interruption de trafic entre le Limousin et Paris en raison de travaux sur la ligne. Ce sera donc interruption à partir de 11h20 demain matin et jusqu'à dimanche après-midi 14h30. Circulation qui sera aussi interrompue durant le week-end de l'Ascension et encore un week-end suivant. Tout ça, c'est pour des travaux donc de modernisation. Là, on va commencer notamment par un poste d'écuyage au niveau de Vierzon. Il faut donc prendre ses précautions pour aller ou revenir de Paris si c'était dans vos projets pour le week-end. Du basket ce soir est le dernier match de la saison à domicile pour les basketteurs du Limoges CSP. Ils reçoivent les Périgourdins de Boulazac. Un derby à suivre en direct et en intégralité à partir de 20h50 sur ICI Limousin. La météo, Christophe, est-ce qu'on retrouve un petit peu de soleil à un moment?
0: Je pense qu'on aura beaucoup plus chaud dans le palais des sports de Beaublanc qu'à
2: chaleur,
0: l'extérieur.
2: C'est à l'intérieur, on a bien compris.
0: Le ciel sera assez dégagé en première partie de nuit, malgré des passages nuageux. Et puis un vent d'est à nord-est nous rappelle à nous calmer, même si on est début mai. Les températures demain matin de 5 à 8 degrés. Hein. On a perdu quand même quelques degrés, il n'en fera pas plus de 9 sur Limoges. Et demain vendredi, ce sera une matinée ensoleillée. Puis l'après-midi, le ciel va se voiler, mais on n'attendra pas forcément des pluies ni des pluies orageuses comme on a pu avoir ces jours derniers. En soirée, le ciel sera très nuageux et des averses pourraient se produire sur place. Enfin, par place, si vous préférez. Entre 21 et 23 degrés demain, 19 degrés attendus sur les Monts de Blanc, sur Ambazac.
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0: Alors là, vous avez un hélicoptère, un camion de pompiers, un motard. Vous êtes avec Étienne Dao, hein, sur un manège.

0: On vous l'aurait bien proposé en disque rayé, hein, mon manège à moi, comme ça on faisait un tour gratos. Mais ça marche pas comme ça. Dans 20 minutes, le prochain disque rayé avec le petit bout de phrase à noter. Vous voilà au courant.
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0: Tout ça, on s'en amuse, mais c'est quand même pour gagner 10 000 euros de vacances. Je vous souhaite déjà bonne chance. On écoutera tout à l'heure donc le quatrième indice. Ce qu'on fera aussi, c'est qu'on ira jouer avec les 12 coups de midi de TF1. En tout cas, une visite en coulisses tout à l'heure avec Patrice Gascoin. Ce sera aux alentours de 18h45. On reviendra sur le match de ce soir avec les enjeux. On sait qu'il n'y en a pas énormément, mais un petit peu pour l'honneur. On va dire ça comme ça, devant un public qui va être chaud bouillant ce soir à Beaublanc. Est-ce que le CSP peut l'emporter face à Boulazac? On mènera l'enquête avec Jérôme Osterman. Et puis, on vous parlera aussi de la science à la poursuite du crime. Alors c'est toute une exposition qui sera à la bibliothèque francophone multimédia de Limoges, qui va être donc inaugurée là et que vous verrez jusqu'à la fin du mois de mai. Ce sont tous les progrès évidemment de la science à la recherche des criminels. La Cité du Vin à Bordeaux, on va y aller d'ici quelques instants avec la directrice qui nous y attend, hein, Solène Jaboulet. On vous parlera de cet édifice et surtout de ce lieu culturel. Pourquoi? Ben parce qu'en plus on vous y invitera, c'est-à-dire que la semaine prochaine à partir du 11 mai vous gagnerez en écoutant ici Limousin votre séjour à la Cité du Vin. Tout est dit, c'est à l'occasion de leur anniversaire. Là tout de suite, on danse avec Céline Dion.

0: Il va falloir nous sortir notre rêve là. Céline Dion avec eux dans son 18h15. On va ce soir dans un lieu magnifique qui fête son anniversaire. Et quel anniversaire? La Cité du Vin fête ses 10 ans à Bordeaux. C'est un lieu festif, drôlement épatant. On y apprend, on découvre, on s'y amuse, on se régale aussi. La directrice de la Cité du Vin est avec nous, Solène Jaboulet, qui tient un lieu culturel.
1: Nous, on est un site culturel. En fait, on est comme un musée, mais on va dire un musée d'un nouveau genre, un musée très moderne. Notre mission, c'est de préserver, partager et rendre accessible le patrimoine culturel que représente le vin. Parce que pour nous, le vin, c'est pas seulement un produit, mais c'est un vrai patrimoine culturel, comme l'est la gastronomie. Oui. Et donc, on y parle du vin à travers les continents et à travers les âges.
0: Oui. Un savoir-faire, évidemment, ça va du viticulteur jusqu'à la dégustation et des plats qui vont avec, enfin, de pas mal d'expériences possibles.
1: Voilà, on parle vraiment de toutes les facettes du vin. On parle aussi d'art de vivre, de la façon dont on élabore du vin, du rôle du vin dans les différentes civilisations à travers les âges. Et on vit aussi des expériences très immersives, très interactives et vraiment multisensorielles. On va par exemple sentir les différents arômes qu'on peut retrouver au sein du vin.
0: Un petit peu comme un stage d'œnologie, mais voilà, pour tout le monde.
1: Oui, c'est pas vraiment un stage d'œnologie dans l'idée, c'est vraiment une découverte, que vous connaissiez le vin et que vous l'appréciez, ou au contraire, que vous ne le connaissiez pas du tout. On s'adresse vraiment à tout le monde. Et moi, on voit d'ailleurs des commentaires de gens qui disent « Oh, je bois jamais de vin et pourtant j'ai adoré ma visite à la Cité du Vin parce que j'ai découvert plein de choses.
0: » Alors, vous promettez une belle vue sur Bordeaux, pourquoi pas un verre à la main, mais pas que. Donc, j'ai bien compris, une expérience immersive, multisensorielle. Ça se passe par des activités permanente et puis de temps en temps des expositions particulières?
1: Tout à fait. En fait, on a une grande exposition permanente qui est vraiment le cœur de la Cité du Vin. Et le billet d'entrée pour l'exposition permanente inclut également la montée au Belvédère, donc à 35 mètres de hauteur. Et donc, c'est de ce Belvédère, effectivement, qu'on a la belle vue sur Bordeaux où on peut déguster un verre de vin. En complément, on a un parcours sensoriel de dégustation qui s'appelle Via Sensoria, qui est une expérience qui dure une heure. On est dans un petit groupe de maximum 15 personnes et on parcourt quatre pavillons qui symbolisent les quatre saisons. Et on fait alors une dégustation en accord avec la saison. Et on fait plus appel à nos sens, à nos émotions qu'on va dire qu'à notre cerveau. C'est une façon très originale d'aborder la dégustation. Et ça peut se faire aussi avec des gens qui ne boivent pas de vin, donc notamment des enfants, puisqu'à chaque étape, on peut choisir soit de déguster un vin, soit de déguster une boisson sans alcool.
0: Alors, des animations aussi, de temps en temps particulières, à l'occasion d'anniversaire, comme pour les 10 ans?
1: Exactement. On va fêter en fait les 10 ans de la Cité du Vin au mois de juin. Donc, on aura un grand week-end d'anniversaire les 6 et 7 juin, avec de très nombreuses animations pour tous, des ateliers, des constructions en capla, des coloriages, mais aussi un grand concert dans les jardins. Enfin, vraiment, voilà, de très, très nombreuses animations pour tous.
0: Solène, évidemment, c'est aussi très agréable le vin, et évidemment à boire avec modération, mais autour, à une bonne table, quoi. Évidemment, il y a au niveau de la restauration de belles propositions.
1: Voilà, à la Cité du Vin, il y a 3 points de restauration. Il y a au rez-de-chaussée un snack et une brasserie avec une belle terrasse ouverte sur le jardin. Et puis au 7e étage de la Cité du Vin, il y a un restaurant panoramique où là, évidemment, on a une superbe vue sur toute la ville.

0: Les Pink Floyd, pas mal de circulation en ville ce soir, c'est peut-être normal, c'est un début de long week-end, encore un pont du mois de mai, ça va sur les grands axes, on surveille pour vous bien sûr la route, et puis d'ici quelques instants on mènera l'enquête avec vous, avec une belle expo qui démarre aujourd'hui, pour être tout à fait précis, une expo sur l'identification criminelle et surtout les progrès qu'elle a fait cette identification criminelle ces dernières années.
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0: découverte, ou on va dire dénichée sur les réseaux sociaux. Elle s'appelle Oria. Soirée mondaine, 18h30.
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0: Ça n'a rien de mondain, quoique, pourquoi pas. L'expo qui vous est proposée à partir d'aujourd'hui est chouette comme tout. Hein. C'est une exposition historique à la BFM du centre-ville de Limoges, la bibliothèque francophone multimédia qui vous propose la science à la poursuite du crime. Inauguration aujourd'hui, à partir donc de cet après-midi, Pierre Piazza, universitaire spécialiste de l'identification criminelle, nous conduit sur les pas d'Alphonse Bertillon, qui a été le fondateur de la police scientifique. Avec des progrès énormes ces dernières années, enfin vous verrez dans cette expo qu'on part de loin. L'association Vin Noir va dévoiler à cette occasion les affiches de l'édition 2026. C'est un très beau rendez-vous entre le polar et puis le vin rouge à déguster évidemment avec modération. Le festival se tiendra les 29 et 30 mai. On aura l'occasion d'en reparler sur votre radio ici Limousin.
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0: Tout doucement, tout simplement, voilà un beau souvenir de Bibi. Si vous voulez partir en vacances, vous écoutez bien, tout simplement. Tout doucement.

0: Bibi, en espérant que vous avez bien noté le petit mot là qui se répétait avec ce disque rayé qui n'est jamais que le quatrième indice de la semaine pour gagner vos 10 000 euros de vacances. 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On file sur la route et merci à Lydie de nous avoir contacté au 05 55 34 5000 pour nous signaler un accident à Brive. On est quartier de Champanatier et ça cause des bouchons, hein, y compris jusque sur l'avenue Émile Zola, donc le centre-ville qui est bien encombré ce soir à Brive. C'est pas mal non plus, mais il n'y a pas d'accident à déplorer dans le centre-ville de Limoges. Restez prudents et puis on continue à regarder pour vous sur la route les zones de travaux les plus gênantes. Il y en a une notamment qui est là depuis un petit moment avec un basculement total de chaussée sur l'A20 avec dans le sens Paris-Toulouse qui est basculé sur le sens Toulouse-Paris à la hauteur de Donzenac jusqu'à Ussac. Poids repère 267 d'un côté, 270 de l'autre, donc sur 3 km. Faut être patient.
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0: Les Coldplay en musique sur votre radio ici.

0: Feels Like I'm Falling in Love, les Coldplay. Attention, coup d'envoi dans 2h10. Coup d'envoi de CSP Boulazac, le CSP qui veut offrir une dernière victoire à ses supporters pour la saison, hein, ce soir à Beaublanc, Jérôme Osterman.
1: Avant de finir leur pénible saison au Mans pour la dernière journée, les joueurs du CSP disputent un dernier match à Beaublanc, un peu plus léger, après avoir sécurisé le maintien le week-end dernier, Mamadou Guissé, ailier de Limoges.
2: C'était vraiment le minimum à faire, on était obligés de se maintenir, c'était même pas en soi une option. Après, nous, on voulait viser plus haut, mais bon, on veut quand même très bien finir.
1: Et face à une équipe de Boulazac qui, pour continuer à croire au play-in, doit gagner ses deux derniers matchs, l'international belge promet un match très engagé des deux côtés.
2: Bah déjà, c'est une équipe très intense. Il va falloir vraiment jouer avec eux, courir avec eux. On ne peut pas les laisser mettre leur intensité, leur rythme, etc. Donc, ouais, ça va être un match très très intense.
1: Et c'est exactement ce à quoi s'attend l'entraîneur de Boulazac, Alexandre Ménard.
3: On sait que c'est leur dernier match à domicile, qu'ils vont essayer de faire le meilleur match possible pour remporter une dernière à domicile après leur saison qui a été assez mouvementée. Et on s'attend évidemment à une chaude réception, une grosse envie, une forte opposition de leur part.
1: Et son capitaine Thomas Ville s'attend lui aussi à un accueil gratiné ce soir à Beaublanc.
4: Moi ça m'avait marqué, en pression on avait joué là-bas contre Limoges, on s'était fait siffler à la présentation des équipes, ça m'avait vachement marqué. Mais ouais, on s'attend à une grosse grosse ambiance, on sait qu'eux sont sur une pente assez ascendante. On s'attend à un match qui va être sympa à jouer, un match que nous, compétiteurs, on aime jouer. Ouais.
1: Quant à l'entraîneur de Limoges, Arnaud Tessier, il souhaite évidemment que son équipe l'emporte. Ce serait sa 4e victoire en 5 matchs à la tête de l'équipe et la 3e en 3 matchs à la maison, tout en montrant des progrès.
5: Le principal, c'est qu'on soit capable, pas de rester qui on est actuellement, mais d'aller encore un peu plus loin. C'est-à-dire, on a gagné, on a passé deux bons moments, Gravelines et Nanterre. On en veut un troisième.
1: Et pour Arnaud Tessier, il est possible de concilier intérêt individuel des joueurs qui voudraient se montrer en cette fin de saison et sens du collectif.
5: On peut concilier les deux parce qu'en fait, notre basket proposé, sans dévoiler le plan, évidemment, c'est de cibler l'adversaire sur ses points faibles en utilisant nos points forts. Donc forcément, les joueurs, ça les met en valeur, mais ils savent très bien que la défense en face est organisée. Donc il faudra aussi libérer le ballon quand il faudra le libérer. Et puis après, on doit continuer évidemment à mettre, on va dire, l'adversaire en difficulté, c'est-à-dire le faire courir. Et ils savent contre Boulazac, c'est l'une des clés où en fait, on doit jouer ensemble.
1: Et surtout laisser une bonne image aux supporters pour ce dernier match de la saison à Beaublanc.
5: On doit montrer qui est le CSP actuel, c'est-à-dire que le CSP actuel est bien en place, est fort et reviendra plus fort. La saison a été difficile, donc l'enjeu, c'est d'apporter des sourires à plus de 5000 personnes.
1: Soigner sa sortie et panser un peu les plaies d'une saison malgré tout très décevante.
0: Un match que vous allez pouvoir suivre en direct en intégralité grâce aux commentaires de Jérôme Osterman. Il sera accompagné ce soir de notre consultant basket Didier Doubles, en espérant cette belle fête ce soir au Palais des Sports de Beaublanc.

0: son sport de prédilection, c'était plutôt le foot, hein. Bob Marley, The Wailers avec Could You Be Loved. Soyez les bienvenus, vous écoutez ici à Limousin. Oui, ce sera une soirée sport après 20h40 et c'est avant-match, c'est à 20h50 que vous vivrez en intégralité la rencontre de basket, l'avant-dernière de la saison et la dernière à domicile. CSP face à Boulazac, mais on va s'intéresser aussi à ce qui se passe le midi sur TF1, 11h50 avec les 12 coups de midi. Patrice Gascoigne, vous êtes parti prendre des nouvelles d'un grand champion des jeux télé, un champion qui vient de quitter les 12 coups de midi.
1: Le dimanche 20 avril, vous étiez quelques millions à assister au départ volontaire de Cyprien, troisième plus grand maître de midi des 12 coups de midi.
2: Jean-Luc,
3: oui, c'est Cyprien.
2: Je rends mon étoile maintenant.
3: Alors là, Cyprien n'est plus dans le jeu. On l'applaudit très très très fort.
1: Oui, vous avez bien entendu, le candidat Cyprien n'est pas éliminé des 12 coups de midi. Il a décidé de partir. Alors, je vous rassure, hein, si vous n'avez pas suivi, il part après 212 participations au jeu quotidien de TF1 et avec 861 337 euros de gains. Le voilà donc sur le podium des plus grands maîtres de midi. Alors, j'ai laissé un petit peu de temps à Cyprien pour reprendre son souffle après cette belle aventure et je lui ai demandé si on ressortait différent d'une si longue et excitante expérience devant les caméras des 12 coups de midi. Cyprien.
4: Alors, j'ai essayé pendant la plupart de mon parcours de pas trop changer, justement parce que dans des conditions aussi exceptionnelles, ça fait peur de perdre ses amis, de perdre ses repères, de perdre les habitudes qu'on a prises et qui sont bonnes. Donc j'ai fait beaucoup d'efforts pour essayer de rester le même.
1: Cyprien, maintenant que l'aventure les 12 coups de midi avec Jean-Luc Reichmann est terminée, si vous aviez une petite anecdote pour nous dévoiler les coulisses du jeu de TF1.
4: Alors ce que les gens savent sans doute, c'est qu'on fait plusieurs émissions par jour, on en fait généralement 5. Et donc entre les émissions, moi j'avais une petite tente dans laquelle il y avait beaucoup de barres chocolatées, pas mal de compotes, de 3 jus de fruits. Et c'était un endroit un peu calme où ça me permettait de me ressourcer, sans forcément vraiment essayer à me concentrer, mais au moins pour passer des moments en dehors du jeu.
1: Alors je ne sais pas si Cyprien avec ses gains va se construire des châteaux en Espagne, mais lors de sa longue participation aux enregistrements en banlieue parisienne, vous saurez qu'il avait donc sa petite tente. Bon, Cyprien, maintenant, vous pouvez nous le dire, vous allez en faire quoi de ces 861 000 euros et des poussières que vous avez brillamment gagnées?
4: Alors pour le gain, honnêtement, je me suis toujours dit que ce serait un peu bête de prendre les décisions hâtives et de choisir des choses dans la précipitation. C'est une somme qui est quand même assez coquette et je voudrais pas prendre le risque de faire n'importe quoi avec. Donc pour l'instant, je vais réfléchir.
1: Le maître Cyprien a bien raison, il va réfléchir. En attendant, les 12 coups de midi se poursuivent du lundi au dimanche à 11h50 sur TF1. Tiens, c'est exactement comme les coulisses télé qui reviennent tous les jours ici.
0: Pour ici Limousin, merci Patrice Gascoigne. Je vous rappelle la petite info que Lydie nous a glissée tout à l'heure. Même grosse info pour celles et ceux qui sont sur Brive, y compris sur le quartier de Champagne-Nattier où il y a eu un accident tout à l'heure, nous dit-elle. Et ça cause des bouchons, hein, y compris jusque sur l'avenue Émile Zola. Et puis vous faites attention aussi sur la 20 à ce véhicule qui est arrêté. On ne sait pas s'il en panne encore ou pas. Dans le sens Paris-Toulouse à Razé exactement, point repère 158. Et je ne serai pas complet si je ne vous parle pas non plus de ce véhicule arrêté dans le sens Limoges-Poitiers sur la nationale 147 à Berneuil, point repère 32.

0: fameux trio de Notre-Dame de Paris, la comédie musicale, Daniel Lavoie, Patrick Fiori, Garou, Belle. Puisqu'on dit Belle, d'ici quelques instants, c'est Marine.
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0: C'est chouette. Marine avec Escro, je vous souhaite une très très belle soirée. À l'écoute d'ici Limousin, 100% des 80, à partir de 19h05, juste après le journal. Et puis après, on vivra du basket ce soir, CSP face à Boulazac, en direct, en intégralité.
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0: Nous sommes le 7 mai 2026, n'oubliez pas d'être heureux, il est 19h. 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
2: Et on commence ce journal par un témoignage glaçant après le meurtre d'une jeune collégienne de 14 ans, tuée hier de plusieurs coups de couteau dans la rue, dans un petit village de l'Aisne, Ferrand-Ardenois, tuée par un homme plus âgé qui entretenait une relation avec cette jeune fille. Ce dernier reconnaît les faits, mais nie l'intention d'homicide. Cet homme de 23 ans est bien connu dans la région. Plusieurs autres jeunes filles dénoncent ce soir des menaces. Mathieu Bonnour, vous avez pu rencontrer l'une d'entre elles. Attention, certains propos peuvent choquer.
3: Dans le salon de son père et sa belle-mère, Emma est encore sous le choc. C'est une amie très proche de la victime. Cette adolescente raconte. Les liens se nouent en ligne. Elle ne rencontre jamais cet homme de 23 ans. Au bout de quelques semaines de discussion...
4: On était en appel à ce moment-là et qu'il voulait remplacer Chloé avec moi. J'ai refusé parce que il avait 22 ans et puis il n'a pas accepté. Donc il a commencé à faire toutes les menaces.
3: Elle sort son téléphone de sa poche. Tout est enregistré.
5: Tu vas faire la pute à Paris quand je vais t'y emmener.
3: Une série de messages vocaux sur un groupe Snapchat d'une violence inouïe.
5: T'as envie de mourir plus vite que prévu, je m'occupe de ton cas.
4: J'avais peur qu'il le fasse vraiment.
3: L'enregistrement glace le sang. Surtout maintenant que le suspect reconnaît les faits, ses multiples coups de couteau. Et Emma n'est pas la seule à avoir reçu ce genre de messages.
4: Je sais qu'il cherchait juste à avoir des rapports avec plusieurs personnes. Et Chloé, elle l'aimait, donc elle restait toujours avec. Quoi.
3: Elle essaye de parler à Chloé de cette relation qui n'a rien de normal. La victime venait de se séparer de cet homme il y a quelques jours, d'après plusieurs témoins.
4: Je lui ai dit que c'était compliqué, la différence d'âge. C'est pas comme si qu'il y avait un ou deux ans. Je pense qu'elle aurait jamais dû se mettre avec lui. Quoi. Ça faisait je sais pas combien de temps qu'elle essayait de le quitter. Elle avait enfin réussi. Puis elle était heureuse sans lui, puis il l'a pourri.
3: Cette jeune fille décrit une relation de plus d'un an, sous emprise, une adolescente en classe de 3e, sous le contrôle d'un adulte de 23 ans.
2: Témoignage recueilli par Mathieu Bonnour. Les 5 Français à bord du navire infecté par l'antivirus ne présentent pas de symptômes inquiétants, selon le ministère des Affaires étrangères. Parmi eux, 2 Tourangeaux, qu'Issy Touraine a pu contacter. Ils appellent les Français et les médias à ne pas céder à la panique, c'est à lire sur ici.fr. Alors que Marine Le Pen attend toujours de savoir si elle pourra se présenter à la présidentielle l'an prochain, le Rassemblement National de nouveau dans le viseur de la justice. Une nouvelle enquête vient d'être ouverte par le parquet européen pour des soupçons de fraude. En cause, des formations aux interviews financées par des fonds européens, mais destinées à préparer la dernière campagne présidentielle. Péric Bonneau.
6: Ce qu'on appelle des médias training, les partis politiques qui ont souvent recours pour préparer leurs élus aux entretiens avec les journalistes. Problème, l'association Assez Anticorruption soupçonne le RN d'avoir profité des fonds européens pour financer ces formations pendant la campagne présidentielle, ce qui est interdit. Et Jordan Bardella, qui était alors président par intérim du parti, en aurait particulièrement bénéficié, non pas dans le cadre de son mandat de député européen, mais en vue de l'élection française. C'est en tout cas ce qu'affirme l'association qui a déposé une plainte en décembre dernier. Le parti réagit ce soir, avant même d'avoir été officiellement notifié de l'ouverture de cette enquête. Toutes ces prestations de formation ont été réalisées dans les règles du Parlement européen et sur des sujets européens, affirme l'ERN, qui indique qu'elles ont été interrompues, ces formations, précisément en raison de l'ouverture de la campagne présidentielle. Jordan Bardella, nous dit-on, a déposé une plainte fin 2025 pour dénonciation calomnieuse.
2: Et dans l'affaire des assistants d'eurodéputés du FN, c'est le 7 juillet que Marine Le Pen saura si elle pourra se présenter à la présidentielle l'an prochain. Au lendemain de la qualification du PSG en finale de la Ligue des Champions, un supporter parisien s'est lancé un défi fou, a frété un avion pour aller voir le match à Budapest, Paris-Arsenal, le 30 mai. Abdel Merzouk a l'habitude de remplir des quarts de supporters, mais réserver un avion de 180 personnes, c'est une autre paire de manches. Il raconte à Nicolas Joly comment lui est venue cette idée folle.
7: Cette idée m'est venue déjà après la finale de l'année dernière à Munich où j'ai affrété un bus où j'ai emmené 60 amis et amis d'amis avec moi et on m'a lancé ce défi d'organiser un avion en fait. Et surtout ce petit clin d'œil vient des supporters du Bayern qui avaient affrété un avion pour aller à Madrid. Comment on fait ? J'ai fait des recherches sur internet de compagnies charter que j'ai contactées via leur différents sites internet. Il y a aussi un compte Instagram d'une société qui organisent du transport événementiel, que ce soit en avion ou en bus ou autre. Et donc, voilà, j'ai contacté ces personnes-là. Les derniers devis que j'ai eus après la qualification du PSG tournaient à 125 000 euros pour un avion qui pouvait accueillir 180 personnes.
2: Voilà, il cherche encore des volontaires pour remplir son avion. Comptez tout de même 680 euros pour l'aller-retour, ce qui reste moins cher que les vols directs via les compagnies aériennes classiques qui sont à près du 800 euros. Si ça vous tente, on vous a mis ces coordonnées sur ici.fr. Et puis après Paris, on suivra un autre club français ce soir en demi-finale retour de la Ligue Conférence. Cette fois, Strasbourg affronte le club madrilène de Rayo Vallecano à la maison, à la Meno. Le coup d'envoi de ce match, c'est à 21h.
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9: Bonsoir à tous, j'espère que vous avez passé une bonne journée. Allez, jusqu'à 20h, on replonge dans les archives du Top 50. Place aux tubes qui ont marqué toute une génération, voire deux, voire trois, et plus si affinité. Non, ça fait peut-être un peu beaucoup. Bref, ce soir, ça commence comme ça.

0: Englishman in New York, c'était Sting.
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0: On peut tous être un jour le héros d'une chanson. Oui, oui, même vous. La preuve, ce Englishman in New York, dont parle la chanson, est un écrivain gay, Quentin Cripps, qui a quitté Londres pour s'installer à New York en 81. Sting l'aimait beaucoup, et ben bingo, la chanson devient un tube mondial, voilà. Encore une histoire ? Bon, d'accord. Le Fernando de ABBA, quelques années plus tôt, c'est un barman dans un bar que fréquentaient les quatre Suédois. Et voilà, hit mondial.
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0: Là, dans la continuité, ils sont dans ce qu'ils ont fait contre Cholet ou la ZAC, c'est-à-dire de mettre beaucoup d'intensité, beaucoup d'agressivité. Nous, on a réussi, je trouve, à colmater un petit peu et puis rester dans le match. Parce que comme je l'aurais dit dans le vestiaire, être à moins 7, t'es dans le match sans être bon. Et puis après, ce qui a changé aussi, c'est que on a positionné Hugo en 3 qui peut jouer. On a rebougé un peu 2-3 petites choses. Puis après, les joueurs nous ont apporté, comme Vincent ou d'autres, en plus des leaders. Et puis on a vu un ballon qui bougeait, qui allait à l'intérieur, qui ressortait, il y a eu du jeu sans ballon, le jeu de qu'on doit avoir de Limoges, puisque le jeu en mouvement avec un ballon qui vit, avec un timing, fait que on crée des décalages et on a mis 32 points dans le troisième quart-temps.
1: Et beaucoup de points dans la raquette, 36 points, 24 de l'autre côté, et justement Didier qui le soulignait dès le début dans ce troisième quart, beaucoup de ballons qui arrivaient à Gavin Ware, il fallait remettre ce ballon dessous.
0: Tout à fait, c'était une consigne, il fallait remettre la balle sur notre point de fixation. Gavin a cette capacité à lire une trappe où ils viennent à deux immédiatement et puis à bien bouger la balle. On a vu qu'aussi Hugo, bien positionné en tête de raquette, crée des soucis parce qu'il peut tirer ou peut passer. Puis je trouve que la dernière action, elle est intéressante, où on voit Vincent qui coupe et il est tout seul et il finit. Et c'est ça qu'on souhaite en fait dans le basket. C'est-à-dire qu'on a provoqué des aides défensives, on a donc provoqué des décalages, et qu'est-ce qui se passe derrière? On en profite parce que le jeu sans ballon était présent et ce ballon, il a vécu.
1: Et puis le basket, ça reste un sport d'adresse. 2 sur 13 à 3 points, 15% d'adresse de loin dans le en première mi-temps, 6 sur 9, donc moins de tirs mais plus de points, 67% de réussite dans le second. C'est cette défense, cette agressivité qui donne du rythme et des bons shoots. Qu'est-ce qui fait que cette adresse fluctue autant d'une mi-temps à l'autre?
0: Je dirais qu'en fait,
1: non, mais je vais jusqu'au bout. C'est mon dernier après-match de la saison, on y va.
0: En fait, pour moi, je vois les choses comme ça avec cette équipe, c'est-à-dire que quand le ballon vit, quand les joueurs, les 5 joueurs sont ensemble sur le terrain, je parle dans ce jeu d'attaque, ils ont envie de faire les efforts en défense. Et dans l'année, je pense qu'on a eu par moments ce jeu d'attaque qui était pas bon, donc plus personne n'avait envie de faire les efforts en défense. Et pour moi, pour qu'on demande à chaque joueur de faire des efforts en défense, il faut qu'en attaque, que ce ballon y vive. Évidemment, on essaye d'emmener le ballon aux joueurs les plus dangereux et avec leur qualité. Et je pense que c'est pour ça qu'en dans le troisième quart-temps, les mecs, ils ont super bien défendu. Et puis cette victoire, comme je l'ai dit, c'est eux qui vont la chercher. C'est pas les coachs et le staff, c'est les joueurs. Faut pas oublier que le jeu, et c'est les joueurs qui font la différence. Et ça, pour moi, c'est important de le souligner.
2: Tu regrettes pas que la saison se termine bientôt ?
0: Effectivement. Je regrette parce que quand on vit des moments comme Nanterre et celui-ci avec une ambiance de dingue et puis une équipe qui, malgré l'absence de Nico, là, qui se blesse, mais on retrouve les ressources et on y va. Même cette équipe, elle doit se dire, on aurait pu faire mieux. C'est ce que je leur ai dit. On aurait pu faire mieux. On peut pas retourner en arrière. Mais par contre, ils ont montré que il y avait des joueurs et que ensemble, on aurait pu faire des choses mieux.
1: Et donc, si les coachs disent très très souvent, mais ça dépend peut-être des joueurs et de l'équipe qu'ils ont, que c'est la défense qui va conditionner l'attaque. Là, vous dites avec ce groupe-là, c'est plutôt en général ou sur ce groupe?
0: Je vais dire pour ce groupe, moi, ce groupe, il est aujourd'hui. Des fois, il faut s'adapter à qui on a en face, et je pense que j'ai vu des efforts en défense comme dans le troisième quart-temps qu'on ne voyait pas trop dans la saison. J'ai vu vraiment des gens bouger ensemble, aller les pousser un petit peu à des tirs difficiles ou contester. Et parce que je savais qu'ils avaient en attaque, ils y étaient. Donc je suis content. Et avec ce groupe, je pense que c'était l'une des clés.
1: Quelques mots sur un joueur, c'est pas lui seul, mais Vincent Amselem a quand même, dans ce troisième carton, défense sur Warner, et en plus de ce qu'il a pu apporter en attaque, les points, les passes. Est-ce qu'il a été un petit peu le déclencheur de toutes ces bonnes attitudes ensuite de l'équipe?
0: Oui, Vincent, il a fait de très bonnes choses. Il nous a apporté cette agressivité des deux côtés du terrain. Il a apporté du rythme. Voilà, il a apporté du rythme, ce qu'on manquait dans cette première mi-temps. Et je trouve que l'association, que c'est à nous aussi de faire ça, les coachs, de trouver des associations de joueurs et trouver la bonne line-up, comme on dit. Hein. Et je trouve qu'avec Franck, Vincent, Hugo en 3, très intéressant. Puis après de jouer avec nos deux grands, mais j'ai trouvé que c'était intéressant aussi de faire ce positionnement-là. Donc ce qui est positif pour nous les coachs, c'est qu'on a des joueurs polyvalents. Et parce qu'en fait, on parle souvent de poste de jeu. Le basket a évolué. Moi, je parle souvent de compétences et on le voit aussi avec Hugo. Je vais sur lui. Hugo, il peut jouer 4, il peut jouer 3, il peut jouer. Voilà. Parce qu'il est intelligent, parce que il sait s'adapter, parce qu'il est. Voilà. Il a une lecture de jeu qui est importante, quoi.
1: Bon, allez, pour finir, Le Mans, super adversaire pour terminer la saison.
3: C'est une question de Didier.
4: Pour finir.
1: Non, mais ça peut, hein. Faut venir, hein, Didier. Viens jouer avec nous. Hein. Il est attentif.
3: On dit ça généralement.
1: Faut pas dire trop de choses gentilles, parce que là, sinon, c'est...

0: Non mais voilà, Le Mans, bah, c'est un super défi pour essayer de bien terminer. On sait qu'ils ont de gros objectifs, terminer le plus haut en vue des playoffs, voire une accession directe aux playoffs sans passer par le play-in. Donc ils vont vous attendre, mais voilà, vous avez tout ce qu'il faut, tous les ingrédients sont réunis pour essayer de finir en apothéose.
1: Ouais, exactement. Et puis j'aurai le même discours avec les joueurs. Il faut au bout d'un moment qu'ils se challengent eux-mêmes. Ils ont en face des joueurs top niveau, qui ont fait une Coupe d'Europe cette année, qui ont fait des finales. Donc au bout d'un moment, c'est aussi à eux de se challenger. Et puis aussi, je leur dirais, quand pour eux, pour la suite, aussi on évalue les joueurs face à des top joueurs en face. Donc pour eux, faut pas qu'ils se relâchent, parce que c'est bon pour la suite pour eux. Et puis nous, évidemment, on va essayer de continuer à faire travailler ce collectif. Là, on va récupérer, mais faire travailler ce collectif, parce que moi, je suis un compétiteur. Et puis je mettrai les joueurs qui ont comme moi la dalle, quoi.
0: Juste, oui.
2: Jovanovic, pourquoi il a pas joué?
1: Alors Jovanovic, c'est un choix du coach, c'est un choix de ma part, tout simplement.
0: Lié à l'adversaire, lié à l'onde
1: tout
0: de la semaine.
1: Et puis j'aime bien choix du coach, donc voilà.
0: C'est comme ça, on l'aura pas. Et Nico, comment ça va?
1: Bon, Nico, il a pris un coup. Donc, en fait, on va voir comment il va récupérer. Mais voilà, j'espère que c'est pas trop méchant. Et puis, c'est dommage qu'il a pas pu s'exprimer aujourd'hui parce que c'est un top joueur. Et puis surtout à domicile, il est toujours, il sera toujours ce leader dont on a besoin, dont on prend le relais. Mais voilà. Pour Nico, il n'a pas pu faire ce dernier match avec nous comme il le voulait, mais voilà, il était présent, le capitaine est là, et comme toute la saison, donc j'espère le retrouver évidemment samedi contre Le Mans, évidemment, j'espère l'avoir avec nous.
0: Allez, toute dernière question, Arnaud Tessier, ça sera pas pour vous parler de votre avenir. Non, mais simplement. On est tous là, on y est tous, hein. À 20h50, faut pas recommencer là, la Ligue 1. On est trop vieux là, c'est fini. Mais simplement, vous disiez que vous, comme les joueurs, vous essayez de progresser de match en match. Est-ce que là, vous avez le sentiment sur ces 5 matchs d'avoir progressé, Arnaud Tessier?
1: Oui, je pense qu'on a progressé. C'est un match qui a quelque temps. C'était pour moi ou c'était pour
0: Arnaud?
1: Ah, pardon, désolé. Oui, j'ai évidemment.
0: Répondez sur qui, sur vous?
1: Non, sur le jeu.
0: Sur vous. Vous en tant que coach.
1: En fait, j'étais pour répondre à cette question. Oui, je pense avoir progressé, mais je pense que je dois progresser encore pour être meilleur, parce que aujourd'hui j'ai quelques idées où j'aurais pu faire un petit peu mieux. Moi, je suis un peu comme ça, où je me dis qu'on doit aussi, nous, dans les victoires, se dire ce qui a été mais ce qui a pas été, et des choses qui ont pas été me concernant. Donc je dois aussi m'améliorer, et ça fait partie de mon ADN, c'est-à-dire de toujours en vouloir plus et d'être exigeant avec moi-même.
3: Merci, bonne soirée.
0: Super, merci beaucoup Arnaud Tessier, l'entraîneur du Limoges CSP. Il y a Vincent qui est là. C'est super. Il a bien fait. Félicitations Vincent Amselem. Vous n'êtes pas venu. Nous, je vous aurais demandé vous en conf de presse, mais c'est pas nous qui décidons. Hein. C'est la presse écrite qui a le pouvoir à Limoges, vous savez. Non, blague à part. Déjà un mot sur ce match.
4: J'ai envie de dire bon match de notre part. C'est peut-être pas le meilleur match qu'on ait fait sous l'ère Arnaud Tessier. Je pense que le match de Nanterre était plus beau collectivement, mais un match où on a montré du caractère contre une équipe de Boulaza qui est physique, qui met des coups, et on n'a pas reculé, surtout en deuxième mi-temps, on a réussi à inverser la tendance, et c'est ce que le public attendait de nous.
0: Ce troisième quart, vous à titre individuel, pour le coup, vous avez fait beaucoup de bien à l'équipe, un petit peu starter dans les attitudes défensives sur Warner, la passe, les points, mais l'engagement défensif, ça s'est très bien passé pour vous, notamment dans ce troisième quart.
4: Alors oui, je trouvais que dans le troisième quart, le début, on était un peu trop en fer à cheval, c'est-à-dire qu'on n'était pas assez agressif et que le ballon est tourné trop autour de la ligne à trois points. Que ce soit offensivement et défensivement, fallait remettre un peu d'intensité. On l'a très bien fait dans cette fin de troisième quart-temps, et en plus cette intensité et ces stops défensifs, ils amènent de l'adresse extérieure, et c'est là où on fait un éclat qui nous fait gagner le match.
0: Ça, c'est votre analyse du meneur, donc ça a eu une conséquence sur la manière de driver l'équipe.
4: Oui, bien sûr, c'est ce que j'ai essayé de mettre en place quand je suis rentré en deuxième mi-temps, mais Franck a tenu la balle comme un vrai meneur, et il nous a mis sur des très bons rails ce soir.
0: Et juste une chose, vous me disiez il y a quelques semaines, enfin très peu de temps, mais c'était difficile après une si longue absence de savoir dans quel état vous allez être quand vous rentrez et que vous mettez un pied sur le parquet. Bon, là, c'était un bon soir.
4: C'était un bonsoir. C'est un match qui me tenait à cœur. C'est une date que j'avais coché depuis longtemps, mais c'est sûr que c'est un bon match. Et ce qui me fait plaisir, c'est que je vois que mon état physique il s'améliore. C'était bien contre le Portel, c'était bien contre Nanterre. Et en fait, je vois une progression. C'est ce que j'attendais.
0: Et qui nous a confié en conf de presse d'avant-match il y a quelques temps aussi que son pic de forme arriverait sûrement à l'été. Bon, bah c'est comme ça. Et le clin d'œil, évidemment, c'est pour votre ancien club du BVD. Vous étiez il y a 2 ans encore. Très bien. Merci beaucoup et félicitations, Vincent.
4: Merci beaucoup. Bonne soirée.
0: C'est gentil. Ouais. Merci beaucoup, Vincent. Et bah voilà, ça se termine comme ça. C'est super. On a été complet, Didier.
2: Bah oui, tu voulais.
0: Parce que là, mon micro, il est.
2: Voilà. On a une MVP à nous, donc voilà. C'est important pour nous. Et c'est nous qui avons décidé. Donc, Salem, c'est notre MVP. Il fallait qu'il nous dise 2 mots. Et bon, c'est très bien que tu fasses cette interview. C'est pour lui d'abord, parce que ça lui fait plaisir de pouvoir s'expliquer sur ses choix et sur son match. Et puis, voilà, je pense qu'on a fait le tour, tu as fait le tour de tout. Mais bon, il y a un coach qui parle quand même. Hein.
0: Ouais.
2: Il parle beaucoup. Hein.
0: Bah, on lui pose des questions. Lui, hein. Il parle. Non, mais c'est bien, c'est agréable. Ah oui. Et voilà. Bah, écoute, Didier, on a vécu une belle saison. Il y a encore un match à l'extérieur, mais là, c'était le dernier tous les deux pour cette saison. Voilà. C'est difficile de se dire qu'on a vécu une belle saison parce que c'était quand même très compliqué. Et comme vous l'avez dit tout à l'heure, mais vraiment lâché avec le cœur, les playoffs, ça manque quand même à l'image. Hein.
2: Ouais, on peut pas dire qu'on a vécu une belle saison. On a vécu une saison stressante quand même, hein, parce que bon, il y a eu beaucoup de questionnements, il y a eu beaucoup d'aléas, les blessures, les changements, et les pas changements qu'on voulait faire, et les changements qu'on voulait faire et qu'on n'a pas fait. Enfin bon, bref. Et donc ça a été, ça a miné un peu, je vais dire, de l'intérieur, tout le club, toute l'équipe et l'équipe en particulier. Donc c'est vrai que bon, on termine, je sais même pas à quelle place on termine. Bon,
0: alors on est 12e pour l'instant derrière Boulazac toujours. Hein.
2: Bon, voilà, donc on fera pas les play-in. Bon, les play-in ne nous amenaient pas obligatoirement très loin, hein, donc ça faisait un match supplémentaire. Mais bon, avec cette équipe-là et dans la dynamique dans laquelle ils sont actuellement, ça aurait peut-être été intéressant d'aller les voir jouer sur un match ou deux en play-in pour voir s'il y avait des possibilités. Et puis pour les highlights des joueurs, eh ben c'est intéressant quand même. Non, voilà, bon, on va essayer de finir sur une note, je dirais, avec beaucoup d'humilité. Bon, voilà, on est content que la saison se termine comme ça, parce que bon, sinon, elle aurait terminé comme les autres, avec 1000 questions. Là, il y en a 999 encore à se poser.
0: Super, la conclusion. Merci beaucoup, Didier Deuvels, consultant basket d'ici Limousin. Je vous souhaite une très belle soirée. Et on va se retrouver. Merci à Nicolas Guillou qui était à la technique ce soir. Et donc, le dernier match, c'est pas le week-end qui vient, mais le suivant, le samedi, avec ce déplacement au Mans, en espérant, bah, pourquoi pas, que ça se termine par une 5e victoire en 6 matchs pour Arnaud Tessier comme coach et pour ce groupe qui termine très fort cette saison si compliquée du côté du Limoges CSP. Merci à toutes et à tous et on se retrouve très vite. La suite c'est sur ici.fr et demain matin dans la matinale d'ici Limousin, premier journal local à 6h. À très vite, bye bye.
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1: Vous écoutez Sierra Marios avec Mort à la guerre, chanson co-signée avec Serge Lama.

0: Sierra Mario, c'est un artiste complet qui collabore régulièrement avec Fabienne Thibault, Pierre Billon, Gérard Lenormand ou Didier Barbelivien et qui partage sa vie entre le soleil d'Ardèche, Marseille, sa ville natale, et Paris. Guerre, premier extrait de l'album Auteur de France de Sierra Mario. Un coup de cœur ici de Romardèche.
1: Mort à la guerre.
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3: Une pluie d'aunoise aujourd'hui, elle était tournequoise. Bonjour Cécile.
4: Bonjour.
3: Merci de nous accueillir avec ce petit thé à la fleur de cerisier, a priori.
4: Avec plaisir.
3: Et ces petites gaufrettes, bien appétissantes. Vous êtes née dans le département 59.
4: À Tourcoing. Et
3: une maman belge, un papa belge également.
4: Un peu, à moitié, voilà. Et ma maman plutôt flamande et mon papa plutôt wallon.
3: Quel souvenir est-ce que vous gardez de votre enfance, donc soit à Tourcoing, soit... Très vite, donc, à la campagne.
4: Oui, à Rugy, ouais. Ouais. Petit village de 1200 habitants, je crois. Et on habitait à 2 kilomètres dans un petit hameau, le hameau de Belzanois, qui existe toujours. Mon papa habite toujours là-bas. Et, en fait, les souvenirs, moi, c'était, on était dehors tout le temps. Dans le jardin, souvenirs de photos de la construction du garage.
3: C'était sur un territoire frontalier.
4: Oui.
3: Avec la Belgique.
4: Ouais. À 2 kilomètres, donc, du centre du village. Il y en a beaucoup qui travaillaient ou qui travaillent en Belgique. Il y a l'Elnon, une petite rivière qui fait la frontière aussi.
3: Il y a un petit pont.
4: Voilà, et donc du coup, cette rivière tout le long et tous les endroits où on pouvait passer en voiture, il y avait un poste de douane.
5: Et là-bas, pas de tabac, pas de devises étrangères.
6: Non, monsieur le douanier, absolument rien.
5: Si ça pète, hein. Allez, au bloc.
4: On allait de l'autre côté du petit pont, s'élouver, un tamisier, un café. Chaque fois que j'y retourne, je vais me promener là-bas.
3: Enfin. Et oui, forcément, vous vous ressourcez là où vous avez, où vous avez grandi. Vous passiez beaucoup de temps dehors, mais à faire quoi? Vous êtes dans l'observation.
4: J'étais un garçon manqué, j'étais la petite dernière, donc j'ai souvenir d'avoir fait des cabanes dans le pommier avec mon frère. C'est rigolo, j'étais souvent à pieds nus en fait, je me souviens de ça.
3: Et aujourd'hui, la Cécile que vous êtes, elle marche encore pieds nus?
4: Pendant des années, j'ai oublié ça, c'est drôle, ouais. C'est peut-être quand j'avais 47 ans que j'ai commencé à... Même dans des parcs ou ici, au jardin partagé, parfois quand il est ouvert, quand l'herbe est fraîche l'été, j'enlève mes chaussures, j'en profite.
3: On dit que c'est très bon, hein. C'est très bon pour la santé, de ressentir le sol avec la plante des pieds. Bon, je me permets de goûter cette petite gaufre.
4: Ah oui, avec plaisir, oui.
3: Merci.
4: Donc, là, c'est du coup cassonade. Elle est noire.
3: Ah, c'est une cassonade aussi.
4: Ouais. Processus, en fait, la cassonade, moi je croyais que c'était non raffiné, mais en fait c'est hyper raffiné, c'est recuit.
3: Ça vous rappelle votre enfance?
4: Oui, complètement.
3: C'était le petit-déj?
4: Ouais. Ah non, ça c'était ces gaufres-là, les gaufres frites-là. Découvert quand j'étais jeune adulte, qu'il y avait une dame qui en fabriquait à 1 kilomètre de chez nous, en France, du coup. T'es allée voir en vélo pour trouver, et en fait c'était chez elle. Je faisais des tartes au sucre avec ça.
3: Et on dit tarte au sucre.
4: Ouais, oui, tarte au sucre.
3: Au sucre, avec l'accent.
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7: Aujourd'hui, je vous propose de rencontrer Louis-Albert Debreuil. On l'appelle le prince jardinier. On est dans son château. C'est le château de la Bourdaisière à Mont-Louis-sur-Loire.
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9: Je suis Louis-Albert Debreuil. J'ai la chance d'être et le dépositaire de Dérolles et en même temps le propriétaire de la Bourdaisière.
7: Est-ce que vous pouvez me dire ce que ça vous évoque quand on vous appelle le prince jardinier?
9: Alors, un grand sourire. D'abord, c'est un surnom qu'on m'a donné. En même temps, il y a toujours un prince dans un jardin. Le jardinier lui-même, c'est le roi ou le prince. Et il est sur son royaume, celui qui va cultiver avec aspiration, avec engouement et quelquefois déception. Et cette nature, on ne fait pas toujours ce qu'on veut. Mais l'émerveillement, c'est cette diversité.
7: Avec émerveillement et aussi avec une pointe d'espièglerie, je crois.
9: Alors, l'espièglerie, c'est la marque de fabrique, certes, de ma personnalité et de mon humeur, mais celle que je voudrais que l'on ait quand on rentre et qu'on pénètre dans un jardin. Il faut être espiègle parce que la nature, elle l'est. Et quand on l'observe, que ce soit un papillon, que ce soit une mousse, ou que ce soit, ça sent bon, c'est merveilleux. Et puis, on est réveillé par quelque chose qui vous rappelle à l'ordre. Et c'est ça, le monde dans lequel on est rappelé à l'ordre, il faut le faire avec humour.
7: Est-ce que le jeune Louis-Albert était expérimentateur déjà.
9: Alors, le jeune Louis Albert, quand il était tout petit, c'est-à-dire hier, il aimait être dans le potager à Broglie. Il aimait Monsieur Coquerel qui me montrait effectivement tout ce qu'il y avait dans sa maison, ses graines, ses cordeaux, ses outils aratoires, ses instruments aratoires. Ça m'a marqué. J'étais pas parti pour être jardinier. Je suis devenu simplement un homme de la nature que j'étais quand j'étais jeune parce que j'y suis bien.
7: Votre nom, il est forcément associé au château qui est derrière nous, le château de la Bourdaisière. Est-ce que j'ai le droit de dire que vous êtes châtelain ?
9: Oui, mais enfin, c'est pas un gros mot. Je suis le dépositaire d'une maison qui était là avant moi, qui j'espère sera là après moi. Je porte dans mes convictions cet héritage qui est celui tout simplement de donner à voir ce lieu qui est ouvert au public de différentes façons. On peut y habiter, mais on peut visiter. Et l'expression de tout cela, encore une fois, c'est le vivant. Tout ça, c'est l'éducation. Faire tout ce qu'il faut pour faire en sorte qu'on ouvre les yeux et qu'on dise « Waouh, c'est extraordinaire, c'est singulier, c'est le territoire. »
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11: Luca.
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13: Eh ben Adichas Camille.
11: Adieu.
13: Toi tu vas nous raconter une trop belle surprise qui t'est arrivée il y a 2 ans et demi, c'est ça?
11: Luca, car il y a un saut de la maïboun. J'étais chez ma mamie et à Louis Mespaï, Carib, on t'a mis déjà de nos autres. Mes parents, ils arrivent pour manger et qu'ils me disent ça aide de nos autres à la béiture, qu'il y a une grosse colis qui t'attend. Et ils me disent viens à la voiture, il y a un gros colis qui t'attend. Et Loukop, Carib, il y a la béiture, couvrez la porte, il n'est pas passé. Je vois rien dans la voiture. Et au pied de Seti, qui a eu boule des peus, je vois une grosse boule de poils à mes pieds. Car Lumeka, c'est mon chien. Lumeka qui s'appelle Soleil. Mon chien s'appelle Soleil.
13: Oh, parce qu'il a mis du soleil dans ta vie?
11: Pas tout le temps. Pas tout le temps. Cap Contaré, l'asbestes de Lumeka, n'y a pas de cap. Je vous raconterai les bêtises de mon chien une prochaine fois.
13: Eh ben j'ai hâte. Merci Camille.
11: Merci, salut.
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1: Bonjour, donc je suis Jean-Luc Perrin, j'habite à la commune de Levignon. Je suis agriculteur et musicien de musique traditionnelle.
2: Cette passion des musiques traditionnelles, elle est venue comment ?
1: Elle est arrivée un peu sur le tard, après pas mal d'années de musique conventionnelle, hein, banda, ça fait du coin quoi. C'est vrai que j'écoutais beaucoup Nadao, j'aimais bien ses sons, ses bruits, ses instruments bizarres. Et puis finalement, je me suis rendu compte que ces instruments étaient bien de notre région. Et puis il y avait des cours debout de ce type d'instrument-là, qui était à proximité. Je me suis dit, allez hop, on tente, et puis voilà. Je joue à Tradalaï, de la cornemuse, à fait de la boue. Je jouais aussi de la clarinette, de la flûte.
2: Quel est votre instrument préféré ?
1: La boue.
2: Pourquoi ?
1: C'est assez typique comme instrument, c'est un doigté assez simple, mais peu commun. C'est un son que j'aime bien. Par rapport aux autres cornemuses, c'est une cornemuse qui est beaucoup plus simple. Le bourdon n'est pas séparé de la gamme, en quelque sorte. Tout se fait sur le même morceau de bois, parce qu'autrefois, c'était tout simplement un morceau de bois dans lequel on faisait des trous et qui faisait du bruit. Et puis voilà. Moi, la musique, en fait, m'est venue par mes parents, hein, qui m'ont mis dans une école de musique, tout simplement parce que j'avais un oncle qui, lui, était musicien, et donc il fallait aussi que je fasse de la musique, puisque c'était une discipline comme une autre, qui était plutôt bien, individuelle et collective. Donc j'ai grandi avec un saxophone dans les mains, comment faire pour ma communion, ma première communion, c'était un bel événement. Et puis ça a duré jusqu'à presque mes 30 ans, quand ma vie familiale s'est bien complétée et me laissait plus trop le temps dans les bandas.
2: Est-ce qu'il y a quand même un métier vous avez rêvé de faire et que vous n'avez jamais fait?
1: Waouh! Quand j'étais gamin, je voulais être pétrolier, mais alors je sais pas pourquoi.
2: Ah bon?
1: Musicien, ça aurait pas fait rêver mes parents, hein, comme beaucoup de parents, alors que maintenant, musicien, c'est une belle profession, bien encadrée. Je dis à tous les parents, quand votre enfant veut être musicien, laissez-le faire. De toute façon, on est en carence de professeurs de musique. C'est une très belle profession. Notre type de bal, c'est souvent des danses collectives, des danses simples. Et il faut que les personnes qui viennent voir se laissent prendre la main par d'autres personnes, par des danseurs. C'est vrai que tout le monde apprécie, ils se disent, mais punaise, c'est pas si mal. De fil en aiguille, ils se prennent au jeu, ils aiment bien notre musique, puis la mayonnaise monte, ils dansent, ils chantent, et on fait ouais, finalement de belles soirées, c'est cool.
2: Jean-Luc Perrin, avant de se quitter, un petit défi, ça vous dit ?
1: Oui, dites-moi.
2: Ben, le nom de la radio qui vous a tendu le micro là aujourd'hui, c'est qui ?
1: Ah, ben Ici Gascogne.
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5: Arnaud Fromage est avec nous chaque matin. C'est l'heure de la nécessaire minute comtoise. Mon cher Arnaud, bonjour.
6: Bonjour.
5: Du côté des radars, il y a des petites surprises. On donne vraiment des drôles de noms aux choses, parfois, chez nous, en Franche-Comté.
6: Oui, et en voici un nouvel exemple. Alors, petite mise en situation. Vous êtes en voiture, vous venez de Belfort et vous roulez en direction de la chapelle sous Rougemont. Bref, vous êtes sur la départementale 83. Vous passez de nez avant d'arriver à Rop. Là, vous passez devant la mairie, sur l'avenue Charles de Gaulle. Il y a Céline Coiffure, mais vous continuez. La petite patte d'oie à la Vermenoncourt, vous restez sur la route principale et vous avancez encore un petit peu. Il y a les jolies maisons typiques là sur le côté. Et c'est là, dans le virage, qu'il faut freiner, tout simplement parce qu'il y a un radar.
5: Bon, bah, pas mal la petite balade là autour de Belfort. Je vois pas vraiment. Vous voulez en venir, Arnaud ?
6: Eh bien, exactement à cet endroit précis, là, sous le radar, en face de la boîte aux lettres. Parce que ce n'est pas n'importe quel radar. C'est celui qui est surnommé le radar Johnny Hallyday. Mais alors, pourquoi allez-vous me demander maintenant que j'ai réussi à capter votre attention ?
5: Eh bien oui, pourquoi le radar de Johnny Hallyday, Arnaud ? Oui.
6: Pour comprendre, il faut remonter à février 1970. L'idole des jeunes a donné la veille un concert à Strasbourg et doit se rendre à Besançon. 3000 personnes l'y attendent et il est 18h passé. Dans la DS Palace Citroën, qui roule à fond parce que, bah, années 70, il y a donc Johnny Hallyday et Sylvie Vartan, mais aussi Mickey Jones, le guitariste de Johnny, Jean Ponce, son manager, et Sacha Rull, son secrétaire. On est en février, il fait nuit, il fait froid, il y a du verglas et ça roule vite, bref, Johnny perd le contrôle de sa voiture. Il glisse et se retrouve dans le fossé. Alors il parvient à reprendre le contrôle de son véhicule, parce que, ne l'oublions pas, Johnny Hallyday est un pilote, mais malheureusement, il y a un bloc de béton qui bloque le fossé et la voiture finit par s'y écraser. À bord, Johnny et son guitariste n'ont rien, mais son secrétaire et son manager sont blessés. Sylvie Vartan, elle, a carrément traversé le pare-brise, elle a le visage en sang. En 1970, la ceinture de sécurité est censée être obligatoire, mais dans les faits, personne ne la met vraiment. Les voisins viennent au secours des blessés. Alors au départ, ils avouent ne pas vraiment avoir reconnu Johnny et Sylvie Vartan parce qu'ils sont sous le

0: par Johnny Hallyday. Voilà, on sait désormais où il est grâce à vous, Arnaud Fromage, pour la nécessaire minute comptoise. Vous menez les enquêtes dans tous les sens et vous nous faites revivre avec un superbe podcast La vie incroyable de Paul-Émile Victor, un jurassien qui, pour sa première expérience et sa première expédition, est parti au Groenland. On a entendu le premier épisode jeudi, à partir de 10h. Et le numéro 2 est déjà disponible en ce moment sur l'application ICI. Vous allez véritablement découvrir ce qu'a enduré l'équipe autour de Paul-Émile Victor. Une équipée qui a été véritablement sans danger, mais ô combien importante pour l'avancée de la science. Un podcast passionnant avec vous, mon cher Arnaud Fromage. Je vous dis à demain.
1: À demain.
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1: L'attraction ouvre ses portes, on va rentrer dans une première salle. Et déjà, quand on vient de dehors et qu'il fait 2 degrés, on est content de retrouver un peu de chaleur.
2: Bienvenue dans mon atelier. Ici, vous trouvez les plantes les plus étranges de la planète.
1: Ce qui est assez incroyable, c'est qu'on traverse plusieurs salles avec plusieurs ambiances. On va pouvoir voir de nombreuses plantes, sentir, interagir en parlant. Et on va voyager à travers un jeu de lumière, un jeu de mapping assez incroyable. Et franchement, je l'avoue, c'est assez bluffant.
2: Transférons l'énergie récoltée vers les serres via le système racinaire de mes plantes. Au rendez-vous de l'autre côté. Je sens que ça va être spectaculaire.
1: Alors pour ceux qui ont déjà eu l'occasion d'aller au bassin des Lumières à Bordeaux, on est un petit peu dans ce même univers. On va voyager dans une serre éclairée avec un mapping qui va interagir aussi en fonction de nos pas. Et ça, c'est plutôt sympathique. On marche, la lumière s'éclaire au sol, les murs sont éclairés avec des décors paradisiaques, fleuris. Et franchement, c'est extrêmement bluffant.

0: Allez, on quitte la serre pour un autre monde, un autre univers. Direction la toute dernière salle où là, normalement, j'avais eu l'occasion de venir dans les coulisses lors de la construction de l'attraction il y a quelques semaines. Là, on va se retrouver face à un arbre imposant et il va falloir lui redonner vie en tapant en rythme sur des énormes tambours qui ont été mis à disposition. Et ça, je suis persuadé que ça va plaire aux petits, mais aussi aux grands. Ok, donc là, je vais me greffer avec une famille. On va taper à fond sur le tambour. En fait, à chaque fois qu'on donne une impulsion sur le tambour, ça envoie de l'énergie dans l'arbre, l'arbre prend vie. Et pour le reste, je vous laisserai le découvrir par vous-même, mais c'est, faut le dire, assez magique. Est-ce que je peux vous demander qu'est-ce que vous en avez pensé ?
1: Franchement, c'est super top, c'est une belle expérience, c'est très joli.
0: Ça vous a plu ?
2: Ça change beaucoup de toutes les attractions qu'on peut voir. Partout en fait, et là c'est vachement ludique même pour les enfants, c'est très visuel, le fait de à la fin de taper sur les tam-tam, franchement c'est juste génial.
0: Est-ce que ça vous a plu les filles ?
3: Oui.
0: Pourquoi ça vous a plu ?
3: Parce que en fait les plantes elles nous avaient suivies et c'était trop bien, on a beaucoup aimé et voilà.
0: Bon ben voilà, je vous l'avais dit, ça marche sur les petits, ça marche sur les grands. Maintenant il vous reste plus qu'à venir ici au Futuroscope pour venir découvrir la Serre des Mondes, c'est l'une des deux nouvelles attractions de cette saison 2026, la 39e pour le Futuroscope. Bon, je vous souhaite quand même qu'il y ait un peu plus de soleil qu'aujourd'hui, quoique franchement pour aller dans la Serre des Mondes, vous serez quand même content de retrouver un peu de chaleur.
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7: On m'a dit, les restos ont besoin de bénévoles. Si tu veux y aller, je te fais rentrer. Et puis voilà, j'ai mis les pieds. On m'a dit, une demi-journée, deux demi-journées par semaine, c'est très bien. Et pour finalement arriver à pratiquement 5, 6, 7 jours, des fois, 7 jours sur 7, il y a des semaines, c'est très lourd. Mais bon, on le fait volontiers et vraiment avec passion. Et puis ben voilà, j'y suis allée, j'ai poussé la porte. Et puis depuis, ben, la porte s'est jamais refermée.
8: Finalement, vous n'êtes pas à la retraite. Clairement, dans le rythme du quotidien, Dominique, Vous êtes à plus qu'à temps plein.
7: Oui, et c'est d'ailleurs ce que les enfants me reprochent. Là, je suis partie une semaine à Paris, là, en formation pour les restos, et ensuite pour aller voir ma petite fille et ma fille. Mais j'avais l'ordinateur, il a fallu que je repasse des trucs. Oui, tu es là et tu fais encore. Ben non, mais ça va vite, hein, t'inquiète.
8: J'imagine qu'il y a quand même un peu de fierté.
7: Oui, bien sûr, ils ne me verraient pas rester à la maison. Non, parce qu'ils savent, bon, c'est pas mon caractère de rester là, à ne rien faire ou rester planté devant la télé. Bien sûr, ils sont très contents de ce que je fais. Hein. Ils voient que ça me permet de continuer d'avoir une vie active.
8: Au-delà d'une occupation, qu'est-ce que vous en retirez de ce bénévolat au Resto du Cœur, Dominique ?
7: C'est toujours le contact avec les personnes, hein, surtout de voir un petit peu cette population qui a vraiment besoin de nous et on se sent vraiment utile. De les aider, on fait un maximum pour les aider, donc pour essayer de vraiment d'améliorer le quotidien de toutes ces personnes.
8: Est-ce que vous créez aussi un peu du lien avec certaines de ces familles ? Il y en a que vous accompagnez depuis un petit moment ?
7: Oui, bien sûr. On ne devrait pas dire, mais des fois, de temps en temps, on a nos petits préférés, c'est sûr. Hein. On en a qui, à chaque fois, chaque distribution, nous disent merci. Et un merci, ça soulage énormément. Ça vaut vraiment deux ou trois critiques.
8: Je peux vous demander quel âge vous avez, Dominique ?
7: 76. Hein.
8: Vous avez réfléchi.
7: On ne s'en rend pas toujours compte. Il faut faire le calcul hein, depuis un certain temps, de bouger de calculer.
8: Et vous voyez continuer jusqu'à quand ?
7: Je ne sais pas. Peut-être un petit peu lever le pied. Complètement lâcher, non. Mais un petit peu lever le pied, avoir retiré certaines casquettes quand même. Les années passent hein, et tant que je suis encore un petit peu valide, j'aimerais bien pouvoir en profiter.
8: Vous diriez que ça vous maintient en forme aussi, cette activité ?
7: Ah oui, bien sûr, on est obligé de réagir, on est obligé d'être là. Oui, ça vous booste automatiquement parce que sinon, si vous restez à rien faire, vous faites quoi ? Vous avachissez, vous faites là, vous réagissez plus. Ça nous permet de réagir, d'être en contact avec des gens, de discuter, d'échanger, pas toujours être d'accord, bien sûr.
8: Est-ce que ça vous a appris des choses ? Et si oui, quoi ?
7: Je voulais dire d'être patiente, non. Si l'empathie, oui, c'est sûr, encore plus qu'avant, ça fait du bien. Et ça se passe ici, ici aujourd'hui. Venez, franchement, il y a une bonne ambiance, ça fait du bien d'aider les autres. C'est très prenant, mais c'est très intéressant et c'est très positif.
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9: Adieu Baleine et adieu à toutes. Franz, une question.
10: Ah.
9: Kousiba, bapla la chantate.
10: Bapla.
9: Ouais, bon. Si je vous pose cette question, c'est parce que le pitchou de mes voisins bat atalatal. Ah. Anna atalatal, c'est aller koussi koussa. Donc il pourra aller mieux bas atalatal. À quoi fait maille d'une jaune que le pitchou de l'Ebézi qui topasse des toussis. Ça fait plusieurs jours que le pitchou de mes voisins n'arrête pas des toussis. Alors, votre avis. Qu'est-ce que ça signifie le verbe tousser en occitan?
1: Ce serait pas tousser?
9: Eh oui, bravo, bravo, bravo. En effet, en pays toussain, c'est dit tousser, autre prononciation, mais tussie, c'est des brembal au verbe tufega, sans oublier le verbe tufega pour dire également tousser. Alors, mais le pauvre drôle, vous pouvez dire que tousser, ce qui compte. Alors, le pauvre drôle, c'est-à-dire le pauvre garçon, je peux vous dire qu'il tousse quelque chose. Et quand quelqu'un tousse bruyamment, on dit en Gascogne toulousaine que tousser, c'est comme une tibao.
1: Qu'il tousse comme un cheval.
9: Mais oui, oui, ah c'est bon quand une personne pousse très très fort. C'est pas dit les tabés qui toussissent comme une tambour. Ouais, comme un tambour, là aussi, c'est assez imagé.
1: Oui.
9: Ou encore qui toussissent comme une asclaire. Une asclaire, qu'est-ce à quoi? Eh bien, c'est quelqu'un qui fend le bois et qui tousse fort, Macarel, et qui frappe fort comme un forcené. La toux se traduit en occitan par la tousse, le toussimène, le toussite, et dans certains endroits de la Gascogne, la toussiquaire. Alors, concernant le pitchou du voisin, nous n'y a mal que nous n'ajons remède. Il n'est pas de mal sans remède. Une bonne sirop, et c'est la garite, un bon sirop, et il sera guéri.
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2: 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C'est un peu relevé.
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6: L'endroit est pittoresque, voyage au centre d'un Paris méconnu. Il suffit de franchir une porte, rue du Faubourg Saint-Denis, toute proche de la cave épicerie Jules, se faufiler dans une longue arrière-cour et entrer dans un hangar d'un autre temps. À l'intérieur, un alambic à la Jules Verne. On pensait que fabriquer de l'alcool en plein Paris était proscrit depuis 1925. C'était sans compter sur la dextérité et l'obstination du Al Capone de Paname, Nicolas Jules.
7: J'ai voulu créer une distillerie à Paris. Parce que Paris, justement, c'était une sorte d'anti-terroir. On avait une terre vierge pour aller créer et tout l'écosystème d'influence, d'énergie créative qu'il y avait à Paris, de cette beauté comme ça qu'on pouvait exploiter. Alors c'est un très bel alambic Holstein qui vient du sud de l'Allemagne, près de la frontière suisse, et avec une partie qui est ce qu'on appelle un pot still, un petit alambic de pot qui donne quelque chose de généreux, de puissant. Et à droite, on a une colonne qui ressemble plutôt à un saxophone de distillation et qui peut prendre différentes tonalités en fonction des réglages qu'on lui soumet.
6: Nicolas Jules distille Mars de Bourgogne, Armagnac, gin et vodka. En 2024, il est approché par une bande d'amis de Montmartre. Ensemble, ils décident, en partant du Mars, des fameuses vignes de la Butte, d'élaborer un alcool qui titre à 25 degrés. La Montmartroise est née dans un flacon au joli design, en 70 centilitres 49 € ou en mini 20 centilitres 22 €. Entre finesse et puissance, on est séduit par les notes citronnées et de framboise de la liqueur. Au même titre que le Sacré-Cœur ou le Moulin Rouge, la Montmartroise devient le symbole de la Butte. Delphine Socha, présidente de l'entreprise.
8: À mon mari et moi, on s'est dit qu'il manquait quelque chose à Montmartre, un produit qui pouvait être l'identité du quartier. On vit au pied des vignes. Et ça faisait longtemps qu'on trouvait que c'était dommage qu'on jette le marc. Et puis on s'est dit qu'on pouvait en faire quelque chose de chouette, quelque chose de convivial. Et avec Nicolas, on a élaboré une recette, Nicolas et puis d'autres Montmartrois, une recette à partir de l'ADN des vignes.
6: Comment vous conseillez de boire la Montmartroise?
8: Eh bien, vous pouvez la boire pure, avec de la glace ou avec du Schweppes pour en faire un spritz.
6: Que dire d'autre de la Montmartroise? Rafraîchissante, peu sucrée, la puissance aromatique est là, c'est vraiment bon. Où trouver cette liqueur? Sur la Butte Montmartre, bien sûr, et dans nos bistrots de Paris préférés.
7: Alors par exemple, il y a l'iconique Bar à Bulles, hein, le bar du Moulin Rouge à Montmartre. On a aussi le Nazir et le Saint-Jean qui sont vraiment des brasseries aussi pareilles de Le Pic où on retrouve cette vibration montmartroise. Et puis on a aussi des fans absolus comme le Gersan ou Bacave qui sont où là, leurs clientèles sont devenues des Montmartrois de cœur, hein, puisqu'ils ont vraiment. C'est des endroits où la Montmartroise est consommée vraiment de manière assez systématique, quoi.
6: Et la Montmartroise est en vente également dans les caves Épicerie Fine Jules, dont le navire amiral se trouve au 54 rue du Faubourg Saint-Denis, dans le 10e arrondissement. Et là, c'est le paradis des gourmands.
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9: On est dans l'ouest de l'Eure, grosso modo entre Bernay au sud et Pont-Audemer au nord. Le Lieuvin, c'est un petit bout de région dans la région. Aujourd'hui, je m'arrête à Saint-Benoît-des-Ombres chez mon copain Steve. Me voilà garé dans le jardin de Steve.
10: Eh, je crois que le décor est planté. Là.
11: Salut Fred.
10: Non, ouais. C'est magnifique.
11: Ouais.
10: Toi, dans ton jardin, t'as pas planté des arbres. Hein.
11: Bah non, ils étaient déjà là. Hein.
10: T'as planté d'autres trucs. Hein.
11: Tu sais, le terrain commence là-bas où t'es arrivé. Là.
9: Et dès l'entrée, le décor est planté.
11: À partir de là, il y a des sculptures.
10: Alors toi, comme t'aimes bien les musées, bah, t'en as fait un chez toi dans ton jardin. Quoi.
11: Voilà. Ouais. C'est pas un musée figé, ça.
9: C'est-à-dire?
11: Par exemple, aujourd'hui, t'es venu chez moi.
9: Ouais.
11: Quand tu vas rentrer.
9: Ouais.
11: Tu pourras pas dire, je suis venu visiter le musée de Steve.
9: Ah bon?
11: Ah non. Tu pourras dire, j'ai vu ce que j'ai vu aujourd'hui. Parce que si tu reviens dans un moment, c'est plus le même musée que tu vas voir.
9: Dans son jardin, Steve a planté des dizaines de sculptures en bois.
10: C'est toi qui as fait tout ça, là ?
11: Ben oui, Fred.
9: Ben oui, c'est lui.
11: Ben oui, c'est moi.
10: Ça fait quoi, 2 hectares ici, je crois ?
11: Ouais, 1,5 hectare, ça va jusque là-bas, jusqu'aux chevaux, là-bas. Tu vois les chevaux au bout, ouais. Là-bas ?
10: C'est des sculptures en bois ?
11: Ben ouais, tout est en bois, là.
10: Que tu fais à la tronçonneuse ?
11: Tronçonneuse, disqueuse, ciseaux à bois...
10: Tu dégrossis à la tronçonneuse, quoi.
11: Tu dégrossis à la tronçonneuse.
9: Il sculpte des bestioles, Steve.
11: Tu vois, regarde tous ces bestioles par terre, là.
10: Il y a des crocodiles par terre.
11: Voilà, moi, j'ai pas de chien, moi. C'est ça, mes chiens. Les gens me disent, t'as pas de chien chez toi ? Ben, regarde les gueules, tu vois, là. C'est eux qui gardent la cour.
10: Tu fais que des animaux, en fait.
11: T'as remarqué ça, direct, hein ?
9: Non, mais quel sens de l'observation ?
10: T'as toujours vécu de la sculpture ?
11: Ouais, j'ai toujours su fils de sculpteur.
10: Il était en Normandie, ton père ?
11: Non, Fred. Moi, j'ai su à l'île Maurice. J'ai vécu là-bas. Je suis arrivé ici, en France. J'avais 40 ans.
9: Il y a 25 ans.
11: Donc, j'ai grandi dans l'atelier de mon père, si tu veux.
9: Et pourquoi il a quitté l'île Maurice ?
11: Bah parce que j'ai rencontré ma femme...
10: Bibi.
11: Ouais.
9: Le petit nom qu'il donne à sa femme.
11: Leïla, il s'appelle.
9: Leïla.
11: Ouais, Leïla.
10: Comme la chanson de...
9: Clapton.
10: Eric Clapton. Leïla.
9: Je suppose qu'il y retourne pas souvent à l'île Maurice.
11: Si, j'y vais, moi, de temps en temps. J'y vais, je t'ai dit, mais c'est pas à côté, l'île Maurice. T'as déjà été ?
10: Bah non.
11: Non ?
10: J'attends que tu m'invites.
11: Ben, moi, c'est maintenant, c'est ici chez moi, Fred.
9: Et si on en revenait aux sculptures ?
10: Comment tu en vis, alors ? T'as des commandes, des gens qui te passent commandes sur tes sculptures
11: et... Oui, j'en ai un peu de commandes. Sinon, comment je vis ? Tu sais, nous, on fait des ateliers. Parce que, tu sais, à mon âge, il est temps de...
9: De transmettre.
11: T'as trouvé le mot.
9: J'ai trouvé le premier.
11: T'as trouvé le mot avant moi, de transmettre les connaissances, tout ce que j'ai appris. Mon père m'a appris pour que je transmets. C'est ce qu'il m'a dit. Si tu transmets pas, ça sert à rien que tu apprennes.
9: Totalement d'accord.
11: Et je trouve ça très bien, moi.
9: Pourquoi ?
11: Parce qu'il y a un plaisir à apprendre et connaître. Et il y a aussi un autre plaisir qui peut être, est peut-être plus grand.
9: Je pense savoir de quoi il parle.
11: De transmettre.
9: Transmettre.
11: Parce que quand tu vois quelqu'un qui fait ce que tu l'as appris, qui réalise ça devant toi, c'est un plaisir que tu ressens.
9: On passe le flambeau.
11: Ouais, c'est notre rôle, hein.
9: Transmettre.
11: On est éphémère ici, nous. On est deux passages, comme on dit.
9: Steve sculpte les fruits et légumes, le bois, la glace et le sable.
11: Tout ça, quoi.
9: Je vous mets les infos et les photos sur l'appli.
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3: Je rêvais d'avoir une maison à la campagne. Cette maison, c'est comme si j'y étais née. C'est ma maison de famille.
12: Ma maison s'appelle l'Ostao de la Mar.
13: C'est une maison un peu envoûtante.
14: Eh bien, vous voyez, des livres et 3 fenêtres qui me donnent le paysage du pays, comme si c'était 3 tableaux.
15: Ils ont vécu ici.
0: Thibaut Gaudry.
16: Alain Delon, vous l'aviez rencontré sur un tournage ?
17: Non, je l'ai rencontré dans la rue. Mais on a fait un film ensemble qui était Jeff et qui était un film qu'Alain désirait faire avec moi, donc ça a été aussi une rencontre.
18: En 1968, 2 stars du cinéma français sont réunies pour la première fois à l'affiche de Jeff, un film qui ne restera pas dans les mémoires, contrairement à la grande histoire d'amour qui est en train de naître depuis quelques semaines. Mireille Darc et Alain Delon ne se quittent plus.
19: Alain Delon enchaîne les films, dont Jeff et Madly, sur lesquels il a comme partenaire l'égérie de Georges Lautner, Mireille Darc. Ils tourneront 8 films ensemble. Nouveau coup de foudre qui scellera une histoire d'amour qui le marquera à jamais. Il dira de Mireille, près de 40 ans plus tard, lors de sa disparition, « Elle était la femme de ma vie, ma moitié ».
18: 2 ans plus tard, alors que Delon est à Marseille pour tourner Borsalino et que le couple cherche un coin de soleil et de tranquillité, l'ami et agent de l'acteur, Georges Baume, leur fait découvrir Aix-en-Provence où il habite. Ils sont sous le charme et ne tardent pas à s'installer dans un hôtel particulier du quartier Mazarin, le plus ancien de la ville.
20: Pourquoi tu t'en vas ?
21: Parce qu'on est deux.
20: Comprends pas.
21: Facile à comprendre. Un jour ou l'autre, il n'en restera plus qu'un de nous deux.
20: Vaut mieux que je m'en aille avant,
21: on finira par se tirer dessus.
18: Dans l'hôtel de Boisgelin, aux belles pierres ocre, construit en 1650 et classé monument historique, ils louent le vaste rez-de-chaussée qui leur permet de profiter de l'adorable jardin avec son imposante fontaine à vasque. Ils y font même percer une porte dans l'un des murs afin de pouvoir sortir discrètement et éviter les éventuels groupies ou paparazzi, et flâner dans les rues ou aller déjeuner aux Deux Garçons, la plus célèbre brasserie de la ville.
22: Tu sais que tu m'aimes ?
20: Sûr.
22: Même après que tu m'auras fait l'amour.
20: Ça dépend de toi.
18: Ils y mènent une vie paisible, en famille, dans cette ville qui est encore une belle endormie, qu'une polémique va réveiller un peu. Alain et Mireille aimeraient bien pouvoir se baigner au saut du lit et faire construire une piscine. Une faute de goût majeure pour les habitants du quartier et les défenseurs du patrimoine.
1: femme.
18: Une polémique qui en créera une autre. Mireille Darc aime bronzer au bord de sa nouvelle piscine en tenue d'Ève. Conduisant un voisin, dont la vue donne sur le jardin, a déposé une main courante pour offense aux bonnes mœurs. Une protestation qui n'empêche pas l'actrice de continuer à lézarder nue sous le soleil aixois.
22: Je voudrais encore un peu de champagne.
4: Sommelier ?
22: Parce que vous avez besoin du sommelier pour me servir. Et doucement, le champagne c'est fragile. C'est mon père qui m'a appris ça.
4: Ah oui ?
22: Tiens, vous n'avez pas besoin du sommelier pour me tenir la main ? Vous ne voulez pas coucher avec moi en plus, là, tout de suite sur la banquette ?
18: Ils passeront 5 ans dans ce lieu dont la beauté laisse interdit, comme le dit Mireille. Et aujourd'hui, il n'y a aucune plaque pour rappeler aux nombreux touristes qui se baladent sur la jolie place des Quatre Dauphins que cet hôtel particulier a abrité l'une des plus fameuses idylles.
5: C'est un mot qu'elle m'a écrit, il doit y avoir 40 ou 35 ans, ou 35 ou 40, peu importe, qui résume à lui seul tout ce qu'est Mireille. Et c'est un mot que j'ai toujours avec moi depuis ces 40 ans et qui m'aide à vivre. Mon amour, il est 3 heures du matin et je n'arrive pas à dormir. Je pense à toi qui as tellement de mal à vivre. Je t'ai donné tout. Et j'ai simplement besoin d'un peu de calme et de tendresse et d'un sourire le matin parce que la vie est là et qu'il faut remercier le ciel d'être l'un en face de l'autre et de s'aimer.
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1: À Clioscla aujourd'hui, joli village perché de la Drôme, avec Marie Bolaton dans la fabrique de poterie.
2: C'est un lieu qui est vraiment historique, qui existe depuis 1903. Il y a des ateliers de fabrication qui sont en activité du lundi au vendredi, tous les jours de l'année. Les gens peuvent venir nous voir et il y a une boutique où on peut acheter les pots qu'on produit dans l'atelier. Et la particularité de notre lieu, c'est que vraiment tout est fait sur place. Donc la terre vient du village, elle est travaillée dans les ateliers, cuite dans les ateliers, décorée dans les ateliers et elle est mise en boutique après. Et une autre particularité, c'est que dans les années 60, à partir du moment où les pièces sont un petit peu diversifiées, il y a une personne qui a tenu cette poterie, Philippe Sourdive, qui a mis en place beaucoup plus le décor. Donc on a deux styles de décor, on va dire aujourd'hui dans notre fabrication. On a un décor qu'on appelle décor à la poire et on vient dessiner à main levée un décor sur les pièces, donc sur des assiettes, des saladiers, etc. Et on a un deuxième type de décor qu'on appelle le décor fin, décor au clou. Historiquement, et on le fait encore un petit peu, on dessine avec un clou, donc un vrai clou de bricolage assez long. On vient graver la terre, le contraste entre la couleur qui est appliquée et le dessin qui permet de révéler la terre qui est en dessous va vraiment mettre en valeur un dessin qu'on vient ensuite colorer. On est réputé pour ce décor fin.
1: Et donc aujourd'hui, pendant qu'Anastasia nous accueille dans la boutique, quatre potiers travaillent à la production.
2: En fait, on est salariés de la fabrique de poterie de Clioscla, donc on travaille uniquement pour cette fabrique. Même si c'est une fabrication en série, chaque pièce reste unique parce qu'elles sont toutes faites à la main. Il y a deux personnes qui sont dédiées au tournage aujourd'hui, Zoé Le Camus et qui, elle, travaille dans la fabrique, et un tourneur itinérant qui vient une fois par mois à peu près, qui s'appelle Béranger Dutertre. Après, on a d'autres façons de fabriquer des pièces qui ne sont pas du tournage. On a une calibreuse notamment, où on vient presser une boule de terre dans un moule en plâtre. C'est le cas notamment d'assiettes. Et donc là, j'ai un autre collègue qui fait plutôt la calibreuse qui s'appelle Boris Dasnias-Mundler. Et puis, on a aussi une autre manière de fabriquer qui s'appelle l'estampage. Donc là, c'est ma collègue Émilie McGuinness. Et donc là, on vient créer une plaque de terre avec une machine qui s'appelle une croûteuse qui vient faire une grande plaque et qu'on vient mouler sur un moule en bosse pour certains plats, notamment les plats à gaudron qui ont des finitions bien particulières. Donc ça nous permet d'avoir différents styles de poterie. Et après, donc ces pièces peuvent être décorées. Et donc là, on est deux décoratrices dans la poterie, donc Émilie McGuinness et puis moi-même, Marie Bolaton. Mais ce qui est particulier à cette poterie, c'est qu'on fait de ce qu'on appelle de la terre vernissée. Donc c'est de la terre qu'on cuit à, entre guillemets, basse température, environ 1000 degrés. Et on utilise la terre du village, donc qui est extraite dans une carrière qui est à 50 mètres de la poterie.
1: Et alors, cette terre a toujours fait le bonheur des villageois, puisque les premières traces écrites de l'activité potière de Clioscla datent du Xe siècle. Et au XIXe, il y avait une cinquantaine de potiers indépendants dans le village. Et puis ensuite, au début du XXe siècle, la concurrence de nouveaux matériaux a obligé les potiers à se réinventer. Et c'est Marius Anjalleras qui a invité les potiers à se regrouper et a donc créé la fabrique de poterie de Clioscla, un modèle de production complet qui a tenu jusque dans les années 50.
2: Ensuite, c'est Monsieur Sourdive qui a repris encore pendant des années, puis ses deux fils. Il y a juste une petite fermeture dans toute l'histoire de la poterie entre 2012 et 2017. Et c'est à cette période que la mairie a décidé de racheter l'ensemble des bâtiments et des lieux. Ça a été un peu le nouveau tournant puisque c'est une SIC qui a été créée dans une société coopérative d'intérêt collectif. C'est vraiment une entreprise patrimoniale. Ça se sent dès qu'on arrive dans les lieux. Ça a vraiment beaucoup de cachet et beaucoup de charme.
1: Alors pour en profiter, rendez-vous donc ici dans la fabrique de poterie à Clioscla ou sur ici.fr, rubrique circuit court.
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3: Direction la Vendée à Beauvoir-sur-Mer. Je suis très heureux de vous emmener à la rencontre d'Anne-Marie. C'est une maraîchine très attachée à la Vendée et à la transmission de ses traditions.
4: J'y suis née et toute ma jeunesse est donc passée là-bas. C'était difficile. Mon père est décédé à 36 ans. Donc, on était trois enfants, on est restés tout seuls, tous les trois, avec notre maman, avec une vache pour vivre, et puis un petit jardin. Et puis quand il n'y avait pas trop à manger, ma maman allait pêcher les grenouilles et les anguilles dans les fossés. C'est vraiment mes racines, le marais. Hein. J'y suis accro.
3: Vous êtes une vraie maraîchine ?
4: Ah oui, je suis une maraîchine à 100%. Hein.
3: Elle représente quoi la Vendée pour vous, Anne-Marie ?
4: C'est mon pays, c'est quelque chose qui m'est vraiment cher au cœur. Le marais, je peux pas m'en passer, mais dans le marais, il y a aussi la mer chez nous. Ouais. Et ça, c'est pareil. On a besoin de ça, nous. Je vais voir la mer, et je me promène dans le marais.
3: Pourquoi ça vous apporte quoi, vous ?
4: Une détente. Et j'ai un livre particulier aussi.
3: Ah.
4: C'est mon moment zen, moi.
3: Et c'est quoi ce livre que vous emmenez ? Ah, faut pas le dire.
4: C'est
3: votre petit jardin secret.
4: Oui, c'est mon petit jardin secret.
3: Alors, on le laissera dans son petit jardin secret.
4: Et puis, c'est pour ça aussi que je fais du folklore. Il nous faudrait des jeunes, mais les jeunes, maintenant, c'est compliqué. On en a dans le groupe, hein. On en a 5 et qui sont mordus, mais pour combien de temps ? Parce qu'ils sont jeunes encore.
3: Alors, qu'est-ce qu'on peut faire pour remédier à ça ?
4: Ben, on sait pas trop. Bon, maintenant, il y a beaucoup de balles folk et de choses comme ça.
3: Et pourtant, ces fêtes-là ont un succès assez populaire. Ah ben, parce qu'on va penser à Chaland autrefois.
4: Oui, à Chaland autrefois. Et ouais. Maintenant, ce qu'on fait beaucoup moins, ce sont des kermesses, par exemple. Moi, j'adore les gens, j'adore connaître des gens parce que ils m'apporteront quelque chose.
3: C'est essentiel pour vous.
4: Oui.
3: C'est même limite vitale.
4: C'est limite vitale, oui. Après, ben, j'ai fait 10 ans pour la RSB, là. La RSB qui est l'association des retraités sportifs de Beauvoir. Moi, les associations, c'est aussi apporter aux gens des choses, leur faire plaisir d'abord dans ce qu'on leur propose. J'espère vraiment que beaucoup de gens pourront se lancer dans les jeunes, il faut vraiment, mais je comprends bien qu'actuellement la vie est difficile. Les gens de 35 ans maintenant, ils sont tellement pris par autre chose que c'est compliqué.
3: Allez, on revient en arrière. Vous avez 18 ans, vous vous mariez, Anne-Marie. Vous diriez quoi à cette jeune fille ?
4: Je dirais qu'il faut dans l'avenir, à 18 ans on est jeune, il faut penser à ne pas rester seule dans son coin.
3: On va dire, Anne-Marie, ce matin, que vos petits-enfants nous écoutent là, à la radio. Oui. Vous voulez leur dire quoi, pour conclure ?
4: Je vais leur dire, essayez de faire un peu comme mamie. Essayez de donner, de partager, d'apprendre, de vouloir connaître... Voilà, plein de choses comme ça.
3: Anne-Marie, la passion de la Vendée, la générosité, la joie de vivre et l'amour des gens.
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5: Mon père, il m'apprend à cuisiner. Du coup, moi, j'adore cuisiner avec lui. Et une fois, moi, j'ai fait des haricots verts et avec de la viande rouge. Et en fait, maintenant, je veux faire des repas que toute seule.
6: Moi, je cuisine des tagines, des couscous. Des fois, je cuisine avec ma mère des gâteaux, des pancakes.
7: Moi, je cuisine un bon coq et un poulet. Je suis le poulet qui danse, je suis le poulet qui danse.
8: Je sais faire des salades, j'aime bien. Ma maman, elle a cuisiné un repas, mais j'arrive pas à dire parce que c'est dans mon pays. Après, quand j'ai goûté, c'est très bon parce que j'aime bien.
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0: position, la chanson française rencontre les musiques électroniques et les délires pop. Adorable puceau. Oscar les vacances et MPL avec Les Puceaux, extrait de l'album Ceci n'est pas mon corps. Adorable puceau. Un coup de cœur, ici de Romardèche.
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2: Bonjour à toutes et tous, bienvenue dans Affaires classées, le podcast. Je vous emmène faire un petit tour deux siècles en arrière. Nous sommes dans la soirée du 1er mai 1827. Un paysan de Barcus rentre de la célèbre foire d'Oloron. Il est abattu par un inconnu. Question, qui lui en voulait donc? Réponse dans un instant.
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2: Chaque année, le 1er mai, la ville d'Oloron-Sainte-Marie organise sa traditionnelle foire au bétail. Un rendez-vous inspiré des grandes foires d'antan et qui attire plusieurs milliers de visiteurs depuis le XIVe siècle. Ce lundi 1er mai 1827, Dominique, un habitant de Barcus, l'a passé, comme beaucoup, dans la capitale du Haut-Béarn. Rentrant seul, à pied, il est 22h lorsqu'il parvient à l'entrée d'un petit pont dit de Choco, à une courte distance de sa maison d'habitation. À peine pose-t-il le pied sur l'ouvrage qu'une soudaine lueur déchire la nuit. Une lueur doublée d'une détonation. Pas de doute, Dominique vient d'essuyer un coup de fusil. Blessé, le fermier tombe en criant « À l'aide! À l'aide !» Au loin, il y a un homme qui court le long du ruisseau, enjambant une barrière. Pas de doute, c'est l'agresseur. Marianne, une jeune servante occupée à ses prières, entend les hurlements plaintifs de cet homme qui appelle au secours. La bonne dame s'empresse d'alerter le maître de maison, l'instituteur,